0: fait 14 km et qui se jette dans la Deûne, juste à la sortie de Chailly. Donc cette rivière, elle passe au milieu là. Le petit village de Sampinay qui est ici, très étriqué, très enclavé, et sur les hauteurs, vous avez deux Ises, et tout en haut, le petit hameau de Borgy. Et la montagne des Trois-Croix qui est en face de nous, connue aussi sous le nom de Mont de Seine. Alors, bon, moi je les vois les croix, mais je connais. C'est vraiment juste en face de moi, je ne sais pas si vous voyez.
1: Non, mais
0: le petit point culminant.
1: D'accord.
0: Oui, là, on est à 521 mètres d'altitude, je crois. Et le vignoble des Maranges est vraiment devant nous.
1: Alors, qu'est-ce qui fait que ça reste tout de même la côte de Beaune? Alors qu'on décroche quand même de cette côte de Beaune.
0: On décroche de cette côte de Beaune légèrement, hein, c'est quand même pas. Parce qu'après, une fois passé la côte de Beaune, on est sur la côte chalonnaise. Mais la côte chalonnaise, on est sur la plaine de Saône. Nous, on est quand même très éloigné. La côte chalonnaise, elle est vraiment derrière cette colline-là.
1: D'accord.
0: Avec le village de Bouzeron qui commence la côte chalonnaise, Ruilly, Mercurey, etc. On a des terroirs distincts. Là, on a une carte géologique. Vous voyez qu'il y a beaucoup de couleurs différentes en fonction du type de sol.
1: Ah oui, je vois, jurassique, plutonique.
0: Donc ça, ce sont des niveaux géologiques. Donc là, on parle de millions et de millions d'années. Pour faire simple, c'est argilo-calcaire, mais pas que. On est un vignoble assez tardif. On vendange souvent plus tard que les autres appellations de la côte de Beaune.
1: Vous êtes entre la côte de Beaune et les hautes côtes, finalement.
0: Oui, exactement.
1: C'est ça.
0: Les Maranges, ils sont exposés sud-sud-est, on va dire. Les hautes côtes, moi, personnellement, j'ai des parcelles, elles sont exposées vraiment plein sud.
2: Nouvelle confirmation de la définition hyper millimétrée des terroirs bourguignons.
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4: La cabine minute sur Ici Picardie, votre chronique de la joie et de la bonne humeur. Comment ça va les amis? Est-ce que parmi vous, il y en a qui regardent des séries télé? Moi j'adore les séries. Aujourd'hui, je vais vous parler d'un fléau moderne. Un truc qui nous bouffe la vie, qui nous use la patience, qui nous fait vieillir plus vite que le temps qui passe. Les séries qui prennent trois plombes à sortir la saison suivante. Non mais sérieux, on vit à une époque où on peut envoyer une fusée sur Mars avec un drone qui filme en 4K. Et ils filment en 4K la fusée sur Mars. On a des voitures qui conduisent toutes seules, des robots qui font le ménage. Mais on n'est toujours pas foutu de sortir la saison 2 d'une série avant que ton neveu passe le bac. À la fin de la saison 1, il avait 12 ans, le frérot. Les séries télé, comment vous faites? Vous disparaissez comme ça sans prévenir? Ils te mettent la tête dans une saison, dans une série, t'es à fond. Tu attends la saison 2 pendant 4 ans. Et toi, comme un con, tu les attends vraiment pendant 4 ans. Il y a des gens qui meurent durant les 4 ans. Ils ne voient même pas la fin de la série, c'est dégueulasse. Et nous, la génération années 80-90, on a assez attendu. Hein. Par exemple, avec Beverly Hills, c'était un peu notre HPI à nous. Tout le monde regardait Beverly Hills. Et quand une saison se terminait, hein, pendant 2 ans, TF1, ils te rediffusaient les vieux épisodes. Et ils mentaient sans honte dans les publicités. Hein. Ils te disaient, la semaine prochaine, des nouveaux épisodes inédits de Beverly Hills. Ah, toi, t'es à fond, là. Le samedi, tu t'assois avec tes frites, ton hamburger fait maison pour mater Beverly Hills. L'épisode commence, tu te dis, mais j'ai déjà vu ça. Pas lui, bien sûr. Après, il va embrasser Kelly. Des escrocs! Et de nos jours, ça recommence. Sur des séries sur Netflix, Amazon Prime, t'es là, t'es à fond, tu mates la saison 1, tu mates la saison 2, t'as pas dormi depuis 3 jours, t'as des cernes de panda en dépression, et là, boum, dernier épisode, gros cliffhanger, t'as le cœur qui bat à 200, et là, paf, l'épisode est fini. Mais il est mort ou pas le mec? Non mais à la fin de l'épisode, là, il est mort ou pas? Et là, Netflix te répond, rendez-vous en 2029 pour la suite. Il y en a marre, c'est beaucoup trop long. Moi, je vous dis la vérité. Aujourd'hui, on a 1000 plateformes, 1000 séries, mais on a toujours le même problème de lenteur. Les gars, on parle en ce moment d'intelligence artificielle, de deep learning, de robots qui écrivent des scénarios en 2 secondes. Moi, je vous le dis, si un jour, les séries faites par l'IA, elles sortent plus vite que les autres, je vous lâche.
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5: Alors, nous sommes dans le laboratoire des sauvages et cultivés. On est à Casteil.
6: Et vous, Valérie, vous avez créé votre propre marque de cosmétiques ici dans ce laboratoire qui est un laboratoire collectif.
5: Oui, c'est un laboratoire partagé qu'on a donc créé avec le collectif Sauvages et Cultivés. On est un groupe de productrices et transformatrices de plantes.
6: Mais vous, la particularité, c'est que vous utilisez une ressource locale que nous avons dans le département, à savoir la vigne.
5: Alors, moi, je formule mes produits cosmétiques à partir de marc de raisin.
6: C'est ce qu'on a ici dans ces flacons.
5: Tout à fait. Alors le marc de raisin, c'est le résidu sec de la presse après la vendange du raisin. Donc moi, je le recueille chez Mireille Ribière au domaine du lendemain, qui est une vigneronne en biodynamie. À Fourques.
6: Oui. Et qu'est-ce qui vous a donné l'idée d'utiliser ce marc de raisin pour faire des produits cosmétiques?
5: Alors moi, je suis fille de viticulteur et de distillateur. Donc j'ai vraiment grandi au milieu des vignes, ça fait partie de mon ADN. Donc j'avais pas vraiment envie de reprendre l'exploitation familiale, mais j'avais envie de valoriser la plante qu'est la vigne d'une autre façon, et l'idée d'en faire des produits de soins m'est apparue assez évidente.
6: Vous avez un parcours de scientifique?
5: J'ai un parcours d'herboriste. En fait, j'ai été formée à Underplant, qui est l'école des médecines douces et d'herboristerie à Montpellier. J'ai suivi un parcours en cosmétologie et également, voilà, pour arriver à tout ça.
6: Alors, dans vos cosmétiques, vous, qui sont sous quelle marque?
5: Ma marque s'appelle Résonance. Résonance, R-A-I, comme le raisin. Moi, je développe deux sérums pour le visage.
6: Donc, c'est-à-dire, de ce marc de raisin que nous avons ici, on arrive à des petits flacons.
5: Alors, en fait, le marc de raisin, après l'avoir séché, je vais réaliser différents types d'extractions avec des solvants différents qui vont être à la base de la composition de mes produits. Donc, on a un sérum hydratant pour le visage, donc qui est à base d'une eau de raisin que je fabrique et que j'associe à différents types d'acides hyaluroniques et d'huile essentielle. Donc ça, c'est un sérum qui est hyper hydratant, qu'on met d'abord avant toute autre crème ou huile. Et ensuite, en complément, je réalise une autre extraction de raisin, mais à base d'huile, que je vais mélanger avec d'autres huiles précieuses, du bakouchiol qui a un anti-ride naturel et des huiles essentielles qui sont régénérantes. Donc ça, c'est plutôt pour la partie nutrition très concentrée de la peau.
6: Réalisé ici à Casteil.
5: Absolument, c'est une chance formidable d'avoir ce laboratoire.
6: Et alors vos produits, ce sont des produits cosmétiques. On va les retrouver où ensuite, Valérie?
5: À Perpignan, dans différents endroits, à Bagnoul-sur-Mer aussi, et également chez des cavistes qui ont choisi de valoriser la vigne, le vin, mais d'une autre façon.
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1: Est-ce que vous avez déjà fait du vélo-rail à Beaumoreau-les-Mines? C'était quoi ce chemin de fer?
2: Daniel Bouer, le parcours proposé, c'est sur la ligne qui vient de Vieilleville, Saint-Nizier, Beaumoreau. Et nous exploitons la ligne qui finit de Beaumoreau à Bourg-en-Neuf. C'est un vélo sur rail, tout simplement. Cette ligne de chemin de fer, elle date de 1883, le 5 août 1883. À l'époque, il y avait le transport du charbon. En plus, il y avait sur Bourg-en-Neuf, c'est un site, un centre industriel à l'époque. C'est important sur la porcelaine, sur le transport de pierre, enfin bref. Il y avait beaucoup d'activités. Et puis aussi, cette ligne était une ligne dédiée aussi aux voyageurs. Le dernier train que moi-même j'ai vu, c'était à l'an 2000. Bon, très vite est venue l'idée qu'il fallait mettre en valeur le site minier. On a fait le musée, un musée de la mine, 2003. Et puis en 2009, on a ouvert ce vélo-rail.
3: Moi c'est Catherine.
4: Moi c'est Gaëtan.
5: Christophe.
6: Lucie.
4: On vient surtout faire du sport en fait.
6: Pédaler.
7: On est en vacances pour 5 jours dans le coin. On a découvert ça par des prospectus un peu par hasard.
8: C'est moi hier soir qui ai trouvé ça une activité qui plaisait aux enfants. Donc je me suis dit ça va plaire à toute la famille. Et voilà, nous voilà là.
9: Après maintenant, Joël. On est au départ du vélo rail.
1: Ça marche comment cette histoire?
9: Alors c'est un vélo 4, 5. Ils ont un appareil pour retourner au bout des 5 km. Une fois qu'ils sont là-haut, ils retournent, ils mettent leur vélo au fond, ils repartent après. Mais ils attendent que tout le monde soit arrivé là-haut avant de repartir. On peut pas, comme c'est un aller-retour de 5 km sur le même bois, on est obligé d'attendre. Voilà. L'histoire, c'est l'histoire de la mine, de Beaumoreau-les-Mines. Et c'est là qu'après, on a mis le vélo-rail de la mine. 2009, depuis l'ouverture, celui-là. Voilà.
1: C'était comment l'ouverture?
9: Ah, c'était pas comme ça. On n'avait pas les mêmes vélos au départ. Non. C'était pas, on a changé de vélo entre-temps. Ben, ceux-là, ils sont mieux, ceux-là.
10: Venez par là, s'il vous plaît. Ah, juste là, mettez-vous en haut où il y a le monsieur au banc.
8: Au revoir. Au revoir. À la prochaine.
1: Maintenant, vous savez sur quel rail vous allez glisser avec vos petits-enfants à Beaumoreau-les-Mines.
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12: Le temps de vous lire en marseillais. Bonjour Médéric.
13: Bonjour Philippe.
12: C'est notre linguiste marseillais. Donc on va jouer ce matin un peu comme des enfants.
13: Oui, tout à fait. Alors vous savez à quoi jouent les enfants en ce moment? Enfin ces jours-ci, ces temps-ci.
14: Ces temps-ci, avec le smartphone, ouais, jeu, voilà quoi.
13: Les tablettes, les jeux vidéo, etc. Ouais. On est d'accord. Bon, les tout petits jouent encore avec des voitures, des robots, des trucs Pokémon, etc. Voilà. Alors autrefois, alors non, je vais pas faire celui qui regrommelle à mon réguignard.
8: C'était mieux avant.
13: C'est ça. Non, mais je vais vous parler quand même des réguignards. Les Réguignaires de Luberon, c'est une association provençale qui, comme son nom l'indique, regroupe des amoureux de la culture et de la langue provençale, des gens du Luberon, qui s'appellent avec autodérision donc les Réguignaires, en gros les râleurs. Eh bien, la présidente de cette association est bien connue chez nous, il s'agit de Claudette Ocelli, aussi connue sous le nom de Mamette, dont on a entendu la voix sur notre antenne pour nous apprendre un peu de provençal. Avec ces Réguignaires, elle organise jusqu'au 14 mars à Pertuis, à l'espace de Croze, une exposition appelée Joe et Jugué d'antan, qui propose de retrouver des jeux et jouets d'antan et avec leur petit nom en provençal. Alors, autrefois, les minots jouaient à Oda, au dé, au Baoduf, au Toupie ou au Kille. Au Kille, il y avait les osselets aussi. Alors, je me souviens que mon frère jouait, je trouvais ça bizarre, les osselets. Mmh. Mais voilà, ça a disparu, j'ai l'impression.
14: Oui, c'est vrai.
13: Non, voilà, on ne voit plus ça. Jouer aux osselets, c'est Djuga, Djibotrao et Melisa Ousset. Par contre, les billes, on y joue encore. À mon époque, on prisait les gros galops comme ça, ils ont tiré les soldats Starlux.
14: Ouais,
13: ça aussi, voilà.
14: Ouais.
13: Ou on jouait au pot. Enfin bref, voilà, j'adorais les billes. Dans la cour de récré, je pense qu'on joue encore à la marelle ou à la corde persaouta, je traduis pas. Mais probablement plus aux yeobanda, les yeux bandés au Colin Maillard, qu'on appelle aussi Kukuruma. On dirait une chanson Kukuruma. En revanche, on fait encore liser Skundai, le jeu de cache-cache, à partir du verbe s'escoudre, se cacher. Et on dit parfois, c'est Avateskoudre, on va te cacher. On joue aussi à la poupée, la titeille, dans son ousta ou des titeilles, sa maison de poupée, ou bien avec une poupoune pour Djuga à la mama, là non plus, je traduis pas. Quand j'étais minot, j'adorais jouer avec les taraillettes, la dinette, mais aussi à la marchande. J'avais d'ailleurs un bel établi de marchande et je vendais à ma mère, à ma grand-mère, plein de beaux fruits et légumes en plastique, ou du poulet, ou en plastique, ou du fromage en plastoc, avant la malbouffe, vous voyez, il y avait déjà tout prévu. Tous ces jeux d'enfants d'hier ou d'avant-hier sont présentés à l'exposition Joe et Jugé d'antan à Pertuis jusqu'au 14 mars pour ce, et samedi, donc demain, il y aura en plus un grand jeu de piste sur le double thème du parler provençal et des jeux d'enfants dans les rues de Pertuis, mais aussi du Motus. Tous les t-shirts, toute l'après-midi, nous serons sur place avec mon collègue Bla pour vous faire jouer à Motus en mode démo ou initiation. Mais il y aura aussi un Motus en live, en public avec les meilleurs joueurs de Motus à défier. Alors, de mon temps, on jouait à cache-cache, et celui qui comptait, on disait qu'il pégait. On disait, allez, c'est toi qui pègues. Ouais. Et on joue aussi à faire des moulons dans la cour. Et pour signaler l'attroupement, on crie moulons. Donc ce samedi, moulons à Pertuis.
12: Allez, moulons.
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3: Arnaud Fromage, bonjour, bonjour.
5: Bonjour, bonjour.
3: Oh, ça fait beaucoup de bonjour, dites-moi. Bon Arnaud, aujourd'hui, quand le général de Gaulle vient en Franche-Comté?
5: Eh bien, il se passe toujours quelque chose. D'autant qu'il y est venu plusieurs fois dans la région, trois fois déjà à l'automne 1944 pour préparer la libération de Belfort, lors d'une réunion secrète avec le général Delattre de Tassigny et Churchill au château de Montalembert, à Mèche, après la libération. Ensuite, quand de Gaulle est venu saluer les villes libérées, Besançon, Morteau, Grandcombe, Châteleux, mais ce n'est pas la dernière fois que de Gaulle va venir dans la région. En 1959, sur la route qui le mène en Alsace, il en profite pour aller faire quelques petites pauses dans le territoire de Belfort. À chaque fois, le grand homme descend de sa déesse noire et passe quelques minutes à discuter avec les habitants, stupéfaits de voir le général en vrai dans leur commune. À Rope, Saint-Germain, Felon, La Chapelle sous Rougemont, La Rivière, Fontaine, Foussemagne et à Angeot. Angeot, 206 habitants, où de Gaulle est accueilli par la foule dans l'unique rue ornée de drapeaux et de bandeaux bleu, blanc, rouge. Anecdote amusante, le village d'ailleurs, qui ne possédait pas autant de décorations, est allé les piquer chez les voisins de Dell.
3: Ah, bon, mais Arnaud, la grande tournée de Gaulle en Franche-Comté, c'était en 1962.
5: Oui, la tournée des Grands-Ducs même. Le 14 juin, il atterrit à la base aérienne militaire de Luxeuil, avant de se rendre à Vesoul, puis de filer vers Dole, à bord cette fois d'une Simca présidentielle. Ensuite, direction Arbois, puis Poligny, Lons-le-Saunier, où à chaque fois, il est accueilli en héros. Le lendemain, il continue sa tournée par le Haut-Jura, Saint-Claude, Morée, Morbier, Saint-Laurent, Grand-Vaux, Cise, un petit quart d'heure à Champagnole, et ensuite direction Équevillon, Onglières, Plénise et Sanzeau, avant de remonter dans le Doubs, un discours à Pontarlier, à Besançon. Bref, le marathon présidentiel se termine le 17 juin dans le territoire de Belfort.
3: Et ben dis donc, et pendant toute la durée de ce périple, il a eu un problème majeur.
5: Oui, pendant ces quatre jours en Franche-Comté, le général de Gaulle ne s'est pas contenté de prononcer des discours et de serrer des louches. Non, il a bien fallu qu'il dorme aussi. Or, Charles de Gaulle est grand, très grand même, 1m96 au garrot. Donc les préfectures vont galérer à chacune de ces étapes pour lui trouver un paddock à ses dimensions. D'ailleurs, l'Élysée a fait réaliser en avance des lits sur mesure. Alors, pour la première nuit de sa visite à Vesoul, l'on apporte donc à la préfecture le lit spécial du général. Sauf que l'année 1962 est très tendue. C'est la fin de la guerre d'Algérie. Une partie des accords d'Évian est d'ailleurs négociée en secret au Fort des Rousses pendant ce voyage présidentiel. De Gaulle a échappé de peu à l'attentat du petit Clamart, alors son service de sécurité est sur les dents. Ainsi, il lui déconseille de dormir à Vesoul même et préfère l'envoyer à la base aérienne de Saint-Sauveur, jugée plus sûre. Mais si les hommes et les véhicules ont pu faire le transfert, le lit, lui, eh bien, il est resté à Vesoul, dans les appartements du préfet. Et il y est toujours, d'ailleurs, parce que l'Élysée ne l'a jamais réclamé. Alors, l'histoire ne dit pas si De Gaulle a bien dormi ce soir-là, mais en tout cas, c'était pas dans un lit à sa taille.
3: Non, c'est certain, ça. Merci beaucoup, Arnaud Fromage, et puis à demain.
5: À demain.
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1: Magali, taxi TPMR à Limoges.
2: Les Limousins sont formidables. Stéphane Pigato.
1: J'ai fait des études en sanitaire et social. C'était le métier de ma maman, qui était aide à domicile. Quand j'ai eu l'âge de travailler, j'ai fait des remplacements avec elle les étés. Je travaille pendant mes études, je fais mes études, j'ai des examens, et puis j'ai travaillé dans des hôpitaux, des maisons de retraite, à domicile. J'ai fait mes premières expériences professionnelles aussi à domicile. C'était juste parfait, en fait. J'aimais être avec les personnes âgées, j'étais là pour elles, dans leur quotidien, donc moi, ça m'allait.
3: D'accord, jusqu'à 25 ans, vous faites ça? Et qu'est-ce qui fait changer le parcours finalement de vie?
1: C'était pas des CDI en fait, donc j'étais à durée déterminée, donc il fallait que je trouve quand même à un moment donné un travail qui allait m'aider à vivre pour le reste de la vie.
3: Vous avez déjà des enfants à cette époque ou
1: pas? Ah non, du tout.
3: Non.
1: Du tout. Mais il fallait que j'envisage un métier qui allait m'aider à construire une vie. Et j'ai accepté en fait une nouvelle formation qui n'était pas du tout dans le même domaine parce que c'était parti dans l'industrie électronique.
3: D'accord, oui, vous changez complètement de...
1: Complètement.
3: Qu'est-ce qui vous plaisait là-dedans? C'était le hasard ou c'était...
1: Ah, ça a été le hasard en fait. C'est le métier qui m'a trouvé. J'ai suivi une formation, j'ai eu les examens, j'ai fait de l'apprentissage. Et après, du coup, j'ai travaillé 20 ans avec eux. Je fabriquais des cartes électroniques. C'était moi qui les fabriquais. J'étais sur la chaîne, sur des machines.
3: Et alors là, qu'est-ce que vous vous dites? Parce que c'est pas du tout dans ce que vous vouliez faire, l'aide à la personne, et puis on se retrouve à travailler à l'usine, à la chaîne.
1: Non, mais l'électronique est très intéressant, donc ça m'a comblé pendant 20 ans.
3: D'accord, oui, ça vous a pas. Le changement n'a pas été si brutal que ça,
1: non.
3: Finalement.
1: Non, non. J'ai comblé pendant ces années-là en faisant de l'associatif, lié à mes enfants, dans le sport.
3: Et comment arrive ce second changement?
1: J'en avais pas marre de l'usine, c'est les maladies professionnelles qui m'ont amené là.
3: C'est des circonstances de vie qui font que finalement vous changez, quoi.
1: C'est ça.
3: Et qu'est-ce qui se passe à ce moment-là dans la tête de Magali, qui a un métier visiblement qui lui plaît,
1: oui.
3: Dans l'électronique, et qui se dit, va falloir changer?
1: C'était la santé d'abord, donc il a fallu rebondir et trouver un nouveau métier. Je suis forcément revenue sur l'aide à la personne. C'était d'abord l'aide à domicile, après le transport. J'ai essayé d'allier les deux et le transport de personnes à mobilité réduite est arrivé.
3: Et puis arrive donc le transport, le taxi, ce que vous faites aujourd'hui. Ça c'est pareil, c'est pas forcément une évidence de se dire je vais devenir taxi. Comment ça arrive dans votre vie?
1: C'était la meilleure solution pour pouvoir allier les deux. Donc je suis devenue taxi de Limoges. Un collègue m'a dit que ce métier m'allait comme un gant, donc c'est un beau compliment, on continue. Parce que le transport de personnes en fauteuil, c'est quand même bien particulier. On n'amène pas des gens que d'un point A à un point B. On rentre dans leur domicile, on les aide à se préparer, à pouvoir monter dans notre véhicule. Et à l'arrivée, c'est la même chose. Il faut les aider.
3: Et qu'est-ce qui vous plaît le plus dans ce métier aujourd'hui?
1: C'est le fait d'être présent, d'être utile pour eux et de les aider à vivre normalement.
3: Mais qu'est-ce que ça change finalement par rapport à un taxi normal?
1: On est bien plus utile dans leur vie en fait. On leur permet vraiment des choses qu'ils ne pourraient pas faire si on n'était pas là.
3: Et aujourd'hui, vous êtes heureuse comme ça?
1: Très, je ne changerai rien. Il va falloir qu'ils me supportent encore longtemps.
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4: Dans les Landes, à Biscarrosse, découvrez le monde fascinant de l'hydravion. Son histoire est à jamais liée à notre département. Situé sur le lieu mythique de l'ancienne base Latécoère, le musée de l'hydraviation retrace cette histoire avec des expositions d'hydravion uniques en Europe, mais pas seulement. Notre guide Sylvie Bergès, directrice du musée de l'hydraviation.
5: Alors ça commence en 1929-1930, lorsque Pierre-Georges Latécoère, grand industriel français, décide d'implanter à Biscarrosse une base de montage et d'essai en vol d'hydravion. Alors Latécoère, c'est un visionnaire, c'est lui qui a pensé au sortir de la guerre, utiliser des avions, également des pilotes, qui étaient un peu oisifs, pour relier les continents, surtout relier les hommes et transporter le courrier. Et tout le monde a en tête l'histoire de l'aéropostale. Et ce qui va poser problème à un moment donné, c'est de relier le continent africain au continent sud-américain. Il faut traverser l'océan, l'Atlantique Sud, il faut traverser le poteau noir. Et à l'époque, il n'y a que les bateaux, qu'on appelle des avisos, qui permettent de transporter le courrier, mais cela prend beaucoup trop de temps pour Latécoère. Il décide d'utiliser l'hydravion, puisque l'avion, ce que nous on appelle les avions à roulettes, ne permet pas techniquement à l'époque de traverser les 3200 km entre Dakar et Natal. Donc il va utiliser l'hydravion. hydravion, il lui faut une base, il lui faut un plan d'eau. Et bah, il va choisir les grands lacs landais et son choix final se portera sur Biscarrosse.
4: Que montrez-vous au musée ?
5: Plusieurs sites sur le lac de Biscarrosse ou autour du lac de Biscarrosse. Donc cette base de montage et d'essai en vol d'hydravion. On a parlé des hydravions de l'aéropostale, mais il y a eu aussi un bel âge d'or dans les années 30 de l'hydraviation. Et donc la Teco Air a construit d'immenses paquebots volants, les plus grands hydravions au monde à l'époque, qui couvraient les destinations comme Biscarrosse New York ou Biscarrosse Fort de France, Biscarrosse les Antilles, des grands clippers américains, des grands hydravions de la anglais de la BOAC venaient aussi ici sur le lac de Biscarrosse, puisque Biscarrosse en 1936 et durant la guerre a construit une hydrobase qui était la seule hydrobase en France. Et puis on raconte voilà cette histoire-là, mais pas seulement, puisqu'on retrace l'histoire de l'hydraviation dans le monde entier, des origines 1910, et c'est un Français qui a inventé l'hydravion, Henri Fabre, jusqu'à nos jours, et on sait aujourd'hui, notamment pour la lutte contre les incendies, combien l'hydravion est important.
4: Aujourd'hui, le musée est à la pointe de la technologie, avec un simulateur de vol d'hydravion, entre autres, l'art et l'art déco ayant leur place. Les hydravions rivalisaient de confort avec les grands paquebots. Le musée est ouvert toute l'année,

0: Donc je résume, il fait froid, mais il fait beau. Il y a quelqu'un qui a allumé la lumière et d'un coup, vous voyez votre cousine enlever son manteau, tirer sur son col et pousser un soupir. Je sais pas ce que j'ai, étouffe d'un coup. Et son mari répond, qu'est-ce que t'as tes vapeurs de belle-mère? Ne paniquez pas, Wikiz est fait là pour vous aider. Je vous comprends, ça surprend. Bon, ce n'est pas très 21e siècle comme expression. Mais c'est celle qu'utilisait ma grand-mère quand elle avait une bouffée de chaleur. Ou quand elle remarquait que quelqu'un avait anormalement chaud. Coqueta, tête rouge, t'as des vapeurs de belle-mère ou quoi?
1: Définition.
0: Les vapeurs de belle-mère sont originellement les bouffées de chaleur dont souffre la majorité de la gente féminine lors du dérèglement hormonal conséquent de l'arrivée de la ménopause. Quand je parle des filles et de leurs soucis, en général, je préfère partir dans le médical par les temps qui courent, c'est plus sûr. Et puis c'est imagé, parce que dans l'esprit de ma grand-mère, que je rappelle est enterrée au cimetière de l'Est depuis les années 80, je replace dans le contexte. Hein. La ménopause atteignait essentiellement les belles-mères. Ou si vous préférez, si t'es belle-mère, t'es forcément ménopausée. Et je tiens à préciser qu'elle disait ça aussi aux hommes. Mais quand est-ce que ça peut vous arriver d'avoir des vapeurs de belle-mère, par exemple?
1: Exemple.
0: En écoutant le discours de Vladimir Poutine, en s'apercevant que son match Tinder, ben, c'est sa sœur, avec leur nouvelle mode de pas mettre la photo en plus. Et alternative à vapeur de belle-mère, il y a j'ai chaud, je crois que j'ai une buée.

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1: Elle est complètement dingue cette histoire, Hugo, et pourtant son nom ne vous dit rien. Je pense presque à personne. Marcel Chaumien, un homme discret devenu vauclusien d'adoption, maire d'un petit village quand même du Luberon, et en même temps l'un des personnages clés des services secrets français de l'après-guerre.
2: On peut dire un maire espion.
1: Exactement.

0: maire, c'était sa couverture. C'est quand même assez dingue cette histoire. Marcel Chaumien n'est pas né en Provence, il voit le jour à Reims, dans la Marne, mais tout change en 1944 lorsqu'il est envoyé en mission dans le Vaucluse en pleine Seconde Guerre. C'est là en fait qu'il découvre le territoire et qu'il va s'engager autour de la résistance locale, aux côtés de la résistance surtout vauclusienne, et qui ensuite s'installera après la guerre chez nous. Alors avant ça, Chaumien était un militaire d'élite, un parachutiste d'essai. C'était un métier assez risqué, puisqu'il consiste en fait à mettre au point des parachutes, les équipements, mais aussi les techniques de saut.
1: Et sûr déjà que ça s'ouvre ou pas, en fait, c'est
0: ouais,
1: ça.
0: Oui, puis surtout les ennemis aussi. Ouais. Il pouvait sauter de nuit, dans les forêts, voilà, donc c'est assez dur, et cette expertise va faire de lui en fait un homme clé des opérations clandestines.
1: Et c'est là qu'il bascule dans le renseignement.
0: Bah oui, parce que son CV est super beau, ancien résistant, parachutiste, membre du service Action. Marcel Chaumien va travailler d'abord pour le SDECE, c'est l'ancêtre de la DGSE en fait. On le retrouve dans les années 40-50 sur des missions ultra sensibles, et en fait il va entraîner nos agents secrets dans le parachutage notamment. Il va participer aux opérations du rideau de fer en Afrique, en Europe de l'Est, et dans les archives son nom apparaît, alors son nom d'emprunt, puisqu'il avait un pseudo, vous imaginez bien, aux côtés de figures centrales. Tiens par exemple Jacques Faucard, c'est le conseiller très secret du général de Gaulle, s'il vous plaît. Donc c'est quand même du très haut niveau. Chaumien qui circule entre ambassades, pistes africaines, aéroports parisiens et réseaux clandestins. Et pendant ce temps-là, notre Marcel, donc, il est élu dans le Vaucluse.
1: Et oui, incroyable ce parcours.
0: Exactement. C'est là que l'histoire devient fascinante. Marcel Chaumien devient maire de Viens en 1959. Il va le rester jusqu'en 1977. Trois mandats, 18 ans, donc, au service du village. Il faut s'imaginer, la journée, il va s'occuper d'assainissement, d'école, de voirie. Et régulièrement, il reprend l'avion pour Paris-Orly, Roissy, pour retrouver les services secrets où il va mener cette double vie pendant des années.
1: Et on comprend mieux pourquoi on ne connaît pas son nom.
0: Oui, je vous ai parlé de Jacques Faucard, le conseiller très spécial de Gaulle. Il dira que c'est un homme très bien, courageux, un agent secret qui ne cherchait aucune reconnaissance. Marcel Chaumien meurt en 1979, décoré, respecté dans les cercles du pouvoir, mais finalement presque inconnu du grand public. Ce destin, c'est comme un roman d'espionnage, il faut le dire quand même. Et aujourd'hui, c'est Catherine Chaumien, sa fille, qui le raconte dans des conférences en Vaucluse. On a pas mal d'archives aussi qui existent, notamment au service historique de la Défense. On a des ouvrages sur l'histoire du service secret français où il est nommé souvent.
1: Ouais.
0: Et aujourd'hui, je vous mets tous les documents et les photos grâce à sa fille Catherine, que je salue, sur notre appli. Ici, vous le voyez au bras de Gaulle et aussi pendant ses missions. Enfin, c'est juste exceptionnel ce discours et surtout ce destin de Marcel Chaumien.
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3: Salut Brézizel, ici Edouard Nénès.
4: Ça vous prend souvent de gueuler comme ça, comme des dégénérés.
5: Allons, un peu de calme, il y a des gens qui travaillent ici.
3: Je m'appelle Delphine, j'ai 57 ans et j'étais une ancienne élève de Marc Morvan.
6: C'est un sculpteur.
7: Ah bon? On peut gagner sa vie avec la sculpture?
8: Non mais c'est pas une question d'argent.
9: Ah, qu'est-ce que tu fais là?
3: Apparemment, je suis dans le petit bonheur.
9: Tu n'étais pas au courant, je croyais que tu savais.
10: C'est là que tu habites?
3: J'habite à Douarnenez et j'habiterai nulle part ailleurs qu'à Douarnenez.
11: Je crois que nulle part on serait mieux qu'ici.
3: On a la mer, on a la campagne, on a des gens sympas, on a plein de Bretons en plus.
12: Ils se déguisent en Bretonne maintenant, qu'est-ce qu'ils vont chercher?
13: Et ton petit coin de paradis?
14: C'était un coin d'enfer.
3: Ah, moi mon coin préféré quand je me balade c'est les Plomas.
9: C'est par où?
3: Les Plomas c'est à Douarnenez, c'est juste au-dessus du port du Rosemort et c'est vachement sympa. Il y a plein d'aigrettes et d'oiseaux et voilà.
15: C'est plein de choses, ça va d'un oiseau qui s'envole à Zaz. C'est assez vaste, quoi. Il y a tout, quoi.
14: En effet.
16: Il était bon, ce premier baiser.
3: Premier bisou, à l'école maternelle.
17: Ah, vous n'avez pas perdu de temps, hein?
3: Je me souviens très bien parce qu'il était tout petit et il voulait absolument m'embrasser. Et moi, je voulais pas et il m'a mordu.
17: Mordez ses petits camarades à la maternelle. Jamais!
18: Ce matin, exercice d'expression orale.
3: Moi, l'expression bretonne que j'utilise, c'est l'expression de là où je suis, c'est maréo.
19: J'ai rien compris. Non, ou alors c'est moi, c'est...
20: Non, moi non plus, j'ai rien compris.
3: C'est du douarneniste.
21: Mais vous savez ce que ça veut dire, au moins?
3: Je suis pas sûr qu'on doit traduire. Maréo!
22: Non, mais je crois qu'il n'y a pas moyen. Je pille jamais rien ce que vous dites.
23: Vous pouvez pas comprendre.
3: Maréo! Les femmes disent marais ou les hommes disent marère?
24: Tu comprends maintenant?
25: Oui, ça je comprends, oui.
26: Très très poétique, je ne connaissais pas toutes ces expressions.
27: Eh, bon,
3: allez, salut!
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6: Quel cocktail américain, c'est quoi ?
8: C'est un cocktail grillé avec une sauce américaine, tomate, échalote, une pointe de cognac, du vin blanc. C'est un peu relevé.
10: Un déca,
14: pâté, jambon, c'est tout en rayette, gruyère, chantal, rosbif, jambon de pays.
20: Eh ben, tout ça, ça va aller dans la blanquette.
23: Bon appétit.
24: Dans la plupart des cas, on ne remplace jamais son père, on lui succède. Et encore faut-il traverser la Seine quand on s'appelle Michel Oliver, fils de Raymond, figure tutélaire de la gastronomie parisienne, chef triple étoilé au Grand Véfour et premier cuisinier de la télévision française.
26: Mon père avait fait un restaurant de luxe, je voulais faire un bistrot. Il était rive droite, je voulais être rive gauche. Et je suis parti de cette idée-là. Et j'avais un vieux copain qui était génial, qui s'appelait André Allard, le restaurant Allard, rue de l'Éperon. Allard m'a pris sous sa coupe et il m'a dit « Michel, on va chercher ensemble ». Et c'est lui qui a trouvé cet endroit, rue de Lille, qui s'appelait les anciens établissements Poinçin, qui était un bouillon 1900, quoi. Et j'ai flashé.
27: J'ai travaillé des années sans répit, jour et nuit.
24: Ainsi, en 1965, au 33 rue de Lille, dans le 7e arrondissement, Michel Oliver fonde le Bistrot de Paris dans un décor néo-art nouveau signé Slavik, designer talentueux. En plein milieu des Trente Glorieuses, Paris s'amuse sans se faire du souci. On mange, on boit, on fume et on couche librement. La capitale ressemble à un film de Claude Sautet ou une chanson de Charles Aznavour.
27: Mes amis, mes amours, mes emmerdes.
24: Et le soir venu, on laisse ses emmerdes pour aller dîner chez Oliver qui propose des plats bistrotiers canailles de qualité. Chaque chef rêve d'ajouter au grand livre de la cuisine française sa propre recette. Pour Michel Oliver, ce sera le pot-au-feu en vessie.
26: Oui, alors ça c'était fantastique. Et j'avais créé le pot-au-feu en vessie. Le pot-au-feu était cuit en demi. D'abord, ensuite je le mettais dans ces vessies de veau, ficelées, je les jetais dans un bouillon et ils terminaient leur cuisson là. Le problème, c'était l'ouverture de la vessie. On disait aux clients, couvrez-vous avec les... On aurait dû leur donner des caouets. Le garçon perçait la vessie et là, chouf, il y avait un jet brûlant qui partait. C'était un spectacle extraordinaire.
28: C'était un succès.
26: J'ai fait un malheur. Les gens applaudissaient. Hein.
24: Et oui, c'est pas dans Top Chef qu'on verrait ça aujourd'hui. Alors le tout Paris réserve chez Michel Oliver. Le succès est tel que le restaurant se voit récompensé d'une étoile au Michelin. Le plus de bien manger, la clientèle aime saluer et discuter avec ce chef atypique, sympathique, vedette de télévision et qui présente aux côtés d'Anne-Marie Pesson ou de Maurice Favière la vérité est au fond de la marmite.
27: Mes amis étaient pleins d'insouciance.
26: Oui.
29: Vous voyez apparaître la reine des sauces, la sauce béarnaise. Et cette sauce béarnaise se mange avec la côte de bœuf.
24: Oui, c'était le bon temps des années 60 et 70 à Paris. Télé, radio, bistrot, affaires, comme les frites, tout baigné dans l'huile. Michel Oliver et son associé Roland Pozzo di Borgo montent une des premières chaînes de restaurants concept, l'assiette au bœuf. Et son plat emblématique, une pièce d'aloyau finement tranchée, saisie minute, servie avec sa sauce paradis. Le paradis ne dure qu'un temps, les étoiles pâlissent, Michel Oliver vend le bistrot de Paris. Bonne nouvelle, l'enseigne existe toujours, rue de Lille, le pot-au-feu en vessie n'est plus le clou du spectacle, mais les plats canailles subsistent pour le plus grand bonheur de Michel Oliver.
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1: Si le pantalon fait fureur de nos jours chez les filles comme chez les garçons, qu'en est-il de la braie ? B-R-A-I-E. Son ancêtre, le pantalon de l'Antiquité, qui pouvait être serré au niveau des chevilles, serré ou bouffant au niveau des cuisses. La braie a été inventée par les Gaulois. C'est grâce aux Gaulois que les Romains apprirent à connaître la braie. Le mot s'est répandu après dans toutes les langues romanes avant que le personnage de Pantalone de la Commedia dell'arte, le costume du riche Vénitien qui porte un pantalon, ne fasse sensation et répande le mot pantalon sur tout le territoire français. Enfin, sauf un territoire qui résiste toujours à l'envahisseur, les pays occitans, où le pantalon se dit toujours comme les Gaulois, l'obraio o l'obraso. Ne dit-on pas que ce gouya est toujours débraillé ? Cela vient de la même origine, mal pantalonné, mal fagoté. Tu pouvais pas tourner monter ta braguette, t'es prise ? Tu ne peux pas remonter ta braguette, je te prie. Même origine. Oups, pardon. Ané adieu.
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3: Pourquoi appelle-t-on l'eau l'or bleu?
4: En fait, l'eau, ça donne de l'énergie, ça peut donner aussi des bonnes vies aux animaux et ça peut donner des bons trucs à l'environnement. Ça sert à la vie de contenir de l'oxygène et sans l'eau, en fait, à la terre, ça s'en fait une grosse boule de désert.
5: Bah, pour moi, on appelle l'eau l'or bleu parce que bah, l'eau, c'est précieux. Prends par exemple le pays, l'Afrique, au Sahara. Bah, l'eau là-bas, c'est comme de l'or. Si t'en as, c'est magique. Parce que là-bas, ils ont pas beaucoup d'eau. Mais oui, l'eau, c'est précieux. Et c'est aussi important parce que quand il y a des réchauffements climatiques, il n'y a plus beaucoup d'eau.
6: C'est grâce à ça qu'on vit aujourd'hui, parce que si on ne boit pas, si on ne s'hydrate pas 3 jours, bah, on sera déjà mort. C'est vraiment précieux l'eau, il faut qu'on en ait à l'infini.
4: Vous avez vu les usines comme Christine, tout ça? En fait, eux, ils gaspillent l'eau. Ils fabriquent de l'eau qui se périme, donc ça se fait pas.
7: Et aussi, l'eau, c'est censé pas d'être périmé, parce que l'eau, dès qu'il y avait personne dans ce monde, maman, il y avait déjà l'eau. Et cristalline, maintenant, c'est comme si leur but, c'était de construire de l'eau et après, de mettre des dates pour la périmation.
5: En fait, non, les usines cristallines, c'est en fait, ils récupèrent, je pense, de l'eau de mer et après, ils la filtrent, ils enlèvent le sel pour pouvoir en faire de l'eau minérale. De l'eau de source un peu pour boire.
3: Et alors chez vous, vous prenez l'eau du robinet ou vous avez des bouteilles d'eau?
6: Moi je pense que je bois plus au robinet parce que en fait on a 3 bouteilles et après on remplit à l'infini.
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8: Bernard, 68 ans, j'habite Marcilly depuis plus de 45 ans.
9: Votre grande passion, vous, c'est la randonnée?
8: C'est la randonnée dans tous les terrains, dans toutes les régions de France.
9: Ça a commencé comment, cette passion? Enfin, qu'est-ce qui vous a mis le pied à l'étrier?
8: Aller à l'école, pas le choix. En pleine campagne, on allait à l'école à pied.
9: Ça représentait quoi comme trajet, comme longueur de trajet?
8: Quand j'ai commencé en primaire, dans la Nièvre, c'était 1 km 4 fois par jour. Et après, dans le Cher, c'était 3 km le matin et 3 km le soir, dans le milieu des bois, pour aller à l'école.
9: Et vous avez jamais eu les chocottes au milieu
8: non.
9: des bois?
8: Ben non. C'est sain, là-bas. Au milieu des bois, c'est sain. Il y a que du gibier. Le gibier est la peur de l'homme. Les oiseaux qui viennent le matin devant vous, là, qui se réveillent, le petit rouge-gorge, le petit merle, qui marche devant vous, là, dans la lumière. C'est magnifique. Le lever du soleil sur dans un sentier où il y a une biche qui est en train de, ou un cerf qui est en train de dormir, un chevreuil. C'est magnifique.
9: Je crois que la randonnée, ça commence tôt chez vous.
8: Oui, ça commence tôt. Même les enfants, mon fils, lui, il avait 6 mois, il commence à randonner avec nous.
9: À 6 mois, il marchait?
8: Ah bah, il était dans le dos. Je le portais sur moi, mais j'avais ma fille avec moi aussi. Ils ont commencé de bonne heure.
9: Généralement, vous partez pour des randonnées de combien de kilomètres?
8: Alors, quand on est sur Marseille dans la journée, c'est 8, 10, l'été, 12. Et que les week-ends, en dessous de 20, vous n'allez pas me faire plaisir. Je préfère 20, 25.
9: Et vous faites ça en combien de temps?
8: On marche à une vitesse moyenne de 6 km/h.
9: C'est un bon rythme, ça?
8: Oui, c'est un bon rythme.
9: C'est du plaisir, mais c'est aussi une mission. Une fois que vous êtes parti, on ne vous arrête pas.
8: Voilà. Alors, il y a des gens qui ont du mal à me suivre. Alors, ils aiment pas randonner avec moi, parce que...
9: Ah, il y a eu des prises de bec, déjà?
8: Non, jamais. Non, mais avec le sourire.
9: Et vous pensez à quoi quand vous marchez?
8: À rien. À rien.
9: Ça a l'air génial.
8: Oui, c'est génial. À rien, on est là, on regarde la nature, on regarde tout. Le moindre petite chose, bah, ça n'émerveille.
9: Et quand vous partez en randonnée, vous êtes équipé comment ?
8: Sac à dos, avec de la boisson, de la nourriture, des affaires chaudes, des affaires froides, de la crème solaire, des lunettes, une casquette.
9: Vous avez tout, quoi.
8: Oui, il faut tout. Je marche aussi avec des bâtons pompes.
9: Des quoi ?
8: Bâtons pompes. C'est des bâtons avec un ressort à l'intérieur qui a différentes puissance qui fait que ben là c'est toute la partie supérieure du corps qui travaille, les muscles, le cardio, les abdos, le dos, ça les fait travailler. Et après, avec ce principe là ça allège toutes les articulations basses, les hanches, les genoux, les chevilles. Alors, c'est comme on appuie dessus, ça nous relève le corps.
9: Le surnom de Robocop de Marseille, il est mérité.

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Lola Baye est une chanteuse, autrice, compositrice qui mêle douceur, humour et spontanéité. Si vous avez pu la voir dans l'émission The Voice, ce qu'elle affectionne aujourd'hui, c'est sillonner le monde rural pour chanter dans les tout petits villages.

0: M'ennuyer, Lola Baye. Un coup de cœur, ici même. 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
2: Salut à toutes, salut à tous. J'espère que le week-end se passe bien. En tout cas, votre samedi soir est sous contrôle en ce qui concerne la musique, puisque c'est Anne Roumanoff qui choisit pour vous les disques ce soir. Anne Roumanoff, en ce moment, tournée avec son nouveau spectacle, L'expérience de la vie. Alors, elle sera notamment et très rapidement, c'est-à-dire après-demain, à Paris, au Théâtre des Mathurins. Rendez-vous aussi le 14 mars à Châteaudun, le 20 à Revin, le 21 mars à M, et puis voir en Besançon, Chalon-sur-Saône, etc., etc. Je vous redonne plus de dates tout à l'heure. Pour le moment, courons la retrouver. Et bonsoir Anne Roumanoff.
3: Bonsoir.
2: Bienvenue dans Décibel. Anne Roumanoff, je suis contente de vous retrouver parce que on s'était croisés à plusieurs reprises dans des radios bleues, mais pas celle-ci.
3: Une autre.
2: Voilà, une autre. Et justement, quand je parlais du Covid et de l'association Solidarité avec les soignants, en fait, c'est à cette époque-là où on travaillait sur la même antenne. Et je me souviens que vraiment, vous étiez mais tellement la plus motivée de l'équipe, tellement la plus engagée et tout, et sans jamais perdre votre joie. J'ai toujours admiré ça chez vous, le côté... Aller aussi sur les sujets pas drôles de la vie, mais toujours garder la joie. Ça, c'est un truc que vous avez depuis toujours.
3: Mais je ne le savais pas. Non, c'est quelque chose dont je suis consciente depuis peu. Oui, je pense que j'ai ce côté joyeux qui est en moi depuis, c'est une chance. Mais il est surtout sur scène, en fait. Et maintenant, j'ai l'impression que je laisse la joie arriver dans la vie.
2: Ouais.
3: Mais avant, j'étais vraiment flippée dans la vie. J'arrivais sur scène, j'étais joyeuse et après, je redevenais flippée. Et maintenant, je réussis à étendre un peu plus ces périodes de joie.
2: Eh ben écoutez, là, pour l'heure qui vient, en tout cas, joyeux, ça le sera, je vous le promets, puisque Anne Roumanoff vous a sorti une playlist, les amis. Alors en plus, j'ai vu un peu...
3: J'ai vraiment pris des choses que j'aimais.
2: Ah
3: fait.
2: Ouais,
3: c'est pas à la mode. Hein,
2: époque bon. Par époque, alors vous, on croisera Lio, les Beatles, Laurent Voulzy, enfin que des trucs qu'on aime. Mais alors pour démarrer, voilà une chanson évidemment rattachée à l'enfance. Et vous êtes la première invitée de la saison à aller chercher vraiment dans votre enfance. C'est le titre de L'île aux enfants.
3: Oui.
2: Mais pourquoi?
3: Parce que je regardais ça quand j'étais petite, je sais pas, j'avais 9 ans, 10 ans, j'étais l'aînée en plus, donc j'avais des frères et sœurs plus petits que moi, et voilà, c'était, j'aimais bien. C'est mon enfance, quand j'avais, je sais pas, 8, 10, 11 ans, on écoutait ça.
2: Et c'est un truc que vous ressortez de temps en temps pour l'écouter en cachette?
3: Non, pas du tout. En plus, une fois avec une copine, on avait essayé d'appeler Casimir, on avait trouvé son téléphone. Et le mec, il avait deux folles de 11 ans qui l'ont appelé. C'est vous, Casimir? Oui, c'était n'importe quoi.
2: Incroyable. Bon, allez, allons faire un tour sur L'île aux enfants. C'est chanté par Anne Germain. Et on remercie vraiment Anne Roumanoff de nous faire ainsi démarrer la soirée.

0: Alors ça, c'est ce que j'appelle un moment intense de nostalgie. Anne Roumanoff qui nous emmène chez Casimir sur l'île aux enfants.
1: Vous l'avez chanté, hein, alors
0: bah,
1: ça va.
0: En vrai, je la connais par cœur aussi.
1: C'est
0: alors,
1: vrai.
0: On a beau se la jouer cool et mettre des casquettes de rappeur, en vrai.
1: Alors, ça va.
0: Casimir, c'est quand même le meilleur. Il y a de la musique dans votre spectacle, l'expérience de la vie?
1: Non, il n'y a pas. Il y a de la musique entre les sketchs, pendant que les gens applaudissent. Et je ne suis pas très musique, moi, la vérité.
0: C'est vrai, il y a plein d'humoristes qui incluent, ou même certains qui chantent aussi.
1: Oui, il vaut mieux pas.
0: Cela, c'est compliqué.
1: Non, mais moi, il vaut mieux pas. Non, il y en a qui chantent très bien. Non, mais moi, je suis vraiment sous-douée en musique. Vraiment. J'ai pris cours de chant, mais je n'ai pas d'oreille interne. Voilà.
0: Ok. Ah oui.
1: Parce que figurez-vous, j'ai quand même analysé le sujet. C'est que l'oreille pour les voix parlées et les voix chantées, ce n'est pas le même hémisphère. D'accord? Et donc, moi, l'hémisphère des voix parlées, je peux reproduire les voix parlées, ça va très bien. Mais les voix chantées, c'est il y a, je peux d'ailleurs, il y a même un prof de chant qui m'a essayé, je peux, si j'écoute 600 fois un truc, j'arrive à chanter juste parce que je vais imiter, mais je n'entends pas. Donc c'est quand même un problème. Plus je n'ai pas le sens du rythme, plus je ne suis pas coordonnée. Donc.
0: Dites donc, bah vous partez pas tous avec les mêmes chances dans la vie, Anne Roumanoff.
1: Non, mais c'est bien de le savoir.
0: Oui, c'est vrai. Voilà. Et de savoir pourquoi, c'est très intéressant.
1: Bah ouais.
0: Alors, on va continuer à écouter les chansons que vous avez choisies. Anne, on est toujours dans la nostalgie, mais alors ça nous fait plaisir parce que c'est un artiste qui était avec nous la semaine dernière, c'est Dave. Alors, lui, au-delà
1: de
0: faire des tubes,
1: 10,
0: il est marrant.
1: 12 ans. Non, mais c'est mes 10, 12 ans et j'ai vraiment beaucoup écouté un été à la campagne. Voilà. Ouais. C'était en Normandie. À l'époque, il n'y avait pas, on choisissait, c'était à la radio, quoi. Et bah j'écoutais, oui. J'aimais bien. On va voir mon premier amour qui me donne rendez-vous. Sous le soleil.
0: Très belle cascade. Dan Roumanoff.
1: Je ne savais pas qui c'était en fait, Swan, mais j'aimais bien la chanson. Après, j'ai compris que c'était Marcel Proust, mais à l'époque, je ne savais pas.
0: Vous avez eu le bouquin?
1: Hein?
0: Le bouquin? Hein? C'est une émission de musique. Hein?
1: Je lis beaucoup, mais non, ça, je ne l'ai pas lu. Je n'ai jamais réussi à lire Proust. Mais il paraît que je le ferai quand je serai plus vieille, quand j'aurai le temps.
0: C'est ça, je ferai comme vous, parce que moi non plus, je n'ai pas lu du côté de chez Swan. En revanche, la chanson de Dave, on maîtrise.

0: Vous écoutez ici, c'est Décibel et ce soir c'est Anne Roumanoff qui choisit les chansons. Alors je vous cache pas que pendant que les micros sont éteints, on chante très fort et un peu faux dans le studio.
1: Non, vous chantez juste vous quand même.
0: Oh merci Anne. Vous êtes sourde en plus.
1: Non mais vous chantez moins faux que moi. C'est plus juste. C'est peut-être pas tout à fait juste, mais c'est moins pire que moi.
0: Est-ce que réécouter des chansons comme ça, voilà, comme la Dave ou Lille aux enfants, des trucs très très nostalgiques de l'enfance, ça vous fait remonter aussi les émotions de l'époque?
1: Non, pas les émotions, mais des images. Je me rappelle vraiment d'écouter ça sur, c'était en Normandie, il y avait un jardin, je sais pas, on l'écoutait. Et j'avais aussi il y avait une fille qui nous gardait qui s'appelait Chantal, mais elle doit être très très vieille maintenant.
0: Chantal la babysitter.
1: Oui, c'est vrai. C'était la fille du jardinier. Je l'ai jamais revue.
0: Oh,
1: elle écoutait,
0: beau.
1: Elle avait tout, elle passait ses journées avec un poste de radio collé à l'oreille en fait parce qu'elle avait 17 ans. Alors voilà, et donc du coup j'ai l'impression que c'était un monde je sais pas, un monde mystérieux avec des choses. Je savais pas qu'un jour j'allais rencontrer Dev pour de vrai quoi.
0: Ah oui, alors justement parce que c'est pas le dernier pour la déconne, Dave, c'est devenu enfin comment il est passé de la voix mystérieuse dans la radio à quelqu'un que vous rencontrez en vrai et
1: ah non mais c'était étrange ça. C'était beaucoup d'années plus tard. Non, ouais. Bah maintenant je connais beaucoup de gens célèbres, vous savez.
0: C'est vrai.
1: Je connais Mimi Mazoyer.
0: Si vous piquez le portable d'Anne Roumanoff, je peux vous dire qu'il y a du 06 qui vaut des sous.
1: Des fois, je mets les initiales. Mais après, quand je mets les initiales, je ne me rappelle plus qui c'est. Donc...
0: EM, c'est Émilie Mazoyer ou Emmanuel Macron.
1: Ah, non, je n'ai pas le portable d'Emmanuel.
0: Ah, bon. Non. Pas Manu.
1: Non.
0: Et Aya, alors?
1: Aya, j'adore, parce que pour moi, c'est vraiment l'incarnation du girl power. Et j'adore... et son énergie, et son humour, et le côté je vous emmerde. Tout ça me plaît beaucoup. Son côté femme indépendante. Il y a vraiment quelque chose en elle que j'aime profondément. Et après, j'aime vraiment sa musique parce que moi, je suis pas très douée pour danser, vous voyez, même en soirée. Mais quand il y a Anna qui a moi, alors là, j'y vais.
0: Ah, déjà, déjà.
1: Ça me fait vraiment danser.
0: Ah, bah, comme on est samedi soir, faites comme Anne Roumanoff. Shakez vos booties sur Aya Nakamura et Dja Dja.

0: Jaja.
1: Non, non. Alors là, stop. Ah non, là, c'est vraiment pas bon. Hein. Le timbre est pas bon, là.
0: Ah voilà, ça y est. Anne Roumanoff, enfin, a retrouvé ses esprits.
1: C'est quand même bizarre d'être journaliste musicale et de chanter aussi faux.
0: C'est pour ça que j'admire autant les artistes.
1: Ah,
0: je sais que
1: j'avais jamais pris de cours de chant.
0: Non, jamais.
1: Pourquoi?
0: Je sais, j'avais peur que ce soit trop compliqué. Je suis une grosse feignasse, moi, vous savez.
1: Ah
0: Anne.
1: Ouais. Comment j'en ai pris, hein. Et tout ce qui est classique. D'ailleurs, il paraît que j'ai une très grande tessiture. À chaque fois, les profs sont très étonnés. J'ai une grande tessiture, mais je chante.
0: Ah,
1: faux.
0: D'accord.
1: Je fais très grave et très aigu, mais
0: après... T'es très faux à chaque fois.
1: Non, encore une fois, quand je fais des gammes, quand c'est de la répétition, ça va. Comprenez ce que je veux dire?
0: J'ai tout compris. Anne Roumanoff, future chanteuse peut-être, j'ai l'impression qu'elle est en train de poser des jalons.
1: Non, pas du tout, vraiment pas. Non.
0: Invité de Décibel, ce soir, on écoute les chansons qu'elle choisit pour vous et vous pouvez en profiter pour réserver vos places pour aller la voir en tournée. Ça s'appelle L'expérience de la vie, le nouveau spectacle d'Anne Roumanoff. Restez dans le coin, à tout de suite.
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0: Anne Roumanoff partage avec nous ce soir ses chansons préférées. Quand on vous a demandé de choisir 10 titres, ça a été, Anne, facile ou bien pire qu'un devoir de maths?
1: Non, moi je m'en fous de ce que les gens vont penser, je prends des trucs que j'aime.
0: Ouais.
1: Après, vous
0: c'est
1: aimez,
0: pas dur
1: vous
0: de choisir
1: pas. Non. Ah bah après je suis ballant, j'hésite, mais là c'est vraiment des chansons que j'aime beaucoup.
0: Formidable. Alors, à suivre les amis, que ce soit Laurent Voulzier, Edith Piaf ou encore Lio, on va chanter très fort. Il y a très très peu de chansons en anglais dans votre playlist. En vrai, il y en a une. Et c'est les Beatles qu'on adore.
1: Ouais. J'avais ce 33 tours quand j'étais petite. Enfin, petite, je sais pas, peut-être 12, 14 ans, 15 ans. Mais à l'époque, on n'avait pas beaucoup de disques, en fait. Donc, quand on en avait un, on l'amortissait. On l'écoutait, on le réécoutait, on le réécoutait. Et ça, je l'ai énormément écouté. Et j'adore le bruit de la sirène sur le bateau et tout ça. J'aime, je sais pas, il y a un truc qui me plaît beaucoup dans cette chanson.
0: Yellow Submarine, les Beatles. Ah bah oui, régalez-vous les amis, vous écoutez ICI.

0: Submarine que les compagnons de la chanson avaient adapté en français en sous-marin vert. Parce que ça sonnait mieux.
1: Ça devait rendre moins bien. Hein.
0: Ça, le sous-marin vert. C'est très étrange l'adaptation française. Bref, Anne Roumanoff, parlez-moi de l'expérience de la vie. Alors, à quoi on peut s'attendre si on va vous applaudir au mois de mai, au Plessis Robinson, au mois de juin, à Bressuire, à Lyon ou encore à Sury-le-Comtal?
1: C'est vraiment un spectacle qui parle de l'époque actuelle. Donc, c'est plein de personnages qui donnent leur vision de l'expérience de la vie. Donc, il y a plein de points de vue différents. Et je parle de toutes les choses de l'époque, c'est-à-dire le développement personnel, le wokisme, les relations amoureuses. Trump, Poutine, Macron, voilà. Je parle aussi, donc je termine le spectacle sur 20 minutes sur l'actualité. Les gens aiment beaucoup ce passage-là, et moi aussi d'ailleurs, parce que c'est un passage qui va dire, il change un peu tous les jours.
0: Il évolue, oui, au gré de l'actualité.
1: Voilà, et j'ai aussi pas mal de trucs interactifs. Je fais une coach où j'explique aux gens comment vivre en couple. Alors que moi, je ne l'ai pas réussi, mais en tout cas, je donne des conseils.
0: Alors, ceci dit,
1: une coach américaine.
0: Anne, votre bouquin sur la séparation, moi je l'ai lu au moment où je me séparais du père de ma fille, c'était ma bouée de sauvetage.
1: Mais ça fait deux personnes qui me disent ça.
0: C'est vrai.
1: Ah oui. Elsa Walensky, elle m'a dit ça aussi.
0: Ah bah voilà, oui, bah c'était la même époque. Oui,
1: oui c'est vrai.
0: C'est vrai, on a toutes divorcé en même temps. Que voulez-vous que je vous dise? Mais ouais, donc vous pouvez donner des conseils. Enfin, sur moi, ça a marché.
1: Bah alors
0: oui,
1: non,
0: oui,
1: mais après, je ne prétends pas donner des conseils, mais j'aime bien quand même que dans les... Par exemple, il y a une fille dans ce spectacle qui essaye toutes les méthodes de développement personnel. Donc évidemment, je m'en moque, mais oui, en même temps, je dis aussi des choses. J'aime bien qu'il y ait aussi quand même... qu'il y ait plusieurs degrés de lecture quoi, dans le spectacle. Donc c'est pour ça que les gens sortent nourris. Non, mais ils ont...
0: Ouais. Non, parce que c'est pas cruel, en
1: fait. Non, c'est pas cruel, parce que je trouve que l'époque est déjà très cruelle et très violente. Et donc, c'est plus un spectacle, je suis dans le constat, mais je suis pas dans le jugement de valeur. Et je comprends les points de vue de gens qui pensent pas pareil. Donc en fait, je donne plusieurs points de vue aussi sur les choses. Et du coup, voilà, il n'y a pas de jugement, quoi.
0: Pas de jugement, compréhension du point de vue de l'autre. C'est un lancement idéal pour le prochain choix musical d'Anne Roumanoff. Chacun fait ce qui lui plaît.
1: Alors ça, c'est vraiment la chanson de mes 17 ans, 16 ans. Ouais, c'était au lycée.
0: Ah, ça roule un peu des gommes ou pas encore?
1: Non. Oh, ben non, j'étais pas du tout précoce, moi.
0: Ah, c'est vrai?
1: Quoi, des gommes, c'est quoi?
0: Rouler des gommes, rouler des pelles, quoi.
1: Ah, on disait pas ça à mon époque. On n'est pas la même génération.
0: Non, je sais pas.
1: Même si vous connaissez Casimir, vous êtes beaucoup plus jeune. Non, mais j'adorais cette chanson parce que c'était un des, on a dit que c'était un des premiers rap français, mais oui, c'est vrai que j'adorais parce que c'est des choses que je comprenais pas bien. Chérie, je peux même pas jouer. Tant pis pour toi, il faut dormir. Elle fait glisser son cœur croisé sur sa peau bronzée. T'as des bannières. Et non, mais tout ça, ça me... Non. Et alors après, on avait changé les paroles avec une copine, on disait, nous, le bac, on s'en fout, fou. Alors,
0: ah bah tiens, si vous êtes en train de réviser, chantez la version Anne Roumanoff.
1: Mieux écouter la vraie.
0: Chacun fait ce qui lui plaît. Chagrin d'amour.

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0: Chacun fait ce qui lui plaît. On en profite pour embrasser la voix féminine de Chagrin d'amour, Vali, qui a fait aussi une grande carrière d'animatrice radio et notamment ici à Radio France. Alors Anne Roumanoff est une petite maligne, parce que quand je lui demande de choisir 10 chansons, elle me choisit quand même une chanson dans laquelle il y en a 25. C'est Rock Collection de Laurent Voulzy.
1: Oui, mais j'adore cette chanson. C'est une chanson vraiment de mon adolescence et j'aimais bien le scooter de rêve par le cire dans le quartier. Les Beatles chantaient et Saint-Malo dormait au camping des flots. J'aime beaucoup les textes aussi. Donc il y a la musique, les textes. Je suis toujours très sensible aux textes quand même. Et en plus, j'ai eu la chance de rencontrer Laurent Voulzy parce qu'on a été au même endroit en vacances.
0: Ah.
1: Et du coup, on a sympathisé.
0: Il est délicieux.
1: Il est charmant. Il est venu à mon spectacle avec sa femme et tout. Et vraiment, c'est rigolo de le rencontrer en vrai, quoi. Non, mais je veux dire, je lui ai pas dit que.
0: Est-ce que vous lui avez dit?
1: Non, je l'avais dit une fois il y a très très longtemps, quand je le connaissais, enfin je sais pas, il y a 20 ans, je me suis retrouvée dans un défilé de mode, il était derrière moi et je lui avais parlé de Rock Collection, mais je pense que ça le saoulait que. Mais non, mais enfin il sait que j'admire beaucoup ce qu'il fait, mais voilà, en tout cas. Et parfois quand on rencontre des gens qu'on a admirés, on est déçu, et là pas du tout. Il est vraiment très très fin. Il a beaucoup aimé mon spectacle, je tiens à le dire.
0: Donc voilà. Il a de l'humour, oui. Un homme intelligent.
1: Il a du goût.
0: Rock Collection, c'est Laurent Voulzy pour ambiancer votre samedi soir. Vous l'avez compris, on a bien fait de faire confiance à Anne Roumanoff.

0: 2019. Donc vu que l'année suivante, après, tout le monde a voulu divorcer, et ben voilà, il faut pas rater ce bouquin-là. Est-ce que vous bossez sur un livre en ce moment?
1: Oui, mais alors pas du tout un livre d'humour, mais j'en ai 10 heures très passion. Je voudrais parler de la vie de mes grands-mères, parce que j'ai deux grands-parents russes, une grand-mère du Maroc, une grand-mère de Lituanie, enfin voilà, j'ai un mélange, un grand-père catholique de Bordeaux. En fait, j'ai 5, déjà ça va pas, j'en ai 5.
0: 5, 4. Qu'est-ce qui se passe?
1: Ben oui, il y avait des petits.
0: Il y avait un trouple.
1: Voilà, mon père était le fils d'un homme marié. Il s'est fait adopter par son beau-père, mais je considère les deux comme mon grand-père. On va dire le vrai et le faux, et qui est le vrai, et qui est le faux. Et donc je me suis penchée sur cette généalogie, mais c'est assez lourd en fait, parce que chaque fois je découvre des trucs. Je les réincorpore dans le livre. L'éditeur est très patient, j'en suis à 50 pages. On n'est pas rendu. Bon, il y a 2 mois, j'étais à 30. Mais enfin, si je fais 20 pages en 3 mois,
0: je vais moins vite
1: que Sarkozy pour écrire, vous noterez.
0: Peut-être il faut vous enfermer un peu. Parce que là, elle est en tournée, Anne Roumanoff. Pas de bracelet électronique, je peux vous dire. La prochaine date, c'est après-demain à Paris, au Théâtre des Mathurins. Et puis ensuite, Châteaudun, Revin, M, Voiron, Besançon, Chalon-sur-Saône ou encore Montreux. Tout sur Bièvre, ça c'est sur Brièvre, pardon, et pas sur Bièvre, ça n'a rien à voir. Et ça, c'est seulement pour le mois de mars. Dans ces grands-mères-là, est-ce qu'il y en a qui écoutaient Édith Piaf?
1: Je pense pas spécialement. En fait, cette chanson, je l'aime parce que elle raconte une histoire, et encore une fois, c'est le texte. Et ce que j'adore, c'est la fin. Mais vous pleurez, Milord, ça je l'aurais jamais cru.
0: Ça me plaît. La chute est incroyable.
1: Ouais, c'est ça.
0: Mais dès le début, on rentre dans l'ambiance. C'est un vrai petit film en chanson. Milord.
1: Il y a une histoire aussi, il y a un texte.
0: On rentre dans l'histoire. Et on a envie de le rencontrer, Milord.
1: Bon,
0: j'aime bien.
1: Il doit être mort, depuis.
0: Celui de l'époque. Effectivement.
1: Et c'est que les Milord, vous avez vu, le prince Andrew, c'est un Milord, c'est pas terrible.
0: Non, lui, c'est pas ouf. Lui, il est un sacré bracelet électronique.
1: Oui, alors, du coup, on n'a plus trop envie de rencontrer des princes. Bon, ça m'a un peu refroidi sur les princes. Après, je me suis jamais fait draguer par un prince non plus. Donc.
0: N'insultons pas l'avenir, Anne, ça peut encore arriver. Écoutons Édith Piaf.

0: C'est vrai que la fin est dingue.
1: Ça, je l'aurais jamais cru.
0: C'est ça. Edith Piaf, mais alors qui vous a mis ça dans les oreilles? Parce que
2: aucune
0: c'est quand même...
2: idée, mais c'est une chanson que j'aime beaucoup.
0: Ok. Parlons rupture. Anne Roumanoff est notre invitée ce soir. Et dans la playlist de ses chansons préférées, il y a le terrible « Je suis venue te dire que je m'en vais » de Serge Gainsbourg. Est-ce que vous faites partie de ces cœurs de pierre qui peuvent quitter quelqu'un en envoyant cette chanson, en disant « Tiens, écoute... »
2: Ah non, j'ai jamais pensé à faire ça.
0: C'est pas mal, ça.
2: Vous avez déjà fait ?
0: Non, mais j'ai souvent eu envie.
2: Ah ouais ?
0: Non, mais là, c'est... ça a du panache.
2: Non, mais c'est marrant pour moi, ça m'évoque pas forcément. Je sais que c'est une chanson de rupture, mais moi, c'est vraiment l'univers de Gainsbourg, sa plume, sa... Voilà. Comme dirait Sylvain Verlaine, j'adore son écriture et j'adore. Et j'avais eu la chance, enfin, c'est pas une chance, mais j'avais été voir Jane Birkin juste après la mort de Gainsbourg au Casino de Paris. Elle avait chanté cette chanson et c'était vraiment magnifique, quoi.
0: Tout le monde chialait.
2: Il y avait une vraie émotion, quoi. Ouais, ouais.
0: Je suis venue te dire que je m'en vais, Serge Gainsbourg, donc. Et derrière, on entend Jane Birkin qui sanglote. C'est une chanson intense qu'on vous propose en ce samedi soir. Vous écoutez ici.
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0: Je suis venue te dire que je m'en vais. Serge Gainsbourg, icône de la chanson française. Alors, il fait partie justement des icônes qui aujourd'hui sont parfois un petit peu ébranlées par le regard de 2026 où on dit « Ah, mais en fait, il était dégueulasse, il a fait ci, il a fait ça ». Qu'est-ce que vous pensez de ça, vous, Anne, puisque dans votre spectacle, l'expérience de la vie, il y a ce côté, tiens, parlons du wokisme et voyons si ça va trop loin ou pas. Regardez des textes écrits dans les années 70 avec les lunettes de 2026 ou ce genre de choses, ça vous évoque quoi ?
1: Mais moi, ce qu'on raconte dans les textes, ce qui compte, c'est le comportement. C'est ça qui me... Ouais. Voilà, moi, c'est le prince Andrew, vous voyez.
0: Ah oui, lui, non, mais lui, vraiment, il est horrible, le prince Andrew.
1: C'est même pas un artiste.
0: Pour ceux qui se demandent,
1: il a jamais foutu de sa vie à part. Non, mais
0: il est dans les dossiers Epstein, mais alors jusqu'au cou.
1: Non, mais voilà, après, Gainsbourg, pour moi, c'est un poète. Je veux dire, si sa fille s'était plainte de quoi que ce soit, ce serait très différent, mais c'est pas le cas, je pense.
0: Oui, pour les Lemon Incest.
1: Voilà,
0: notamment.
1: Donc. Non, mais moi j'ai une admiration. J'ai jamais rencontré Gainsbourg, mais j'ai Jane Birkin, oui, mais lui,
0: ah,
1: non.
0: Oui.
1: Elle, c'était vraiment une femme tellement fine et délicieuse et subtile. Enfin, moi, j'adorais cette femme.
0: Moi aussi, elle nous manque, mais on a eu la chance de la recevoir deux fois dans Décibel. Et je pense que si vous allez fouiller sur le site ici, eh bien vous retrouverez les interviews. Mais c'est vrai qu'elle c'était quelque chose. Jane Birkin, c'est sûr. Dites-moi, je voulais prendre des nouvelles, chère Anne Roumanoff, de solidarité avec les soignants. Donc cet asso que vous avez créé en plein Covid en 2020, vous avez équipé 3500 maintenant salles de repos des soignants dans toute la France, parce que oui, eux aussi, à un moment, il faut qu'ils puissent se poser et respirer. Est-ce que ça continue? Comment on peut vous aider?
1: Alors, ça continue. J'ai une équipe. Maintenant, il y a trois personnes.
0: Qui bossent pour la soirée?
1: Oui, qui bossent pour la soirée. Un à plein temps et deux à mi-temps ou à temps partiel. Plus des bénévoles aussi qui nous rejoignent. On fait une vente aux enchères par an grâce à Draw Digital. Donc, à chaque fois, ça. Voilà. Et après, on a beaucoup travaillé avec les conseils régionaux, donc l'Île-de-France nous a beaucoup aidés, mais Provençal-Côte d'Azur, le Nord-Pas-de-Calais, voilà. Donc s'il y a des conseils régionaux qui ne savent pas, voilà.
0: Comment dépenser leur argent?
1: Voilà. Non, ouais. Mais voilà, et après on prend... Je sollicite pas les particuliers, parce que je trouve que les gens n'ont pas d'argent déjà, et donc au moment du Covid, si, on faisait une cagnotte, mais là je trouve que je sollicite plus des entreprises, des organismes, des administrations, et ce que je veux dire aussi, c'est qu'on peut faire du don ciblé, c'est-à-dire que nous on est vraiment spécialisé dans rééquiper une salle de repos de soignants, c'est-à-dire que c'est souvent à 90% pour nous des demandes qui émanent des soignants, ils nous disent ce qu'ils ont besoin, table, chaise, fauteuil relax, vaisselle, ouais. C'est des petites choses, cafetière, ouais. Micro-ondes, frigo, enfin voilà, selon, décoration murale aussi, on a des trucs assez jolis, vraiment pas très chers, et voilà, donc on reçoit les demandes, après on les évalue, c'est-à-dire on regarde le nombre de mètres carrés, si quelqu'un veut deux canapés, que la salle de repos fait 6 mètres carrés. Il y a un petit problème. Et vice-versa, des fois, ils ne demandent pas assez parce qu'ils n'osent pas. Donc voilà, c'est le travail des gens, des bénévoles, de les appeler. Après, on budgète, après, on cherche l'argent et après, on achète. Mais ce qui est bien, c'est qu'on n'a pas de frais de fonctionnement. C'est-à-dire que quand quelqu'un nous donne 10 000 euros, que ce soit une collectivité ou 5 000 ou 3 000 ou 1 000, on dépense 1 000 euros pour les soignants.
0: Ouais,
1: parce que les frais de fonctionnement, on les absorbe avec les ventes aux enchères. Donc, les organismes qui nous donnent apprécient ça. J'ai mis ça en place dès le début, j'avais des étudiants de Sciences Po, mais on a continué ce système, c'est qu'il y a une vraie transparence, c'est-à-dire que quand on nous donne, je sais pas si une entreprise ou un organisme nous dit, voilà, il y a 1000 euros pour telle salle de tel hôpital, on lui fait un tableau Excel, il y a facture par facture, la facture, le lien, donc les gens savent exactement où va l'argent, et notre force aussi par rapport aux hôpitaux publics, qui des fois veulent équiper les salles de repos de soignants, c'est qu'au-delà de 10 000 euros, ils sont obligés de faire un appel d'offres avec des sociétés qui facturent évidemment un peu cher, alors que nous, grâce toujours à ces bénévoles, on va peut-être parfois passer par 5 fournisseurs pour une même salle de repos, mais ça permet d'aller chercher des prix les plus intéressants, etc. Et on travaille aussi avec des choses fabriquées en France, comme par exemple les fauteuils La Fuma, qui nous ont fait des prix solidaires, et puis on a eu des partenariats avec Darty, avec, voilà, il y a plein d'enseignes qui nous aident en faisant des tarifs moins chers, quoi, donc voilà.
0: C'est beau, ça s'appelle Solidarité avec les soignants, qui a donc équipé désormais 3500
1: voilà,
0: salles de repos.
1: On est sur LinkedIn, on est sur Instagram.
0: Ah là là.
1: On a un site internet qu'on est en train de rénover.
0: Formidable. Voilà. On se ferait pas un petit lio?
1: Oui.
0: Ouais, parce qu'on approche de la fin de l'émission.
1: Bah ça, c'est pour moi, c'est aussi du girl power. Et
0: ah oui.
1: Et il y a le côté que j'aime qui est malicieux, acide et humoristique, qui est un peu aussi dans Aya Nakamura.
0: C'est vrai.
1: Et ça, lio, je l'avais fait. Enfin, je l'avais fait, ma fille. J'avais fait, c'était quoi c'est pas le truc on est déguisé, comment ça s'appelle
0: Mask Singer.
1: Voilà, Mask Singer. J'avais fait une chanson de livre. Je sais pas si c'est celle-là. Non, je crois que j'avais fait les brunes.
0: Ouais, pas pour des preuves.
1: Ouais, je m'en rappelle plus. J'avais fait une des deux. Bon. Je m'étais bien éclatée. Alors, je l'avais fait en studio avec un mec hyper patient qui me faisait enregistrer phrase par phrase. Donc là, je peux chanter juste, en fait.
0: C'est ça le secret. Reprenez-la. Phrase par phrase. Fallait pas commencer. Lio.
1: Mon vieux, t'es un connard. Hé!
0: Ah!
1: Ça, j'adore.

0: n'est pas commencé, Lio. Et oui, elle a dit connard. Alors...
1: Mais ça, c'est une bonne chanson pour rompre à envoyer aussi.
0: Celle-là, on peut l'envoyer, oui. Effectivement, ça, c'est très ciblé, mais ça marche.
1: J'aimerais bien envoyer ça que je veux dire que je m'en vais. Quand t'envoies, je te veux dire que ça fait un peu frimeur et tout. Que ça, ça fait connard.
0: Fallait pas commencer. Les gros
1: mots. L'extrait. Mon vieux, t'es un connard.
0: Mon vieux, t'es un connard. Tu regrettes tes écarts. Les gros mots, Anne, vous jouez avec ou pas dans les spectacles? Pas beaucoup,
1: non,
0: hein?
1: Non, pas spécialement. Je joue avec le langage, mais ouais. Après, selon les personnages, j'ai pas une appétence spéciale pour les gros mots, non.
0: Non, c'est pour ça, ça fait du bien de la chanter très fort, fait connard.
1: Exactement.
0: La dernière chanson de l'émission de cette playlist incroyable d'Anne Roumanoff. Je vous rappelle, on a commencé avec Casimir et l'île aux enfants tout à l'heure. On est passé par Aya Nakamura, on a fait la bise à Laurent Voulzy. Là, à l'instant, on larguait un connard avec Lio. Le dernier, c'est Charles Aznavour. Oh, les comédiens.
1: Oui, parce que cette chanson, elle m'émeut. C'est... Je me dis souvent que je suis contente de ne pas faire de pièces de théâtre parce que je n'aime pas trop ce côté collectif, justement. Non.
0: La troupe.
1: Ouais, non.
0: Ça vous emmerde, la troupe.
1: Non, pas ça. J'aime bien quand je suis dans un groupe, si je dirige, mais je n'aime pas. Je sens trop de trucs, en fait, quand je suis avec les gens. Je suis trop empathique, je sens trop. Donc, s'il y a un groupe avec plein de gens, ça me. Mais j'ai quand même une tendresse pour ce côté, justement, des comédiens, de ce que c'est qu'un comédien. Et j'adore cette chanson. Je trouve très. Je trouve pas qu'elle vieillit tellement, en fait. Elle est. Puis j'ai eu la chance aussi de le rencontrer et de l'interviewer. C'était un homme absolument délicieux. Charles Aznavour.
0: Les comédiens.

0: Donne envie de partir sur la route avec eux, cette chanson, Charles Aznavour, les comédiens. Oh, Anne Romanoff, c'est déjà fini.
1: Ben oui.
0: Incroyable. Bon,
1: j'en avais d'autres que j'aimais.
0: Ah,
1: Ti Amo.
0: Ti Amo. Ah, c'est beau ça. Oui, oui, c'est vrai qu'on aurait pu mettre un petit peu de romance italienne. Ouais. Bah, la prochaine fois,
1: on va
0: voir. Donc, on fait le point, les amis. Anne Romanoff est en tournée. Alors, depuis l'an dernier, mais pour ceux qui se réveillent, c'est maintenant, parce que ce sont vraiment les dernières dates, là, ce printemps. Après-demain, à Paris, au Théâtre des Mathurins. Rendez-vous à Boulogne-sur-Mer le 5 avril, à Périgueux le 16 avril, Nantes le 23, Mâcon le 29, Lyon le 25 juin. Et alors, après vacances?
1: Je sais pas.
0: Ah, je sais pas. Je elle est mystérieuse. Bah, ouais. Peut-être que vous allez avancer dans votre bouquin.
1: Oui.
0: Hein, parce que 50 pages en...
1: Oh, ça va, hein, chacun son rythme.
0: C'est vrai. Donc, un livre sur vos grands-parents et leur destin absolument incroyable. L'assaut Solidarité avec les soignants. Et un projet de long-métrage.
1: Oui.
0: Alors, il faut m'en dire deux mots avant qu'on se quitte, Anne.
1: C'est un film sur justement une femme de 55 ans qui quitte son mari et
0: c'est un petit peu autobiographique.
1: Pas du tout. Pas du tout. C'est-à-dire que j'avais commencé à écrire le film, elle avait 50 ans, mais comme ça prend du temps à faire.
0: Une page par mois.
1: Non, le film, il est écrit là, par contre.
0: Ah, ça y est?
1: Oui, depuis longtemps, il est écrit et là, je suis en train de le réécrire. Parce que du coup, j'ai envie de changer des petites choses et voilà. Mais non, le cinéma, ça dépend pas de moi. Quand j'écris un sketch, ça dépend de moi, je vais sur scène. Hein. Le cinéma, il y a plein d'autres gens qui décident, mais j'espère. Hein. D'après tous les voyants, je vais arriver à le faire. Donc je ne sais pas, sinon je vais changer de voyant.
0: J'ai vu ça aussi dans ma boule de cristal.
1: Ah oui?
0: Il va s'appeler normalement. Qu'est-ce qu'on va faire de
1: non, j'ai changé le titre.
0: Ou pas. Ah!
1: Je cherche un titre.
0: Bon, bah écoutez, si vous avez des idées, vous n'hésitez pas, on transmettra à Anne Romanoff, qui sur ce projet-là est scénariste, réalisatrice et actrice.
1: Ouais, enfin, pour l'instant, c'est virtuel tout ça. Mais bon.
0: Oui, mais virtuellement, moi, ça me plaît. J'ai envie d'aller le voir.
1: Ouais, c'est très gentil. Ça me fera déjà un spectateur.
0: Anne Romanoff, merci d'être venue nous voir dans Décibel. Et puis, merci à toute l'équipe. Il y avait ce soir Iris Guitoni, Christophe Hulens, Nicolas Bonzon et Franck Moilier. Merci d'avoir écouté les meilleurs moments de Décibel. À retrouver aussi sur ici.fr et l'application ici. Bisous.
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2: Bonjour la France, j'espère que tu vas bien. La France, pour ceux qui sont en week-end, eh ben, profitez bien, il fait beau. Ça va, Éric?
3: Ça va, et toi, ma Valérie?
2: Bah écoute, on travaille
3: c'est
2: le 8 mai.
3: Mai. Eh, on est là. Hein.
2: Moi, j'adore. Alors,
3: non, mais c'est du direct. Permettez-moi de dire qu'il est 12h05, 24,
2: oui,
3: 25,
2: ben,
3: 26.
2: Oui,
3: on est
2: oui.
3: bien en direct.
2: Et nous sommes en direct pour la finale. Une finale exceptionnelle que de femmes. Quatre femmes qui ont gagné cette semaine, dont trois candidates de la team Valoche.
3: Ouais.
2: Une rescapée de la team Eric. Je vous rappelle les cadeaux. Alors, le premier prix, c'est un séjour pour 4 personnes à Foura. Alors, on connaît tous le Fort Boyard. Et vous savez à quel point on aime le Fort Boyard. Moi, j'y ai participé 6 fois, j'adore cet endroit, c'est sublime.
3: Oui.
2: Et votre radio ici est très attachée au Fort Boyard. Et oui, on fait un cadeau à Foura, pourquoi? Parce qu'aujourd'hui, la mer, le temps ont fragilisé un peu notre fort. Et il faut vraiment qu'avant qu'il s'effondre, on fasse des travaux. Donc du coup, un appel aux dons est lancé sur fondation-patrimoine.org pour préserver notre fort national. Alors, cette semaine, du coup, on s'est dit, eh ben, c'est l'occasion d'offrir un séjour au camping 3 étoiles, le Cadoret. Évidemment, la croisière autour de Fort Boyard avec la compagnie Interil. Évidemment, un petit repas au restaurant le 31 à Foura.
3: C'est sympa.
2: Et voilà, donc, si vous gagnez le premier prix, c'est ça. Et si vous ne gagnez pas la visite au Père Foura dans la vigie, qu'est-ce qu'on gagne?
3: Un jour, une énigme, vous le savez.
2: Ah, l'énigme
3: c'est
2: du Père Foura.
3: Hein, c'est la dernière. Petite mais précieuse. Écoutez, c'est une vraie ligne du Père Foura.
2: Ah.
3: Petite mais précieuse, je renferme un trésor odorant. On me perce sans délicatesse pour offrir aux dormeurs leur breuvage réconfortant. Seul, je ne vaux pas grand-chose, mais avec ma machine, je deviens indispensable.
2: J'ai pas.
3: Qui suis-je?
2: Je ne sais pas, je suis quoi?
3: La dosette.
2: Ah, la dosette.
3: La dosette. On la perce sans délicatesse.
2: Ah oui, d'accord, ok.
3: Les 32 dosettes.
2: Ah, d'accord.
3: Les 6 okay. verres en verre.
2: Très bien, la cafetière, les 32 dosettes,
3: mais
2: les 6
3: oui.
2: verres en verre de notre ami Malongo.
3: Merci.
2: J'embrasse le Père Foura, toute l'équipe du Fort Boyard.
3: Merci, Valérie, on vous adore.
2: Oui, passe partout, passe muraille.
3: Les araignées aussi, vous adore.
2: Oh, bah oui. Allez, on accueille tout de suite nos 4 candidates vainqueurs de la semaine. Comment ça va, Laura, Marilyn, Agnès et Hélène?
3: Bonjour.
4: Bonjour. Bonjour.
2: Bonjour,
4: super bien.
2: Ah, voilà, tout le monde est content. Alors, vous êtes les rescapés de la semaine, c'est-à-dire que les femmes, une fois de plus, ont cartonné et vous avez toutes les 4 gagné. Maintenant, il va falloir faire 2 demi-finales. La première demi-finale va opposer Laura contre Marilyn, la rescapée d'Éric.
3: Bravo Marilyn.
2: Ce qui veut dire que Agnès et Hélène, vous pouvez gentiment aller faire un petit café, brûler des bougies, faites ce que vous voulez, mes petites chéries. Alors, Laura, tu as joué avec nous lundi. Comment ça va?
4: Oui, ça va bien, merci. Et vous?
2: Oh bah, écoute, nous, on est contents, on est là, on sait qu'il y a des filles qui vont gagner, c'est magnifique. Alors, tu as 33 ans, je le rappelle. Tu habites à Tartas dans les Landes.
4: Oui, c'est ça.
2: Tu es en concubinage avec Mathieu et tu as 2 chiens et 1 chat.
4: Oui, toujours.
2: Ah, super. Qu'est-ce que tu vas faire ce week-end? Tu ne travailles pas aujourd'hui, j'imagine?
4: Non, je ne travaille pas. Je suis en week-end. Et ce week-end, du coup, ça va être tranquille à la maison. Jardinage. Aujourd'hui, on va profiter du beau temps pour jardiner avant l'arrivée de la pluie.
2: Ah, oh. Ça va se gâter le temps même chez toi, dans les Landes?
4: Je crois, oui. Mais pour le moment, on profite du soleil. Il y a du soleil, on en profite.
2: Ah, ça, c'est bien. Donc, lundi, on reprend le travail, c'est ça?
4: Ouais, c'est ça.
2: Et peut-être qu'on gagne le séjour à Foura, peut-être.
4: Mais peut-être, on y croit.
2: Est-ce que tu as déjà visité la région? Est-ce que tu as déjà fait la croisière? Et est-ce que tu connais le Fort Boyard?
4: Oui, je connais le Fort Boyard. J'ai déjà été dans la région. Et je suis une grande fan de Fort Boyard, surtout quand j'étais petite, j'adorais regarder.
2: Et voilà.
3: Et combien de temps, Fort Boyard?
2: Bah moi, j'ai fêté les 30 ans il y a quelques années, donc j'imagine qu'il y a un peu plus de 30 ans. Voilà.
3: Donc,
2: tu as dû me voir revêtue de ma combinaison
3: rouge
2: en nylon, tout ça. J'ai toujours été extrêmement mon avantage dans cette émission. On va tout de suite marquer le premier point. On va parler loto. Alors, écoute bien. Le tout premier numéro à être sorti au loto donc la première fois qu'il y a eu un tirage du loto, c'est-à-dire il y a moult temps, eh bien, il paraît que c'est le 27. Est-ce que c'est vrai ou faux, top chrono?
4: Faux.
2: Eh bien, t'as bien raison, le premier numéro tiré au loto, c'était le 31, c'était le 19 mai 1976. Et donc, c'était pas du tout le 27, ça veut dire que tu as un premier point.
5: Bon, Marilyn, moi je suis très très content de te retrouver, parce que t'es la dernière.
6: Bonjour.
5: Ah bonjour Marilyn, t'étais avec bonjour. Nous hier et tu es la seule de mes candidates, t'es la rescapée. Marilyn, tu sais que tous mes espoirs reposent sur toi aujourd'hui.
6: Oh oui, j'aimerais bien, je croise les doigts.
5: Bah moi aussi, avec Ici Alsace, t'étais avec nous, je l'ai dit hier jeudi, t'habites toujours à Haguenau, t'as pas déménagé depuis hier, tout roule.
6: C'est bien.
5: Bon, oui. Dis-moi, on t'a parlé de ton passage à la radio hier, t'as eu, je sais pas, des coups de fil, tes enfants oui. t'ont écouté?
6: Oui, les enfants, les amis, j'ai branché tout le monde.
5: Waouh, super. Bah, ça fait plaisir, on salue Alexandre et les Benjamins des enfants. Et puis le petit Lilian, hier tu nous as raconté que t'achetais les Ninjago, les cartes Pokémon pour lui.
6: Voilà, c'est ça.
5: Ah ouais. Je sais pas, comme t'aimes les brocantes, il y a une brocante du côté d'Haguenau, par exemple, ce
6: non.
5: week-end ou pas?
6: Non,
5: ah
6: ouais. non.
5: Qu'est-ce que tu fais ce week-end du 8 mai, un peu prolongé, t'as des choses de prévues ou pas, Marilyn?
6: Ben, la semaine dernière, j'ai cassé mon bras, donc je suis clouée.
5: Oh là là, bah, tu peux marcher quand même, t'as les jambes.
6: Voilà, j'ai cassé le radius, juste mon bras
5: aïe,
6: gauche.
5: Aïe. Écoute, du moment que tu as la tête et les jambes, ouais. Là j'ai besoin de la tête, allons-y tout de suite, midi 11, c'est la finale, et je sens qu'on va à four. Ah oui,
2: allez,
5: on est prêt à y aller. Ah, c'est beau ça, tiens. Ta-da-da-da. Ta-da-da-da.
2: Qu'est-ce que c'est pompeux cet hymne?
5: Ouais, mais c'est la tradition.
2: Oui, bien sûr.
5: Marilyn qui est mariée à Alain, depuis combien de temps d'ailleurs?
6: 45 ans.
5: Ah oui, c'est
2: et
5: bon,
2: voilà, on se l'est dit hier.
5: Selon une croyance antique, se marier au mois de mai porterait malheur. Selon une croyance antique, se marier là, ça porterait malheur. Vrai ou faux? Top chrono, 5 secondes.
6: Ouais, c'est vrai.
5: Ouais. Bah t'as raison, parce que selon une vieille croyance, mariage en mai ne fleurit jamais. Une idée qui remonte à la Rome antique, parce que c'était associé au rythme des morts. Mais ça reste en tous les cas en France un mois le plus populaire pour se dire oui.
2: Ah bah c'est les...
5: ah oui.
2: Voici le mois de mai, en mai fais ce qu'il te plaît. Alors Laura un point, Marilyn un point. Et là tout de suite on part avec les frérots de la Vega. On va écouter le chant des sirènes, vous écoutez ici, on vous aime, à tout de suite.
5: Encore une chanson écrite pour vous ça.
2: Évidemment.

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1: c'est
0: les vrai. Sirènes.
1: Ben c'est exactement ce qu'elles font, c'était le chant des sirènes, c'était Frérot de la Vega, à 12h15.
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0: Nous sommes au taquet avec Laura qui joue avec ici Gascogne et Marilyn qui joue avec ici Alsace. Alors, Dudon, on n'en a pas parlé, il paraît que si t'étais un animal, t'aimerais bien être un chat. Pourquoi un chat?
3: Parce que ça se prélasse toute la journée. J'aimerais bien être un chat. C'est un esprit libre.
0: Un esprit libre. C'est vrai en même temps que ça dort, ça se promène, ça chasse les souris, ça fait pas grand chose.
3: C'est ça.
0: Oui, voilà, on est d'accord que c'est quand même assez cool. Alors, je t'ai pas demandé, mais tu t'aimes bien aller au karaoké? Tu connais bien les chansons françaises? Tu aimes chanter?
3: Moi, j'aime chanter. J'aime bien chanter, chantonner dans ma voiture, dans la salle de bain. Moi, j'aime bien.
0: Donc, tu connais bien. Ça t'arrive de faire des petits karaokés quand même?
3: Oui, ça m'arrive.
0: Très bien, parce que là, tu sais, c'est le quiz musical et il va falloir trouver les mots dans la chanson. Tu vas écouter une chanson de Serge Gainsbourg. Tu vas voir que la chanson démarre, ça va faire pouette-pouette deux fois.
1: Oui.
0: Et les pouette-pouette deux fois, il faudra que tu trouves quels sont les mots. Donc c'est Serge Gainsbourg, on écoute, c'est parti.
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0: Alors, j'avoue, j'en ai pas vous, mon amour. Avant d'avoir eu poète poète de vous, mon amour, qu'est-ce que c'est les deux mots? Top chrono, 10 secondes.
1: Alors, le premier, c'est bavé.
0: Ouais.
1: Et ensuite, d'avoir eu vent.
0: Bavé et vent. Et bah, tu sais quoi? On écoute tout de suite la chanson.
2: J'avoue, j'en ai bavé, pas vous.
0: Premier point.
3: Bravo.
0: Avoir vent de vous.
3: Oui.
0: Mon amour est pas. Ne vous déplaise. Et ben bravo, tu as 2 points de plus, ça te fait 3.
3: Laura, c'est bien. Marilyn, est-ce que tu, si t'étais tombée sur la javanaise, t'aurais identifié les deux mots ou pas?
4: Non. Oh là là.
3: Super chanson, bien
4: premier.
3: Ce mot. Oh là là. Ouh, tu m'inquiètes un peu, ça.
4: Oh là là.
3: Marilyn, t'es ma dernière, my everything, my last, my love.
4: Oh,
3: my love, my first.
4: Oh,
3: j'ai les doigts. Ah oui, bah, allume des bougies, fais autre chose que les doigts, parce que je suis pas sûr que ça suffise. Toi aussi, si t'étais un animal, tu serais un petit chat, dis donc.
0: Bah, c'est vrai que les chats, c'est quand même tranquille. Hein. Enfin, ça dépend chez qui t'es. Hein.
3: Attention, Marilyn, c'est du training. Qui chante? Qui chante? Là? Oui, c'est qui chante là? On est vraiment mal. C'est donc pour vous, ça. Je suis mal.
0: Allez.
3: Non, attendez, elle aimerait déjeuner avec Brad Pitt. Je suis un peu jaloux. Qu'est-ce que c'est que cette histoire de Brad Pitt?
4: Bon, mon acteur préféré.
3: Ah, tu as pas fait.
0: Bah, en même temps, il est très très beau, Brad Pitt. Moi, j'aime. Ah oui, j'aime pas les blonds, mais Brad Pitt, c'est quelque chose.
3: Mais allez, on va passer au coup. Ça va, 5 minutes, hein, Brad Pitt. Bon. Marilyn, concentration. Voici une chanson de Florent Pagny. On est sur du tube. La chanson, comme tu l'as compris, évidemment, va s'arrêter à 2 reprises. Et quand ça s'arrête, ça fait Valérie.
0: Pouet, pouet.
3: Elle le fait si bien.
0: Pouet.
3: On y va. Bonne chance.

0: tout.
1: Je vous prends que les débuts de chansons, hein. C'est que les débuts de chansons, donc ça peut vous aider. Savoir sourire à une qui passe.
2: Une inconnue,
1: je note. N'en garder aucune trace, sinon celle du savoir aimer sans rien attendre en retour. Inconnue et quoi ? Quel est le deuxième mot ? Sinon celle du.
2: Du quoi ? Je suis pas passe.
1: Ouais. Bon, vérifions.
0: Savoir sourire. Alors.
3: Une
1: et bah voilà, une inconnue.
3: Un point déjà.
1: Déjà.
0: Garder aucune trace, sinon celle du plaisir.
1: Plaisir, Marilyn, le plaisir.
3: Et bah ça fait un point.
1: Oui,
3: ça
1: fait un point.
3: Deux pour Marilyn, trois pour Laura. Et là, tout de suite, on part. Ah là là là, 1978, un groupe que j'adore. Hold the line.
1: Oh, j'étais toujours pas né.
3: Moi j'étais né, j'étais en boom.
1: Ah ouais.
3: Mon petit gars, et on chantait tous sur Toto. Vous écoutez ici, on vous kiffe, à tout de suite les chéris.
1: Elle est tiague ou pas?
3: Bam bam bam bam, pas à 12 ans.

0: C'est bon ça, le week-end, hein. Toto Mythic on the line. 12h23, que de la bonne musique.
1: Ah ouais, que de la bonne musique. Allez, jingle.
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1: Nous jouons avec Laura qui a 3 points, qui joue avec ici Gascogne, et Marilyn qui joue avec ici Alsace qui a 2 points. Alors, on n'en a pas parlé quand tu as joué avec nous, ma petite Laura, mais il paraît que tu as rencontré Yannick Noah.
3: Saga Africa, ambiance de la brousse. Saga Africa, attention les secours. Saga Africa.
1: Alors, il paraît... Eh oui, on adore. Il paraît qu'il est passé dans un festival près de chez toi. Et alors, qu'est-ce qui s'est passé?
4: Eh bien, j'ai fait le pied de grue. Je savais où il logeait, dans quel hôtel il logeait. Donc, j'avoue, je suis allée traîner devant l'hôtel. C'était dans un petit village à côté de chez mes parents. Donc, je suis allée traîner innocemment comme ça pour voir si... par hasard, je pouvais le croiser. Et par hasard, j'ai pu le croiser en attendant quelques minutes ou longues minutes.
1: Longues minutes. Et du coup, tu as fait un selfie avec lui, c'est ça?
4: Oui, j'ai fait un selfie avec lui. Ouais, c'est ça. Ça vaut le coup d'attendre.
1: Ben, on l'adore, Yannick Noah.
4: Est-ce
0: que vous voulez prendre une grande claque? Je viens de vérifier. Non, mais c'est énorme. Trouve la date de sortie de Saga Africa.
1: Saga Africa, je dirais 90.
0: Ouais, 91, 35 ans.
1: Bah oui, c'est, mais...
0: Non mais la claque.
1: Bah oui chérie, oui, bah
0: coup
1: écoutez.
0: Coup de pelle.
1: Tous les jours, il nous sort des trucs comme ça, tu sais. Donc, tu l'as déjà vu en concert, Yannick Noah?
4: Et oui, du coup, j'étais allée le voir le soir au festival.
1: Voilà, on adore, on l'adore.
4: On adore.
1: Alors, écoute bien, tu as 3 points. Si tu remportes les 5 points maintenant, c'est direction la finale et direction Fort Boyard. Alors attention, écoute bien, tiens une petite ambiance royale. Alors, une ambiance de musique royale, pourquoi? Parce que nous allons parler royauté. Quelle fleur est le symbole de la royauté en France? Quelle fleur est le symbole de la royauté en France? Top chrono, 10 secondes.
4: La fleur de lys.
1: Padam, pam, padam. Et oui, c'est dès le Moyen-Âge, elle est devenue l'emblème de la monarchie française, notamment sous Clovis Ier. On la retrouve partout sur les armoiries des rois, en particulier celle des Capétiens. C'est le symbole du pouvoir. Eh bien, ça veut dire que... as 8, tu es parti pour aller rencontrer le père Foura, passe-partout et passe-muraille.
0: Marilyn, c'est pas bon.
5: Oh là là.
0: Ah oui, non, la Marilyn, t'étais mon espoir, t'étais mon joyau. Ah. Et là...
1: C'est pas grave.
0: Marilyn, on a passé un bon moment et on va continuer encore pendant quelques minutes, mais tu l'as compris, ça ne suffira pas.
1: Eh oui.
0: Et une fois de plus, nous donnons raison à Valérie D'Amido, qui aura 3 candidats encore en lice, et forcément, ce sera un candidat de Valérie.
1: Mais je vais
0: peut-être prendre le coaching d'un des candidats, forcément.
1: Bah, oui, bah, ça, on est obligé. Hein.
0: Alors, on a parlé de tes rencontres, pour Laura, mais toi, c'est Enrico Macias.
6: Enfant de tout pays, dans des Romains.
0: Alors c'était à Saint-Tropez? Saint-Tropez? Avec qui t'étais?
7: Avec ma fille, j'étais petite.
0: Ah, il y a une petite anecdote quand même, hein.
7: Ah oui, j'ai insisté pour qu'elle aille le trouver dans la rue et puis qu'elle lui fasse un bisou. Et vraiment, il était en sueur, c'était au mois d'août, donc elle m'en veut encore.
0: C'était du collage, quoi.
1: Ben oui,
0: il avait chaud. Alors, pareil que tu ressors quand même. Dès que ta fille t'embête, pareil que tu ressors la photo pour l'embêter. Regarde, quand t'étais. Mais sérieux. Marilyn. Marilyn, je rappelle.
1: On va jouer pour le plaisir.
0: Oui. Ça, de toute façon, on n'a pas d'autre choix. Marilyn, voici ta question.
1: On va mettre la musique d'abord, tiens. Écoute.
0: La musique de quoi?
1: De ta question.
0: Ah oui.
8: Les animaux, les petits chats, surtout. J'aime aussi bien les chevaux.
1: Eh oui, les chevaux, évidemment.
0: Ah ouais, les chevaux. Les animaux de Renault. Quel métier consiste à redonner aux animaux morts l'aspect qu'ils avaient de leur vivant? Quel métier consiste à redonner aux animaux morts l'aspect qu'ils avaient de leur vivant? Top chrono, 10 secondes. comment tu dis ?
7: Taxidermiste.
0: Tu termines sur une bonne note, parce que oui, c'est bien un taxidermiste qui consiste à préserver la peau de l'animal. Je sais à quel point tu aimes les animaux. Tu pars avec les honneurs, parce que t'as 7, hein, c'est du chouïa.
1: C'est du chouïa.

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2: Alors, je vous rappelle qu'on jouait avec Laura et Marilyn. Laura a gagné, donc elle sera en finale. On va jouer avec Agnès et Hélène. 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
2: 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On reprend la demi-finale. Oh, ah, ça y est, c'est reparti.
4: Reine des couleurs et des pinceaux.
2: Oh mon Dieu.
4: Je transforme les maisons sans coups de marteau. À la télévision, j'ai redonné vie à bien des salons. Avec énergie, humour et décoration. Qui suis-je? Oh,
2: Valérie Laligo.
4: Oui. Il t'enforme le père Fouras.
2: Alors le père Fouras, si tu nous écoutes, je t'embrasse très fort. Tu as vu, tu peux compter sur Eric pour te donner des idées devinettes. Alors, Agnès et Hélène étaient mes candidates. Évidemment, il a fallu départager tout le monde.
3: Qui vous trahit?
2: Bah, qui me trahit? C'est le sort, on a décidé ainsi. Je vais jouer avec Agnès. Hélène, tu vas jouer avec la petite personne.
3: Hélène, tu es déçue?
5: J'espère que je vais pas perdre, quoi, du coup.
4: Oh, la pression qu'elle me met.
2: Aïe, aïe, aïe, aïe, aïe, mon Dieu, mon Dieu. Alors, Agnès qui a joué avec nous mercredi, Agnès qui a un petit chat qui s'appelle Laurette, qu'on appelle Robocop. Comment tu vas, Agnès?
6: Oh, chère Valérie, ben je vais bien, je suis en pleine forme, là.
2: Tu sais que j'ai vu ta vidéo où tu danses pour c'est magnifique. Mais c'est magnifique. Oui,
3: des lunettes là, fou.
6: Oui. Qu'est-ce que je fais aujourd'hui?
2: Bah, je l'ai vu hier la vidéo, tu danses comme une petite folle, c'est super. Ah, oui. Dis donc, t'as la patate, hein.
6: Oui, oui, c'est-à-dire que une autre vidéo qui est mieux, une sorte de pub. Où je suis en Michael Jackson féminine.
2: Là, mais tu vas nous envoyer ça tout de suite.
6: Je vais vous l'envoyer sur le WhatsApp.
2: Eh ben, j'espère bien. Alors, ma petite chérie, on va tout de suite marquer le premier point. Je t'emmène en Autriche.

0: spectacle.
1: Ah, ça, c'est Sylvie Vartan dans Émilie Jolie. Ah là là, qu'est-ce que j'ai aimé cette comédie musicale. Et on va parler d'Autriche et d'autruche. Parce que il paraît que l'Autriche, le pays, tient son nom de l'autruche, l'animal. Est-ce que c'est vrai ou faux? Top chrono, 5 secondes.
2: Faux pour moi.
1: C'est totalement faux. Le nom de l'Autriche vient de l'ancien allemand Österreichi, qui signifie royaume de l'Est. Rien à voir avec l'autruche. Bravo, premier point pour Agnès.
3: Bon, Hélène, qui me met un bon petit coup de pression. Moi, je suis ravi de t'accueillir, Hélène. Effectivement, ouais. Mardi, t'as joué avec Valérie. Mais là, on va y arriver, là, Hélène.
4: On va sauver l'honneur d'Éric aujourd'hui.
3: Bah hein. Oui, s'il te plaît, parce que j'ai perdu cette pauvre Marilyn.
1: Comme tu es gentille,
3: tu es
1: Hélène.
3: Généreuse. Ah, mais Hélène, t'as envie d'aller à Fourin? Tu connais un peu la région ou pas, d'ailleurs?
4: Mais... de loin, je connais le fort, mais j'y suis vraiment jamais allé, vraiment.
3: Eh ouais, t'es jamais approché, parce que là, avec le bateau, vraiment, tu vas tourner tout autour du fort, et tu vas voir, on n'est pas très loin, hein, on peut pas trop s'approcher, mais on le tutoie du regard, quand même. Hein. Ah oui.
4: Eh oui, ça devrait être bien.
3: Et l'ambiance camping 3 étoiles, ça te dirait bien aussi?
4: Oui, ça serait pas mal avec les enfants et tout.
3: Bah ouais.
1: Il est très beau le camping. Hein. Hop, ouais. Hop.
3: Non, regardez, t'as trois enfants, hein. Théo, Jules et Roméo. Ils ont 13, 9 et 3 ans.
1: Marie, ils vont se régaler hier.
3: Ah oui, mais bien sûr. Ouais. Puis Jérôme aussi, avec qui tu es marié. Bon, dis-moi, on va jouer tout de suite ou on attend un peu?
4: Eh bien, on y va.
3: Je crois que la réalisatrice, elle a donné la réponse. Tu vois, elle a envoyé le truc. Elle a dit, ça suffit, les gars, le week-end, j'ai envie d'y partir. Il y a des frites à la cantine. Qui est fermé aujourd'hui, d'ailleurs, la cantine. Voici la question et une illustration musicale.
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3: Alors ça, moi je reconnais pas, mais il paraît que c'est Serge Lama, ça je connaissais pas du tout.
1: Ah bah je connaissais pas non.
3: Serge Lama sur cette chanson, ok. Voici ta question, Hélène. Un homme boit en moyenne 60 000 litres d'eau tout au long de sa vie. Top chrono, 5 secondes, vrai ou faux? 60 000 litres d'eau toute sa vie.
4: Vrai.
3: Alors écoute, ça correspond à environ 2 litres par jour jusqu'à 80-85 ans. Et donc, oui, ça fait bien 60 000 litres d'eau. Bravo! Oh Hélène! Oh, je sens que j'ai fait le bon choix. On est bien parti.
1: Allez, donc ça fait un point Agnès, un point Hélène. Et là, vous écoutez ici et on part avec Céline Dion. Les derniers seront les premiers. Vous écoutez ici, on vous aime, à tout de suite.

0: visionnaire, Jean-Jacques Goldman. Il a pensé à Hélène. Les derniers sont les premiers. C'est tout pour moi. C'est tout pour le jeu d'aujourd'hui, ça.
1: Jingle.
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0: Il y avait Céline, j'ai oublié de le dire.
1: Nous sommes au taquet avec Agnès et Hélène qui ont un point chacune. Agnès, qui a chanté avec les chœurs d'opéra pendant 20 ans. Et du coup, tu as chanté Diego au concert de Johnny au Stade de France en 98.
3: Oui, avec les chœurs de Pierre Molina, c'était fabuleux sous la pluie.
1: Bah, je sais, j'étais là, j'étais journaliste. Avec Jean-Claude Camus qui a dit, c'est le chœur gros.
0: Quand il a dû annuler, là.
1: Il pleuvait tellement, mon pauvre chou, si tu savais. J'étais journaliste, j'ai fait le reportage, j'ai pleuré, parce que moi, je suis fan de Johnny. Donc, t'as chanté Diego. Diego, libre dans sa tête. Alors écoute, Diego, libre dans sa tête, a chanté, donc tu connais bien les chansons. C'est le quiz musical, on va te faire écouter deux chansons, deux tubes, un après l'autre. Il y a un point par artiste que tu trouves. C'est premier titre, écoute bien, tu me dis qui chante.

0: Alors attention, 10 secondes, qui c'est qui chante?
1: Alors, je ne vois pas. Hélas, je ne vois pas.
2: International.
0: Shape of You, c'était...

Ed Sheeran. C'est tellement bien Ed Sheeran. Bon, c'est pas grave. Peut-être que tu vas te rattraper avec le deuxième artiste. Écoute bien, c'est une femme, c'est un tube. Et toi, c'est obligé, tu connais, parce que c'est un truc hyper dansant.

0: Oh là là.
1: Qui c'est qui chante?
2: Ah, c'est pas mon fort, ce chanteur-là, justement. C'est ça, là.
1: Aïe, aïe, aïe.
2: Je m'y attendais pas et je vois pas. Bon, ben. C'est ma chance pour ce chanteur-là.
1: Amy Stewart. Onward. Allez, eh bien, on reste à un point.
0: Elle n'a donc pas marqué de points sur ce quiz musical, on est
1: non.
0: D'accord. Oh là là ! Qu'est-ce que j'aperçois du haut de ma vigie ? Ça serait pas la victoire ! Ça sent bon la victoire, Hélène !
1: Tout ce qui est peau de l'ours, tout ce qui est peau de l'ours, je répète, tout ce qui est peau de l'ours.
0: Hélène, tête de tigre !
2: Bon, Hélène.
0: Bah écoute, on est pas mal là. On peut peut-être profiter méchamment du fait qu'elle a pas répondu pour encaisser deux points. Ah, alors comme ça, on n'a pas le temps quand vous faites ça, c'est ça, faut y aller.
1: C'est

0: Ça m'énerve, alors je suis un peu vénère, tu sais, okay. Tu me connais, donc ouais. Voilà, ça veut pas dire ça. Ça
1: pauvre stylo Bic, la marque se plaint de
0: du châtiment. Si tu savais comme la marque dire. Même.
1: Bon, eh bien je ne parlerai pas de l'Ouest américain où tu as envie de te rendre pour tes 40 ans. Non, j'en parlerai pas, c'est pas grave, mais je le dis quand même. Oui, bon, ça va. Bien sûr. C'est là où elle a envie d'aller.
0: Bah je sais, je sais.
1: Avant d'aller dans l'Ouest américain, on va aller dans la victoire. On va passer la ligne.
2: On va aller à Pourra, ça va.
1: Bien sûr. Mais je t'attends. Alors, déchaîné. Deux chansons, voici la première. À toi de reconnaître qui chante.

0: Hélène, je crois en toi. Quelques secondes de réflexion.
1: Irène Cara, Flashdance.
0: Irène Cara, la comédie musicale Flashdance, et le titre...

0: bah écoute Hélène, on est bien, on a un point de plus, ce qui nous fait deux. Mais c'était pas fini car on peut en marquer un troisième. C'est tout ce que je te souhaite avec un nouvel artiste à identifier. Tu es concentrée Hélène ?
1: Je suis prête.
0: Allez, on y va.

0: Et c'est qui? Top chrono.
1: Kiss.
0: Comment tu m'as dit?
1: Kiss.
0: Kiss. Je le note.
2: Et c'est une...
0: C'est une bonne réponse, oui, bien sûr.
2: Was meant for loving you, baby. La vigie est en feu.
0: La vigie, le père Fourat n'en peut plus. Oh, Hélène, je vois.
2: Je viens d'avoir un texto du père Fourat qui me dit faites bien attention,
0: je vois des
2: ça
0: clés.
2: Va péter.
0: Je vois des clés de camping.
2: Allez.
0: Oh, je vois un bateau.
2: Agnès, 1. Hélène, 3. Et là, tout de suite, on va chanter avec Florent Pagny la dernière chanson du monde. Vous écoutez ici. On vous aime. À tout de suite.

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3: ICI, nous sommes avec Agnès qui a un point, Hélène qui a trois points. Alors, Agnès.
4: Oui.
3: Ah là là là là.
1: Qu'est-ce qu'il y a ?
3: Mais rien, je dis qu'Agnès n'a qu'un point, donc elle peut se rattraper. Alors, il paraît qu'une fois, on n'a pas raconté cette anecdote. Dis donc, il paraît que tu as un talent inutile, tu sais jongler avec des balles.
4: Ah, j'aime bien jongler, mais chez moi, pour m'amuser, attention. Hein.
3: Eh, mais c'est pas un talent inutile, hein, c'est un bon talent. Tu jongles avec combien de balles ?
4: Trois.
3: Bah, c'est beaucoup. Moi, je sais que c'est beaucoup. C'est très dur, moi, je trouve, de jongler. Voilà.
4: Non, c'est pas dur et ça détend beaucoup. Il suffit de s'entraîner.
3: Ah oui, c'est ça, toujours pareil, il faut faire les choses, quoi. Alors, il paraît qu'une fois, t'as failli quand même te retrouver avec une armoire sur ta tête.
4: Oh !
3: Ah bah oui,
4: vraiment, c'est un sketch à écrire parce que les pompiers se sont pas déplacés, les policiers se sont déplacés. Et puis, il y a de quoi écrire. C'était surréaliste parce que le chef des policiers qui avait soulevé l'armoire s'est enroulé dans mon store du côté de la chambre. Il pouvait plus se dérouler. Enfin, les ont regardé effaré. Enfin, c'était très drôle.
3: Oui, parce qu'elle a voulu, ranger ses valises.
4: J'ai dit, vous êtes déroulé de quel côté ? Vous êtes enroulé, il me dit à droite. Vous n'avez qu'à vous dérouler du côté gauche. Il s'est déroulé. Ce qui est incroyable, quand même. Puis à la fin, il a appelé avec son appareil, là, il dit, ben, ça y est, ça s'est bien déroulé, on a redressé l'armoire.
3: Mmh. Et voilà,
4: c'est dément.
3: Elle s'est pris quand même l'armoire comme ça, qui était coincée. Elle était coincée sous l'armoire entre le lit. Enfin, c'était.
1: Mais faut pas jongler avec les armoires, on l'a toujours dit.
3: Oui, bah écoutez, voilà. Elle a jonglé avec les armoires. Alors écoute bien, c'est ta dernière question. C'est la question à 5 points. Il faut que tu la remportes. Tiens, je te mets une petite tambour.
1: Oula.
4: Oui.
3: Ah oui, Mission Impossible à la flûte, c'est magnifique. Ah bah ça, on adore. On adore. Alors écoute bien. Quel mot d'argot désigne à la fois une fausse note et un journal ? Quel mot d'argot désigne à la fois une fausse note et un journal ? Top chrono, 10 secondes.
4: Fausse note et un journal, non, c'est foutu.
3: Et c'est un canard. Un canard.
4: Oh, quel bêta je suis aujourd'hui.
3: Oh, mais non, faut pas dire ça. Bon, bah, écoute, on sait là déjà que, bon, c'est Hélène qui ira à peut-être Foura. On verra.
5: Vous savez, Agnès, c'est comme une clé qui tombe à l'eau. Depuis ma vigie, je la vois aller là, voguer avec les méduses.
3: Oh, mon
5: pauvre Agnès. Au revoir, Agnès.
4: Au revoir.
3: Ah,
1: Hélène.
4: Oui.
1: Ah, t'as gagné, hein. Enfin, t'as gagné.
3: Attends, on va essayer de voir si elle gagne, ouais, si elle trouve vraiment la dernière question.
1: Oui,
3: allez,
1: C'est déjà un bon accessit quand même sur la phase finale, puisque tu es en tête et que là, de toute façon, tu seras avec nous avant 13h. Mais voici cette question qui te permet d'asseoir toute ta suprématie.
3: Oui, mais on va d'abord écouter la musique.
1: Mais elle arrive, regardez.
3: C'est ma chanson préférée.
1: C'est votre chanson préférée ?
3: Ah, j'adore.
1: Ah, vous aimez la littérature française,
3: moi ? Non, moi j'aime la chanson parce que c'est la chanson du film.
1: Ouais, ouais. Non, je dis ça, mais mes enfants, ils n'arrêtent pas de chanter ce truc-là à la maison.
3: Mais c'est surtout la musique du film.
1: Ben oui, le film, on peut même le citer, Valérie, puisque voici la question. À qui doit-on la comédie Un petit truc en plus? Et donc la comédie dont on parle. Ben, à qui en est le réalisateur, entre autres, hein, voilà. Top chrono, 10 secondes. Un petit truc
6: Arthus,
1: en plus
6: peut-être.
1: Arthus, mais bien sûr, oui. Je dis entre autres parce qu'il en est le réalisateur, le scénariste, l'acteur principal. Je crois qu'il y a eu plus de 10 millions de spectateurs en salle, hein, sur ce film. Gros carton. Bah, gros carton pour toi, Hélène, aussi. Bravo.
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3: C'est la finale. À ma gauche, Laura. Elle joue avec Ici Gascogne. Elle a 33 ans, elle habite Tartas. Et croyez-moi, elle va pas s'en laisser compter. C'est pas une tartasse. Elle a deux chiens, Ice et Oreo. Elle fait de la Zumba. Et croyez-moi, la Zumba, ça mène à tout. Surtout à Foura. à ma droite,
1: Hélène, qui, on ne sait pourquoi, a joué avec Valérie D'Amido mardi, mais qui a choisi aujourd'hui vendredi de jouer avec la team des winners. Elle habite à Pau. Oui, elle est mariée à Jérôme. Elle n'aime pas du tout les activités à sensations, mais surtout, elle a un porte-bonheur, un collier qu'elle porte toujours depuis ses 30 ans qu'il n'a jamais quitté et qui va vous prouver dans un instant qu'elle va gagner. Oui!
3: Là, là, là, Laura, Hélène, mes candidates de la semaine. Mon Dieu, comme je suis fière de vous.
1: Hélène est avec moi aujourd'hui.
3: Oui, oui, mais enfin bon, allez, qui l'a amenée en finale, c'est hein, voilà. Alors, mes petites chéries, bon bah là, laquelle des deux va partir à Foura? Laquelle des deux va gagner la cafetière? Eh bien, nous allons l'apprendre immédiatement, car nous allons jouer au bingo. Alors, pour encourager ma petite chérie, je vais te faire écouter un petit coup de Calogero que tu

0: On adore, moi j'adore Calogero. Hein. Tu l'as déjà vu en concert?
1: Oui, plusieurs fois.
0: Oh là là.
1: Avec ma maman.
0: Oh là là,
1: elle est fan, donc.
0: J'adore. Bon, allez, on va tout de suite faire ce bingo. Et le bingo, il est simple. À mon top chrono, tu vas avoir 10 secondes pour me donner un maximum de mots étrangers, c'est-à-dire anglais, russe, espagnol, que sais-je. Un maximum de mots étrangers qu'on utilise au quotidien dans la langue française. Un maximum de mots étrangers qu'on utilise dans la langue française. Top chrono, 10 secondes.
1: Bruschetta, to-do list, checklist, check-up.
0: Alors, il y en a, tu m'en as donné 4, il y avait plus simple, il y avait babysitter, bazooka, bunker, boss, bowling, boycott, brunch, casting, interview, hobby, patchwork, hold-up, kidnapping, razzia. Donc tu m'en as donné 4, c'est déjà pas mal.
2: Hélène, ici Béarn Bigorre.
0: Je m'appelle Hélène.
2: Hélène, Valérie t'a amené en finale, mais elle ne t'a pas amené jusqu'à Fourat. Et c'est moi qui vais t'emmener jusqu'au camping Le Cadoré.
0: Bien sûr.
1: Oui.
2: On a envie d'y croire. Bah, on a plus qu'envie, on va y aller.
0: Je joue de la musique. Je fais de la musique.
2: Hélène, dis-moi que tu veux partir. Allez.
1: Je veux partir.
2: Oui, voilà. Allez, on y croit. Hélène, pour t'encourager, un petit clou-clou.
3: Hey,
2: la fleur de lys qui est à l'honneur aujourd'hui, 8 mai, c'est les Magnolias de Claude François. Pour t'encourager, voici ton bingo. Tout se joue maintenant, les compteurs étant à zéro. Elle a marqué 4 points. Tu as compris qu'il faut marquer 5 points pour l'emporter. Ok, Hélène.
0: Ah, ok.
2: Hélène, je te demande en 10 secondes un maximum de mots français, de la langue française, qu'on a pour habitude d'utiliser ou qu'on entend à l'étranger. C'est donc le défi inverse. Maximum de mots français utilisés à l'étranger. Top chrono, 10 secondes.
1: Bonjour, voilà, merci. Boutique, façade, cuisine, croissant, champagne,
0: Bon appétit,
2: oui,
0: t'as gagné.
2: Oui, tu as gagné.
0: Oui,
2: envoyez-moi la musique, c'est gagné.
0: Mais tu te calmes.
2: Oui.
0: Bravo. Il y avait baguette, il y avait crème brûlée, il y avait café croissant, tu l'as dit.
2: Elle en a séduit,
0: il y avait flambé, sauté, que vous voulez que je vous dise. Alors, ma petite chérie, tu as gagné le séjour pour 4 personnes à Fourat. C'est quand même bien pour 4 personnes. Tu vas dormir 2 nuits au camping Le Cadoret. Tu vas surtout aller voir Fort Boyard avec la compagnie Interil.
2: Je vais t'accueillir avec plaisir.
0: Tu vas dîner au restaurant le 31 à Fourat. Rappelle à tout le monde qu'en ce moment, il y a un appel aux dons qui est lancé sur fondation-patrimoine.org pour préserver Fort Boyard qui est en train de se fragiliser à cause du temps et de la mer. Donc ça, c'est une cagnotte importante. Et fondation-patrimoine.org pour sauver Fort Boyard. Donc ça... C'est le premier cadeau. Le deuxième cadeau, je te laisse le dire parce que t'adores.
2: Je vais le dire, est-ce que Hélène est contente?
0: Hélène, elle est contente.
1: Oui, mais je suis super ravie d'avoir gagné avec Eric.
2: Ah, ben ça.
0: Et voilà.
2: Ça fait plaisir. Bon, effectivement, Laura, son souci, il y a toujours des beaux cadeaux. C'est la machine Nespresso Manongo avec ses 32 dosettes et ses 6 verres en verre. C'est une très belle machine à café et on te l'envoie très vite à la maison.
0: On vous embrasse, les filles, on vous remercie. Nous, la semaine prochaine, on n'est pas là. Nous sommes en les meilleurs moment de l'émission.
2: C'est vrai.
0: Voilà, on se retrouve le 18 mai. Merci à Céline à la Réal, à notre Lady Di, à nous à la technique, Maître Coupez au savoir, Laura au standard. Éric Bastien, bonnes vacances.
2: Oh oui.
0: Allez, Père Fourat, on t'embrasse, j'embrasse très fort toute l'équipe de Fort Boyard que j'aime infiniment.
2: Et les équipes d'ici La Rochelle,
0: bien évidemment. De toute façon, je viens vous voir bientôt parce que j'arrive à l'île de Ré, les gars. Allez,
2: là,
0: bah, je vais à La Rochelle chez mes potes ensuite à l'île de Ré.
2: Partez tous.
0: Allez, rendez-vous le 18 mai et la semaine prochaine pour les meilleurs moments de l'émission. Allez, bon week-end à tous. J'ai envie de vous dire, amusez-vous bien, kiffez bien. Puis on se retrouve quand, Eric ?
2: On se retrouve lundi avec grand plaisir entre 12h et 13h pour au taquet.
0: Allez, yallah.

0: Toujours un plaisir d'écouter Desri, c'était Life, bon réveil.
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0: Et toujours un plaisir de démarrer la journée avec vous. Bonjour, on espère que la nuit a été bonne. L'équipe d'Alefto est au rendez-vous. Saveria, Mélodie, Fabien, Christophe et Valentine Letès. Bonjour Valentine.
3: Bonjour Johan, bonjour à tous.
0: Et ce matin, on parle de la sélection des Bleus pour la Coupe du Monde de foot.
3: Didier Deschamps a dévoilé sa liste des 26 joueurs sélectionnés et il y a des surprises. C'est l'info du jour dans une demi-heure.
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0: Vendredi 15 mai, excellent réveil. Bienvenue, il est 5h. À la une des ados victimes d'une fusillade à Nantes.
3: L'un d'eux, âgé de 15 ans, a été tué dans le hall d'un immeuble. Un autre de 13 ans se trouve entre la vie et la mort. Et un troisième garçon de 14 ans est blessé. Un règlement de compte, selon le procureur, dans le quartier de Port-Boyer, gangréné par le trafic de drogue. C'est un choc pour tous ceux qui y vivent, comme cette habitante de l'immeuble qui connaît ces garçons depuis leur enfance.
4: Ils sont dans notre immeuble, en fait. On les voit passer, on se dit bonjour. On a vu grandir les enfants. Moi, ça fait assez longtemps quand même que je suis ici. Et on les a vus petits et on les voit grandir. Et on a vécu ça avec eux. On les a entendus, on a ce déchirement, cet atroce déchirement de pas pouvoir aller voir leurs enfants, de pas savoir qui a fait ça, de pas comprendre comment c'est possible, en fait. C'était une journée banale, une journée comme une autre. Et vous rentrez à la maison et votre fils est mort. Et ça, on a beau savoir que la vie, ça peut s'arrêter à tout moment. Ça, c'est quand même pas normal.
3: Le ministre de l'Intérieur est attendu sur place ce matin alors que la police recherche les auteurs. C'est chose faite à Nice. 4 suspects sont en garde à vue, dont le tireur présumé, déposé en voiture lundi en plein après-midi dans le quartier des Moulins, avant de tirer en rafale sur un groupe devant un quinfé et un magasin de bonbons. 2 morts, 2 pères de famille et 6 blessés.
0: 2 nouvelles plaintes déposées contre le chanteur Patrick Bruel.
3: La première pour agression sexuelle, la seconde pour tentative de viol. Ce ne sont pas les premières plaintes déposées par ces femmes, mais les premières ont été classées sans suite il y a plusieurs années pour cause de preuves insuffisantes. Au vu des nouveaux témoignages contre l'artiste, le combat reprend, déclare leur avocate.
0: 5h02 sur votre radio ici, la fin aujourd'hui des négociations pour le rachat de SFR.
3: L'opérateur est en cours de rachat par ses concurrents. Bouygues, Orange et Free se disputent depuis des mois les parts des 20 millions d'abonnés de l'opérateur au carré rouge. Et pendant ce temps, les salariés du groupe n'ont aucune information sur leur avenir quand les boutiques Margot Croison sont de plus en plus désertes.
5: Dans la boutique à l'entrée du centre commercial, les journées sont longues pour Nicolas. Selon le conseiller commercial, il n'y a pas de doute. Les négociations sur la vente de SFR ont fait fuir les clients.
6: Forcément, avec l'actualité, on a beaucoup moins de passages en boutique.
5: Sauf que moins de clients qui s'abonnent veut dire moins de primes pour Nicolas et ses collègues.
6: On a un salaire fixe et après on est payé sur du variable. On le voit sur le salaire et ça peut se compter en centaines d'euros facilement.
5: Ouais. Ce qui pèse aussi, c'est le flou. À ce stade, les 2000 salariés de SFR partout en France n'ont aucune information sur leur avenir après le rachat.
6: Avant la boule au ventre, quand on arrive au travail, je ne sais pas comment ça va se passer. En fait, on n'a aucune communication.
5: Nicolas, lui, a même mis en pause sa vie personnelle.
6: J'ai le projet d'acheter une maison. Pour l'instant, je suis CDIsé, mais j'attends de savoir ce que je vais devenir d'ici 1 ou 2 ans avant de m'engager dans un projet personnel. Ouais.
5: Et il n'est pas seul dans ce cas. Cathy est la responsable de la boutique et déléguée syndicale pour la CFDT. Elle échange avec beaucoup de salariés partout en France.
7: On ne peut pas se projeter. On ne sait pas ce qu'on va devenir. On a quand même beaucoup de clients qui nous posent des questions. On a aussi des clients qui sont insatisfaits. Ça peut très vite partir en vrille. Comment le gérer? Comment le rassurer quand nous, déjà, on est stressés?
5: Selon une enquête réalisée auprès des salariés début janvier, près d'un quart des répondants présentent un risque élevé de burn-out.
3: Margot Croison à Vendin-le-Vieil, près de Lens. Des habitués, quelques surprises. C'est en résumé la sélection de Didier Deschamps pour la Coupe du Monde de foot 2026. 26 joueurs s'envoleront pour l'Amérique, dont Robin Rissert, Maxence Lacroix et Jean-Philippe Mateta resteront donc sur la touche Lucas Chevalier et Edouard Eduardo Camavinga. C'est l'info du jour dans une demi-heure.
0: C'est l'un des ponts de l'ascension les plus froids depuis plus d'une décennie, selon Météo France.
3: Avec des températures de 5 à 8 degrés sous les normales de saison, le soleil aussi a décidé de faire le pont. Sur les plages de Saint-Valery-en-Caux, en Normandie, Emmanuel Grabet, pas de maillot de bain sur le bord de mer.
2: Avec sa doudoune, son écharpe et son bonnet, on voit à peine le visage de Nada, emmitouflé pour pouvoir profiter quand même de la plage avec son compagnon Antoine.
8: Je suis un petit peu frileuse, mais jusqu'ici, le temps était clément, on va pas se plaindre.
2: Vous trouvez ça clément ?
8: Pas de pluie, plutôt.
9: Un peu frais, mais bon, c'est comme ça.
8: C'est revigorant.
2: Quelques degrés de plus, ce serait quand même pas du luxe, surtout quand on est en camping-car.
10: Ce matin, je vois qu'au lever, il faisait 10-12 à peu près dans le camping-car. On est bien sous la couette. Hein.
2: Bernard et Marie-Noël, pourtant bretons, un peu déçus de la météo.
10: Il y a 8 jours, il faisait très beau et ils annoncent beau la semaine prochaine. Donc, on est quand même un peu déçus.
11: On n'a pas choisi la bonne semaine.
10: Donc, il faut faire avec.
2: Hein. Mais l'important pour Lisiane, c'est de rester globalement au sec.
12: On a le soleil, on profite, pas de pluie pour le moment. Bien couvert, ça fait du bien, mon bol d'air.
2: Et puis il y a ceux comme François, habitués de la côte normande, à qui cette météo ne fait ni chaud ni froid.
13: Pour moi, c'est normal. Hein. Enfin, c'est le climat de la Manche, quoi. Il y a du vent, c'est un peu humide. Bon, bah, c'est normal. Donc, pas déçu. Pas du tout, non.
3: Mauvaise nouvelle, la météo ne s'améliore pas.
0: Ouais, je suis désolé, hein. Du sud-ouest au Jura et des Alpes du Nord jusqu'à l'Alsace, le temps est couvert, passagèrement pluvieux en matinée, de façon plus marquée sur les reliefs où il neige à partir de 1000 mètres d'altitude. Cet après-midi, le ciel devient plus variable, les averses prennent le relais. À noter la possibilité d'orages localisés en basse vallée du Rhône. Languedoc est dans le Pays Basque et également là aussi il y a des orages attendus. Plus au nord, le ciel est variable ce matin, plus nuageux vers les côtes de la Manche avec l'arrivée de nouvelles pluies. Précipitations qui glissent des Pays de la Loire jusqu'aux Ardennes. Le pourtour méditerranéen reste épargné par les précipitations ce matin. À noter aussi du vent, Tramontane et Mistral en basse vallée du Rhône qui souffle jusqu'à 70 km/h. Les températures à Lille et Orléans 3 degrés. À Paris, Rennes, Caen et Guéret 4. Nous avons en ce moment à Nantes et Belfort 5. 7 à Strasbourg et Chambéry. À Toulouse et Bordeaux 8. 11 à Montpellier, 12 à Marseille. Pour les maximales, encore fraîches pour la saison. 12 à 16 en général sur le pays. Elles vont atteindre ces températures péniblement les 20 degrés près de la Méditerranée. À noter, parce que je vais quand même vous donner une bonne nouvelle,
3: s'il
0: vous plaît, une semaine pour avoir le retour de températures plus clémentes, même de températures quasi estivales. On aura jusqu'à 25 degrés pour le week-end prochain. Voilà, patientez.
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0: 5h06, très bon réveil, on pense à vous les travailleurs du petit matin. Pour certains, c'est le retour au boulot après ce jeudi de l'Ascension. Pour vous motiver, dites-vous que c'est ce soir que le week-end débute. Ben oui, ça passe toujours mieux. Info, musique, bonne humeur, en tout cas c'est au menu de votre petit déjeuner, histoire de donner le la à votre journée. Voici Gérard Blanc, une autre histoire.

0: Une autre histoire, Gérard Blanc à 5h11, beau réveil.
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0: Bon, on en parlait dans le journal, Valentine, hier. Didier Deschamps a révélé sa liste de joueurs pour le Mondial 2026 ce matin. Nous, on vous dévoile la liste des artistes qui vont eux aussi faire le show. Et on commence avec le son qui va vous trotter dans la tête tout l'été. On l'a découvert vraiment hier. C'est l'hymne officiel Die Die qui est sorti hier donc. Die Die, here you go. Vous avez déjà la chorégraphie, c'est formidable, Valentine. Vous l'avez entendu, c'est Shakira donc qui interprète ce titre et qui s'associe au rappeur nigérian Burna Boy pour ce titre qui promet déjà de faire trembler les stades. Côté festivités, préparez-vous à 3 cérémonies d'ouverture explosive au Mexique, aux États-Unis et au Canada. On attend notamment Katy Perry, il y aura Michael Bublé et même notre français VG Dream, vous savez.
3: Ramener la coupe à la maison.
0: Exactement, ça rappelle aussi des souvenirs. Et enfin, pour le bouquet final, le 19 juillet, la FIFA fera un coup historique avec un halftime show comme au Super Bowl à l'américaine. En fait, pour la finale, ce sera une mi-temps sous la direction artistique de Chris Martin, le chanteur et leader de Coldplay. Ce sont Madonna, Shakira qu'on vient d'entendre et les superstars BTS qui enflammeront la mi-temps pour un spectacle planétaire.
3: Ça promet.
0: Et caritatif aussi, ça promet. Ça, c'est clair. 5h12, retour en France. Dans l'actualité ce vendredi, Valentine, un grand bouleversement pour la filière du CBD.
3: Oui, la vente de produits alimentaires à base de cannabidiol est interdite à partir d'aujourd'hui, mais pas le CBD à fumer. On vous explique pourquoi dans 5 minutes.
0: Pour la musique du réveil, je vois arriver notamment Vanessa Paradis. Épines du cœur, on l'écoute avant 5h30, mais avant par ici les économies.
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0: Bonjour Valère Coréard.
5: Bonjour Johan.
0: Chaque jour avec vous, un bon plan pour notre pouvoir d'achat. Aujourd'hui, vous vouliez faire le point sur la nouvelle version du leasing social.
5: Qui sera en place d'ici le mois de juillet. Pour rappel, le leasing social permet de louer une voiture électrique à un prix très attractif à la fin des 3 ans. Soit vous la gardez, vous payez la différence restante entre sa valeur et ce qui a déjà été réglé en loyer, soit vous la rendez. Mm-hmm. Les prix proposés tiennent compte d'une subvention de l'État. Ils sont vraiment hyper intéressants. Sur la dernière version du leasing social, on avait des loyers à une centaine d'euros par mois pour une Fiat Panda ou une Citroën C3. Alors, au-delà de donner un accès à une voiture neuve à des personnes aux revenus modestes, ce qui est top dans ce dispositif, c'est qu'on est sur de l'électrique qui coûte beaucoup moins cher ensuite au quotidien, surtout quand on a une recharge à la maison.
0: Et on en sait un peu plus sur les conditions du leasing social en 2026.
5: Alors, le gouvernement a évoqué 50 000 véhicules dans un premier temps pour des Français qui gagnent autour de 2200 euros. Par mois et un loyer entre 100 et 200 euros selon les modèles. C'est à partir de juillet que vous pourrez vous rendre directement chez le concessionnaire pour en savoir plus. Et si les tarifs étaient déjà intéressants sur le précédent millésime, il faut s'attendre à de bonnes surprises parce que l'aide de l'État a été sensiblement augmentée, ce qui va avoir un impact sur le prix. Donc, restez vigilants sur ce sujet si ça vous intéresse. Et bien sûr, je reste en veille moi-même pour vous dès que les choses se précisent. Alors, qu'est-ce que vous en pensez, vous, de ce leasing social? Votre avis nous intéresse. Et mon mail, c'est toujours par ici, leséconomies@radiofrance.com.
0: Merci Valère Coréard, et rendez-vous demain 13h05 pour votre mag et dès maintenant sur ici.fr, page par ici les économies pour retrouver les liens et les bons plans de la semaine.
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0: 5h15. À partir d'aujourd'hui, vous ne trouverez plus à la vente des produits alimentaires au CBD.
3: Des huiles, des bonbons, tisanes et autres gâteaux à base de cannabidiol, l'un des actifs du cannabis sans effet psychotrope. Mais certains de ces produits contiennent des substances interdites et les 130 poisons relèvent plusieurs centaines de cas d'intoxication chaque année. La Direction Générale de l'Alimentaire a donc décidé d'interdire leur vente aux grandes dames de la filière, Tom Froidefond et des consommateurs.
6: Ça fait un an Coror, 53 ans, consomme régulièrement des gummies, ces sortes de pâtes de fruits au CBD. C'est le seul moyen qu'elle a trouvé pour arrêter de fumer des joints.
7: C'est soft, c'est doux, ça monte tout en douceur. Oui, ça me plaît.
6: Mais son vendeur lui a annoncé qu'il ne peut plus lui en vendre.
7: Il m'a proposé une offre pour faire un gros stock et après j'ai essayé de me sevrer.
6: Elle refuse de contourner la loi pour en acheter sur Internet.
7: Là, j'ai confiance en lui, je connais ses produits, je ne vais pas acheter n'importe qui, n'importe quoi, je ne sais pas ce qu'il y aura dedans, j'ai pas confiance.
6: Aurore repart avec 150 euros de gummies, de quoi tenir quelques semaines. C'est Nicolas qui tient cette boutique de CBD depuis 5 ans.
8: Voilà, c'est fini.
6: Il a vidé tous ses rayons de produits alimentaires.
8: C'est 25% du chiffre d'affaires qui s'efface en une journée, entre 50 et 60 000 euros sur l'année. Mais j'ai pas de réserve d'avance. Hein.
6: Les autorités européennes craignent qu'ingérer du CBD puisse avoir des effets sur la santé. Ils l'interdisent par précaution, mais Nicolas n'est pas convaincu.
8: Ça fait depuis le 2021 qu'on vend ces produits. Hein. Donc on sait ce que ça fait sur les gens. Hein. Ce qui est dommage, c'est que les gens qui ne fumaient pas, bah maintenant ils n'ont plus d'alternative. Plus rien pour mes clients qui ont mal aux genoux, il n'y aura plus rien pour mes clients qui veulent dormir, pour un cancer et que la morphine ne fait plus rien.
6: Il a peur que les clients se tournent vers la vente en ligne à l'étranger.
8: Il n'y a pas de contrôle. C'est livré par la poste directement dans votre boîte aux lettres. C'est illégal. Ils contrôlent les TMU et les Chimes, ils ne contrôlent pas ce qui vient par là-bas, donc vous êtes tranquille.
6: François Biens est producteur de cannabis dans Lyon. Le CBD alimentaire, c'est plus d'un quart de sa production et c'est bientôt le moment de planter la prochaine récolte. Mais maintenant, il hésite.
9: Nous, on a une saison à préparer et donc là, il y a énormément de producteurs qui sont dans la détresse économique. Qu'est-ce qu'on doit faire pour le début de saison? On a environ 1000 à 1500 petits producteurs en France. Il faut absolument préserver ces producteurs. C'est que des tracasseries, c'est que des embêtements, alors que concrètement, ça sauve des fermes. Voilà, moi, c'est grâce aux chambres actives que ma ferme est encore debout actuellement.
6: François Bienne s'assure que si le CBD alimentaire n'est pas réautorisé, sa production ne tiendra pas plus de 2 ans.
3: Plus de 2000 magasins spécialisés en France proposent ce type de produit. Si le CBD est interdit dans les produits qui se mangent, la vente de cannabidiol à fumer ou à vapoter reste autorisée.
0: Ah, c'est tiens, on va changer de sujet littéralement à 5h18. C'est un jeu d'aventure qui cartonne sur M6 Pékin Express. On se pose une question ce matin. Pourquoi techniquement ce programme résiste à la modernité, à la concurrence aussi des autres chaînes? Son animateur Stéphane Rothenberg vous répond dans les coulisses télé. Mais avant, place à Bonnet avec Daddy Cool. Bon réveil, c'est vendredi et forcément on a le sourire. 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

0: Bonem, Dalicool à 5h21, bon début de journée avec votre radio ici. On s'intéresse à l'éphéméride de ce 15 mai, on souhaite une bonne fête aux Denise et un bon anniversaire au Ballon d'Or Ousmane Dembélé, 29 ans, à l'ex-tennisman Andy Murray, à 39 ans, 54 ans tiens, pour David Charvet et puis 73 ans pour Michael Field. Tiens, tant qu'on est dans la musique, parlons de Brian Eno, 78 ans aujourd'hui. Brian Eno, musicien, arrangeur, producteur britannique, a façonné le son d'innombrables albums majeurs de Roxy Music, des débuts à la trilogie berlinoise de David Bowie, jusqu'au disque de U2. Ce titre que vous entendez, With or Without You, c'est Brian Eno qui l'a produit. Voilà, un sacré bonhomme, en tout cas, Brian Eno, qui a réussi à nous créer des pépites en musique.
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0: On retrouve Patrice Gascoin pour l'actualité du petit écran. Et aujourd'hui, Patrice, vous avez envie de nous emmener en Thaïlande, mais en mode aventurier, puisque place ce soir à Pékin Express sur M6.
2: C'est déjà la demi-finale de la saison 22 de Pékin Express, intitulée Au Royaume des Dragons, saison qui a rajouté une petite règle pour bien compliquer la vie des candidats.
3: Vos chauffeurs n'auront pas le droit d'utiliser de GPS.
4: Il va falloir qu'on se débrouille avec cette carte.
5: Cette année, vous savez, c'est les deux derniers qui vont en duel final.
4: La journée va être très longue.
2: La journée va être très longue, raison de plus pour vous installer confortablement dans votre canapé pour déguster ce soir Pékin Express, d'autant que l'on approche du but de la finale. J'ai voulu en savoir plus sur les coulisses de ce tournage de cette saison 22, qui s'est déroulé sur trois pays, qui s'est retrouvé au milieu de violentes manifestations lors du passage au Népal, mettant potentiellement en danger les candidats et l'équipe de production. C'est ça, Pékin Express, des conditions difficiles pour ceux qui courent, qui participent, mais aussi pour ceux qui produisent le programme de M6. D'ailleurs, si beaucoup d'émissions adoptent des caméra plus petite, plus légère, plus moderne pour tourner, eh bien Pékin Express fait de la résistance, comme nous le raconte Stéphane Rothenberg.
6: Alors c'est vrai que, assez bizarrement, Pékin Express reste avec, sur vraiment la technique, avec les grosses caméras, on les voit parfois à l'image, hein, les grosses caméras XD-CAM, alors qu'on sait que ça s'est beaucoup miniaturisé. On le reste pour plein de raisons. Les caméramans considèrent que c'est beaucoup plus adapté de travailler avec ces grosses caméras, même s'ils galèrent dans les voitures. Ils considèrent que, même vis-à-vis des autorités quand ils se font arrêter, etc., etc., ou parce que on a quand même beaucoup de police qui nous regarde, hein, parce qu'on est quand même, on part comme dans les pays qui sont pas toujours faciles. Si jamais tu commences à tourner avec des mini-caméras, les gens peuvent éventuellement pas trop te prendre au sérieux. Ces grosses caméras, ça légitime un peu. Alors que techniquement, aujourd'hui, on pourrait faire sans doute Pékin avec un matériel beaucoup plus léger. On a déjà ça. C'est plein de galères pour nous. C'est des caméras qui sont des caméras extrêmement solides. C'est ça aussi l'avantage. Ce sont des 4x4 de la télé. Elles sont de moins en moins utilisées dans les autres programmes. On fait des choses beaucoup plus légères, mais qui sont des caméras beaucoup plus fragiles, pas adaptées. Et donc, finalement, ces caméras, elles ont plus de 10 ans. Elles sont des caméras numériques qui ont 10 ans. Et c'est très surprenant, mais elles sont tellement fiables, tellement solides. L'optique est magique. Bon, que même si c'est une galère en voiture, finalement, techniquement, nous, on n'est pas tellement à la pointe de ce côté-là, mais pour des raisons, parce que c'est super fiable.
2: Grâce à Stéphane Rothenberg, vous en savez plus sur les vieilles mais solides caméras de Pékin Express qui se poursuit ce soir sur M6. Quant à moi, vieux mais solide, je vous retrouve demain pour de nouvelles coulisses télé.
0: Merci Patrice Gascoigne, 5h25. Un coup d'œil dans le rétro ce matin. Derrière chaque grande révolution industrielle, chaque grand changement, se sont toujours fait entendre des craintes. Ça a été le cas avec la machine à coudre. Oh oui, la machine à coudre, pourquoi? Eh bien Stéphane Bern vous répond, mais avant on laisse l'épine, l'épingle de couture pour les épines du cœur de Vanessa Paradis.

0: Les épines du cœur, un titre qui nous ravit, c'est le dernier Vanessa Paradis. 5h28, un peu d'histoire avant l'actu. Stéphane Bern, ce matin, on voyage au temps où la création d'une machine déclenche une immense peur.
1: Un tailleur invente la première machine à coudre vraiment efficace. Les ouvriers se révoltent contre cette machine qui peut leur voler leur travail. La couture avance, mais le tissu social se déchire. Paris, rue de Sèvres, dans les années 1830, dans un petit atelier, un tailleur lyonnais nommé Barthélemy Thibonnier met au point une machine étonnante et innovante. Une aiguille, un fil, un mécanisme à pédale. Et voilà qu'un vêtement se coud presque tout seul. Presque de l'intelligence artificielle, mais version mécanique. Pour l'époque, c'est une petite révolution. Jusqu'ici, tout se fait à la main, point après point. Des heures de travail et des dizaines d'ampoules au doigt pour une simple veste. L'armée française comprend immédiatement l'intérêt. Thibonnier obtient un contrat pour fabriquer des uniformes. Il installe un atelier avec plusieurs dizaines de machines. Mais dans les rues de Paris, la nouvelle circule vite. Les tailleurs s'inquiètent. Si une machine peut coudre plus vite qu'un homme, que vont devenir les ouvriers? Surtout qu'une machine ne connaît ni les pauses clopes, ni les pauses café, ni les grèves. Un soir de 1831, plusieurs centaines d'ouvriers envahissent l'atelier. Les machines sont brisées à coups de marteau, les tables renversées, l'atelier entièrement saccagé. Les machines ont appris à coudre, mais pas encore à se défendre. Thibonnier échappe de peu au lynchage, il fuit. Il passera le reste de sa vie à tenter de relancer sa machine. Mais d'autres industriels feront fortune à sa place. Comme quoi, l'histoire de l'innovation tient parfois qu'à un fil. Deux siècles plus tard, la machine à coudre ne fait plus peur. Mais face aux nouvelles technologies, la même question revient toujours. Jusqu'où les machines vont-elles remplacer les humains? Hier, la pédale, aujourd'hui, l'algorithme.
0: Merci Stéphane Bern. On parlait de machines, de nouvelles technologies. 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Nous sommes le vendredi 15 mai. Dans l'info du jour, on revient sur la liste des 26 joueurs de l'équipe de France de football, dévoilée hier par Didier Deschamps en vue du Mondial 2026. Avec quelques surprises, rendez-vous dans moins de 2 minutes. Mais avant 5h30, toute l'actualité en France et dans le monde, c'est le 90 secondes avec vous, Valentine Lottès.
2: Nantes, endeuillée par l'insupportable mort d'un adolescent. La réaction de la maire de la ville après une fusillade à l'intérieur d'un immeuble hier soir. Un garçon de 15 ans a été tué. Un autre de 13 ans se trouve entre la ville et la mort. Et un troisième âgé de 14 ans est blessé. La vidéo a tourné partout. Un ancien professeur de sport est placé en détention provisoire en Haute-Saône. Piégé sur Internet par un chasseur de pédocriminels, l'internaute a changé son apparence en jeune fille grâce à l'intelligence artificielle. Il n'y a pas eu de nouveau betterave, affirme le ministre de l'Éducation, après 1500 contrôles dans des établissements scolaires privés. En revanche, 6 signalements ont été faits au procureur, une partie pour des faits de maltraitance d'élèves. Tisane, huile et bonbons au CBD sont interdits à la vente à partir d'aujourd'hui. Les produits alimentaires au cannabidiol, l'un des actifs du cannabis, ils contiennent parfois des substances interdites. Après plusieurs centaines de cas d'intoxication, la Direction générale de l'alimentaire a donc décidé d'interdire leur vente. L'avenir des orques de Marineland, au cœur d'une première rencontre ce matin entre le ministre de la Transition écologique et la direction du parc. Le gouvernement souhaite le transfert des cétacés dans un autre delphinarium en Espagne, contre l'avis des organisations de défense des animaux. Un show à l'américaine à la mi-temps de la finale de la Coupe du Monde de foot 2026. C'est une première. Le 19 juillet, près de New York, le boys band sud-coréen BTS et les mégastars Madonna et Shakira chanteront au milieu du stade.
0: Et l'info du jour, c'est justement la liste des Bleus sélectionnés pour jouer la Coupe du Monde de foot cet été.
2: Didier Deschamps l'a dévoilé hier soir sur TF1. Ils seront donc 26 à partir en quête d'une troisième étoile sur le continent américain. Bonjour Nicolas Perronnet.
3: Bonjour à tous.
2: Pas de bouleversement dans la sélection, les habitués seront là. Mais le sélectionneur nous a tout de même réservé quelques surprises.
3: Oui, et la principale surprise est arrivée vite dans la liste, puisqu'elle concerne les gardiens.
4: Robin Risser.
3: Robin Risser, révélation de la saison dans les buts du Racing Club de Lens, préféré donc au poste de gardien numéro 3 à Lucas Chevalier, qui ne joue plus avec le Paris Saint-Germain.
4: Et il ne joue plus depuis plusieurs mois. Je lui avais tendu la main au mois de mars en espérant qu'il ait, mais malheureusement au moment où il aurait pu avoir du temps de jeu, il n'en a pas eu.
3: Et Robin Risser, 21 ans, sera donc le seul des 26 à n'avoir jamais porté le maillot bleu, même s'il y a deux autres petites surprises dans cette liste.
5: Maxence Lacroix.
3: Maxence Lacroix fera lui partie des 9 défenseurs, malgré 2 sélections seulement. Lui qui avait marqué les esprits lors de la tournée américaine des Bleus au printemps.
4: Maxence, de par ce qu'il a fait avec nous au mois de mars, permet à l'ensemble du groupe de l'équipe de France d'avoir encore un peu plus d'assurance.
3: Celui qui en fait les frais, c'est Eduardo Camavinga. Et puis, troisième surprise, lui aussi, mais c'est un hasard, joue à Crystal Palace.
5: Jean-Philippe Mateta.
3: Et lui aussi, Jean-Philippe Mateta compte peu de sélections, 3 seulement, mais il a marqué déjà à 2 reprises.
4: Très efficace avec nous, qui reste avec son club avec 20 buts, 5 passes décisives. On enregistre différents, ça nous donne aussi des options différentes qu'on peut avoir besoin à un moment ou à un autre.
3: Jean-Philippe Mateta, préféré à Randal Kolo Muani au sein de la très impressionnante attaque des Bleus.
2: Une attaque emmenée par Kylian Mbappé, Ousmane Dembélé et Michael Olise, sans aucun doute, vous le disiez Nicolas, la plus impressionnante du monde.
0: Ça, c'est clair. Merci beaucoup Valentine. Retour de l'info.

0: ce matin. Et puis côté vent, Tramontane et Mistral en basse vallée du Rhône soufflent jusqu'à 70 km/h. Côté mercure, on a relevé à Lille et Orléans 3 degrés en ce moment. À Paris, Rennes et Caen 4, 5 à Nantes, 7 à Strasbourg et Chambéry, à Toulouse et Bordeaux 8, à Marseille 12 degrés. Vos messages aussi sur la page Facebook ici, 3 degrés 6 en Corrèze, nous dit Marie-Pierre, 6 en Loire-Atlantique à La Fouassière, c'est Jean qui nous donne cette info. 7 degrés près de Metz, on salue Fabrice, et puis Kevin qui est à Mulhouse a relevé 7 degrés 4. Pour les maximales, toujours fraîches pour la saison, entre 12 et 16 degrés en général. On va atteindre péniblement les 20 près de la Méditerranée.
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0: 5h35, très bon début de journée. Il y a ceux qui se lèvent tôt pour profiter de ce pont de l'Ascension. Et puis il y a celles et ceux qui partent au travail. On est comme vous, au rendez-vous pour accompagner ce début de journée. On vous envoie en tout cas nos meilleures pensées ce matin. Et côté musique, on vous fait plaisir au réveil avec Bernard Lavillier, Jimmy Cliff, Mélodie, Tempo, Harmonie. Parfait pour bien démarrer la journée avec toute la grande famille ici qui est réunie.

0: Il y a Jimmy Cliff, bon réveil.
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0: C'est pas vrai, c'est le rendez-vous qui vous rend service en vous évitant les pièges et les arnaques.
3: Et ce matin, on s'intéresse à une arnaque autour d'Emilien, l'ancien champion de l'émission Les 12 coups de midi sur TF1. Explication de Aude Razo dans 5 minutes.
0: Pour la musique du réveil, c'est avec Alex Warren. Voilà un joli titre qui vous attend. Ordinary arrive dans 5 minutes. Mais avant, on souhaite la bienvenue à Stéphane qui est à Urville. C'est dans le Calvados.

0: Bonjour Stéphane.
1: Bonjour Stéphane.
2: Bonjour Johan, bonjour Valentine.
0: Soyez le bienvenu cher Stéphane, vous êtes chauffeur-livreur, vous travaillez aujourd'hui ?
2: Ah oui, oui.
0: Ah, bah vous êtes debout depuis quelle heure ?
2: 3h30.
0: 3h30, franchement, on vous tire notre chapeau ce matin. Stéphane, vous livrez quoi ?
2: Ah, ça vous donnez l'eau à la bouche.
0: Ah.
2: Tout ce qui est boulangerie, pâtisserie, chocolaterie.
1: Oh, mais formidable, vous livrez ça à qui ?
2: Toutes les boulangeries.
1: Très bien.
0: Ouais, franchement.
1: Vous voulez pas faire un détour par le studio ?
2: Vite fait alors.
0: Ah bah vite fait, mais on vous prendra pas beaucoup de temps, rassurez-vous.
1: On prend juste les viennoiseries.
0: C'est ça, exactement. Mais ce qui est bien Stéphane, c'est que alors vous livrez des viennoiseries, parce qu'on peut prendre quelques kilos aussi avec les viennoiseries. Vous êtes un grand adepte de sport et notamment de course à pied.
2: Tout à fait.
0: Racontez-nous, vous êtes un marathonien ?
2: Marathonien, trailer.
0: Ah ouais ?
2: Tout quoi.
0: Ouais, ouais, franchement, vous assurez. Ouais. Et alors, vous êtes en préparation du marathon de la liberté à Caen, c'est ça ?
2: Tout à fait, en tant que meneur d'allure.
0: Alors, qu'est-ce que c'est exactement meneur d'allure ? Faut nous expliquer.
1: C'est pas moi déjà.
2: Alors, meneur d'allure, l'objectif, c'est d'emmener des personnes qui désirent faire le marathon et le terminer en 4h45. Donc, je suis un peu le coach, si vous voulez. Donc, je dois arriver pour 4h45.
0: Ok.
2: Et pour donc, que les gens soient satisfaits, quoi.
0: Ok. Et donc, les personnes vous suivent, sont avec vous et vous les encouragez pendant le marathon.
2: Voilà.
0: Ok.
2: Voilà,
0: franchement,
1: vous êtes un peu un chef d'orchestre.
0: Ouais,
1: vous donnez le rythme.
2: C'est ça. Exactement.
0: Elle est belle cette image, c'est vrai. Notre chef d'orchestre Stéphane qui est avec nous ce matin. Et ben nous, on vous offre la radio Collector ici, dernière génération qui arrivera bientôt chez vous dans le Calvados. Stéphane, quand est prévu le marathon de la liberté à Caen ?
2: Deuxième week-end de juin.
0: Et ben on aura une grande pensée pour vous Stéphane. On vous souhaite une belle journée.
2: Et moi aussi. Merci.
0: À bientôt.
2: Bonne journée Yvan et Valentine. Merci
1: à bientôt.
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0: C'est pas vrai, le rendez-vous anti-arnaque. Au Drazo, les escrocs ont trouvé une nouvelle célébrité pour tenter de nous piéger. C'est Émilien, l'ancien champion de l'émission Les 12 coups de midi.
6: Oui, je suis tombée l'autre jour sur cette vidéo. On va l'écouter. Elle est à peu près partout en ce moment sur les réseaux sociaux.
7: Il y a 20 minutes, j'ai pris votre téléphone, je me suis inscrite et j'ai déposé 250 euros. Ouvrez l'application et voyez combien vous avez déjà gagné.
6: Ce visage qui s'affiche, vous le connaissez, c'est celui d'Emilien, quelqu'un qui nous est très familier, puisqu'il a crevé l'écran pendant quasiment 2 ans, recordman, le plus grand gagnant de l'histoire des jeux télévisés en France. Sauf que là, ce n'est pas le vrai Emilien qui nous parle. La vidéo est générée par intelligence artificielle. D'ailleurs, le jeune homme lui-même a averti il y a quelques jours, ne tombez pas, dit-il, dans ce piège grossier.
0: Mais Aude, quel est le piège ? C'est quoi cette histoire d'application ?
6: C'est une histoire d'argent, parce que si je clique sur la vidéo, j'atterris sur un site qui imite, mais alors quasi parfaitement, le site du journal Le Figaro. Logo, code couleur, tout y est. Mais là non plus, ce n'est pas Le Figaro. Je vous lis le titre. La Banque de France poursuit le jeune prodige Émilien pour ses déclarations en direct à la télévision. Et là, on me met les soi-disant déclarations. Émilien, paraît-il, a dégainé une application. Donnez-moi 250 euros, dit-il. J'en tirerai 12 à 15 millions, oui, en 3 à 4 semaines. Et bien sûr, tout en bas de l'article, on me met le lien vers l'application en question. Là, attention, vous dites, bon, c'est quand même un peu gros cette histoire. Ça ne l'est pas tant que ça. Je vous parlais l'autre jour de cet homme qui a perdu 350 000 euros piégé par une fausse interview d'un faux Jean Reno. Eh bien, c'est exactement la même chose. Émilien Jean Reno, c'est juste le point de départ et la suite est ultra convaincante avec des faux conseillers en investissement très crédibles qui vous dépouillent de toutes vos économies.
0: Soyez prudents avec ce qui arrive sur les réseaux sociaux. Merci beaucoup, Aude Razo, chronique à retrouver sur ici.fr. Page, c'est pas vrai. 5h44, voici Alex Warren et Ordinary sur votre radio ici.

0: Alex Warren, Ordinary. Si vous avez des personnes hypersensibles dans votre entourage, on va vous donner quelques clés pour mieux les comprendre. Explication avec le magazine Psychologie dans moins de 2 minutes. Très bon début de journée, c'est l'équipe d'Ici Matin qui nous rejoint en studio à 5h48, tour d'horizon de l'actualité près de chez vous. Bonjour.
1: Cathy Luguin, Sébastien Paour, bonjour.
2: Bonjour Louise.
3: Bonjour Louise L'Empire, bonjour à tous.
1: Sébastien, vous et moi, nous n'avons pas connu les anciens studios d'Ici Braille-Zizel qui étaient installés dans le centre-ville de Quimper, dans le sud Finistère. Cathy Luguin, paraît-il qu'ils étaient jaunes.
2: Oui, ils étaient jaunes. Alors je ne sais pas si à l'origine les murs étaient blancs, mais enfin moi quand j'y étais, ils étaient déjà jaunes.
3: C'est déjà dégueulasse.
1: Est-ce que vous avez souvenir d'un endroit post-café, d'un endroit pour faire la sieste, d'un endroit que vous aimiez bien en particulier?
2: Un endroit que j'ai découvert, ouais, la discothèque, c'était un petit placard, un petit cagibi où il y avait tous les disques.
1: À l'étage.
2: Et c'était avant le numérique, ça.
1: Eh bien, aujourd'hui, ces anciens studios d'Ici Braille-Zizel, ils vont peut-être devenir une auberge de jeunesse. On vous en parle dans Ils sont fous, ces Bretons. Rendez-vous à 6h15. Mais juste avant, l'actualité de 6h, qu'a-t-elle de quoi allons-nous parler?
2: Des élections municipales à Molène. On vote ce dimanche sur la petite île où vivent 184 personnes à l'année. Personne ne s'était porté candidat en mars, mais aujourd'hui, Bruno Corolleur se lance.
4: Tout le monde me connaît sur Molène, donc j'ai déjà réglé des problèmes, alors je ne suis pas maire. Parce qu'on m'appelle déjà Monsieur le maire.
2: Les élections à Molène, on en parle en français et en breton ce matin.
1: Ça promet donc. Dans quelques instants, vous allez pouvoir suivre cette actualité d'ici. Et puis demain, samedi, début de week-end, mais c'est surtout l'Eurovision 2026 avec le titre « Regarde » qui représente la France. Donc sur France 2 avec Stéphane Bern et Camille Serre. Demain soir, on termine de se préparer et on vous retrouve juste dans une dizaine de minutes.
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0: 5h49, la une de la presse.
6: Les forces singulières des hypersensibles. C'est la une du nouveau hors-série du magazine Psychologie.
0: Oui, on en parle avec la rédactrice en chef de ce hors-série. Bonjour Pascal Schenck.
7: Bonjour.
0: Merci Joanne. D'être avec nous ce matin. Déjà, qu'est-ce que l'on appelle hypersensible et qu'est-ce qu'être hypersensible?
7: Alors, aujourd'hui, on préfère dire ultra sensible ou personne à haute sensibilité, hein, parce que hyper, ça a un côté un peu négatif. Mais bon, disons qu'on parle ici de tempérament, de nature plus poreuse au niveau sensoriel, au niveau émotionnel. Ça veut dire qu'on est quelqu'un qui réagit plus fortement à certaines situations, qui est plus vulnérable dans certains cas, qui a du mal à s'affirmer. Mais tout ça est très léger, hein. Tout ça n'est pas une pathologie, surtout ça, c'est très important. On insiste beaucoup dans le numéro là-dessus. C'est une nature, voilà, c'est une nature. Et c'est vrai que depuis 1996, où le terme est apparu chez les psychologues américains, il a vraiment envahi la stratosphère parce que beaucoup de gens se sont reconnus enfin dans ce tempérament qu'on n'avait jamais isolé. Alors, on parlait de sensiblerie de temps en temps. Mais là, on est vraiment avec des personnes qui ont un trait de caractère, une façon d'être très spécifique.
0: Est-ce que si on a un proche qui est hypersensible ou ultrasensible, est-ce qu'on doit adapter notre discours, notre comportement vis-à-vis de cette personne?
7: Alors, l'adapter modérément, parce que l'hypersensible, il sent tout très très bien. Si vous n'êtes pas authentique, par exemple, il va le sentir très fortement. Donc, c'est plutôt savoir qu'il vaut mieux éviter certaines actions. Par exemple, toutes les personnes qu'on a interviewées dans le numéro nous ont dit « Je suis jugée depuis mon enfance. Depuis mon enfance, j'entends « Arrête, t'es trop sensible, arrête, t'es une tragédienne. » Alors ça marche pas du tout, quoi. Faut pas juger l'hypersensible ou l'ultrasensible. Il faut savoir qu'il est comme ça. Il est porteur de cette caractéristique. Ouais. Donc il faut vivre avec. Alors, faut pas non plus, il y a un des traits de personnalité, c'est la susceptibilité, hein, de l'hypersensible. Forcément, comme il prend les émotions mille fois plus fort, la honte, la culpabilité, tout ça, il va être hypersensible. Si vous ne respectez pas un petit peu ces émotions trop fortes. Et puis, il y a quelque chose d'important, c'est respecter ses besoins de calme, de retrait. Un hypersensible, il a besoin certains soirs de rester dans sa chambre, de lire, d'écrire. Il ne va pas forcément vous accompagner à la grosse fête anniversaire où vous voulez qu'il aille. Ben, voilà, ça fait partie des choses quand on vit avec un hypersensible qui a accepté. Quoi.
0: Pascal Schenck, en tout cas, merci pour ces clés apportées ce matin. On vous retrouve dans le nouveau hors-série de Psychologie, magazine qui est à la une des kiosques. Merci, à très bientôt. 5h53, demain se déroule la finale de l'Eurovision. Vous la suivez généralement, Valentine ?
6: Chaque année.
0: Eh ben voilà, vous serez au rendez-vous. Événement d'ailleurs en partenariat avec votre radio ici. L'occasion de revenir sur le passage de Bilal Hassani, victime d'une vague de haine sans précédent en 2019. On en parle dans 3 minutes, mais avant, on vous offre la douceur de Maxime Le Forestier et la tolérance de cette chanson « Être né quelque part ».
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0: Maxime Le Forestier naît quelque part. 5h56, 70 ans d'Eurovision, ces concours qui ont marqué la France. Et votre chronique inédite cette semaine à l'occasion de l'anniversaire de la compétition. La finale, c'est demain à Vienne, en Autriche, avec votre radio ici. Et Flavien Groyer nous fait revivre ce matin l'édition 2019.
1: Bilal Hassani, perruque blonde sur la tête, garde le sourire après la finale. Pourtant, il vient de subir une vague de haine en ligne sans précédent. Quelques semaines plus tôt, Bilal Hassani, 19 ans, révélé par The Voice Kids, est plébiscité par le public français qui le choisit pour représenter la France. Le public jeune et queer le suit sur YouTube et adhère à sa formule fétiche.
2: Bonsoir Paris,
1: yeah. Fabien Randan, journaliste à 20 minutes et spécialiste de l'Eurovision.
3: Bilal Hassani se produit avec des perruques, d'ailleurs il a un nom pour chacune, et il joue la carte de la figure androgyne qui assume sa féminité, sa masculinité.
1: Bilal Hassani va réaliser son rêve, participer au plus grand concours du monde avec sa chanson Roi.
3: La chanson raconte cette volonté, ce côté très décidé de ne pas se laisser abattre par l'adversité.
1: Mais sur les réseaux sociaux, les insultes racistes, homophobes et les menaces de mort pleuvent.
3: Certains le jugent pas assez français, trop homo pour représenter son identité marocaine. Ça va jamais.
4: C'est dur quand on est en train de réaliser ses plus grands rêves de devoir se faire taper dessus tout le temps, toute la journée.
3: Sa chance, d'une certaine manière, c'est d'être très bien entouré, notamment par sa maman, sa communauté, qui fait que ça l'aide à tenir le cap.
1: Le jeune artiste reste digne, se coupe des réseaux sociaux et se produit sur la scène de l'Eurovision.
3: Vraiment à la fin de cette prestation, je me souviens, j'étais avec une partie de la délégation française, moi j'en avais les larmes aux yeux. Il a toujours gardé la tête haute et ça, c'est assez admirable.
1: Bilal Hassani termine 16e. Depuis, la haine en ligne ne s'est jamais vraiment arrêtée. Le chanteur est toujours victime de cyberharcèlement régulier.
0: Merci Flavien Groyer, histoire à lire et à réécouter sur ici.fr. On croise les doigts pour la France avec Monroe. La finale, c'est donc demain soir sur France 2. En attendant, nous on retrouve une équipe championne dans son domaine. C'est l'équipe d'ici matin. Très bon vendredi.
5: Et on se réveille en Bretagne avec des températures plutôt très fraîches ce matin. Sainte-Glace oblige, on fait un point sur votre météo juste après l'info d'ici. Sébastien Paour, connaissez-vous Anaïs Delva?
6: Non.
5: Je suis sûre que vous la connaissez.
6: Ah bon?
5: Je suis sûre et certaine que vous la connaissez. Ma main a coupé. Vous verrez. Elle fête son anniversaire aujourd'hui. Réponse juste après le journal.
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5: Nous sommes le vendredi 15 mai 2026, il est 6h. Bon réveil à vous. Le journal est présenté par vous, Sébastien Paour. La promenade en bord de mer a tourné au drame hier matin au Conquet, dans le Finistère.
8: Oui, deux personnes se sont noyées sur la plage des Blancs Sablons alors qu'elles faisaient du longe-côte. Un homme et une femme âgées d'environ 70 ans. Cinq autres personnes du même groupe ont été conduites à l'hôpital, dont deux en urgence absolue. L'une transférée au CHU de la Cavale Blanche à Brest, l'autre à l'hôpital d'instruction des armées. Certains témoins sur place affirment que la mer était agitée avec un peu de vent, mais les conditions météo pas non plus exécrable. La mer était agitée, d'après Yannick Alençon, le gérant du Surfing Iroise, l'école de surf située à côté de la plage des Blancs Sablons.
9: Je suis arrivé juste au moment où les secours, les professionnels tout du moins intervenaient. Justement, moi j'allais voir les conditions de vagues pour savoir si je mettais en place des séances comme ça aujourd'hui. Conditions mer formée, on va dire. Les vagues n'étaient pas exceptionnellement grosses. Il y avait, je pense, une taille de bonhomme sur les plus grosses. Le vent qui était un peu fort de nord-ouest, c'est-à-dire le vent de mer qui vient en plein dans l'axe de la plage. Des vagues de mer, quoi, comme on dit, donc un plan d'eau super haché, et des vagues qui arrivent un peu dans tous les sens. Il n'y a pas beaucoup de périodes entre deux vagues, donc il y a des vagues un peu sans arrêt. Il faisait vraiment frais, vraiment ici, là, sur la pointe Bretagne, quoi.
8: Une enquête est ouverte pour déterminer les circonstances de ces noyades. Vous avez tous les détails sur ici.fr, Brice Izel. La préfecture maritime de l'Atlantique fait état d'un niveau élevé d'activité pour la seule journée d'hier, jeudi de l'Ascension, avec plusieurs appels au cross et plusieurs interventions des pompiers et de la SNSM, comme une opération de remorquage au large de Groix, une assistance à des pratiquants de loisirs nautiques à Trévoux-Tréguignec dans le Trégor, ou encore des balises de détresse déclenchées de manière intempestive près de Perros-Guirec ou Quiberon. En mer, rappelle le préfet maritime, la sécurité c'est nous, mais la prudence c'est vous. Conseil à ne pas oublier, en particulier lors de week-ends prolongés comme celui-ci.
5: Voilà qui nous amène à la qualité des eaux de baignade.
8: Eaux et rivières de Bretagne vient de dévoiler son classement pour la troisième année consécutive et on y apprend que 110 plages bretonnes sont déconseillées à la baignade, certaines même carrément à éviter. C'est peu ou prou le même constat que l'an dernier. Eaux et rivières se sert des relevés de l'Agence régionale de santé pour faire son classement, mais avec une lecture bien plus pessimiste, puisqu'avec l'ARS, pour l'ARS, plus de 98% des 580 sites de Bretagne de baignade dans la région eh bien, répondent aux exigences européennes. Il y a néanmoins, par endroits, des problèmes de pollution, d'origine humaine, élevage, épandage, réseau d'assainissement. Maëlle Thuriès est chargée de mission à Eaux et Rivières de Bretagne.
6: Sur la question de l'assainissement, globalement, nous, on n'a pas rencontré une collectivité, parce qu'on a eu beaucoup de discussions, si vous voulez, depuis qu'on a sorti cette carte, vous l'avez dit, c'est la troisième année consécutive. Bon, on a eu des municipalités très surprises, voire un peu courroucées, donc on a eu beaucoup d'échanges. Et à chaque fois qu'on a eu l'occasion de s'exprimer, de s'expliquer, de dialoguer, en fait, oui, le problème des assainissements sont clairement bien identifiés par les collectivités, mais le budget qu'il faudrait pouvoir y consacrer n'est jamais vraiment à la hauteur, parce que ça coûte vraiment très très cher.
8: L'ARS estime de son côté que ce classement d'eau et rivières de Bretagne ne doit en aucun cas être considéré comme valide. L'état de catastrophe naturelle pour 11 communes bretonnes supplémentaires touchées par les intempéries du début d'année, notamment 10 communes dans le Morbihan, dont Beau, Malétroit ou Pleugriffet. Une reconnaissance qui permet aux victimes d'avoir accès à un processus d'indemnisation plus efficace. Quimper avait déjà ce statut de catastrophe naturelle pour certains jours du mois de janvier. Il est reconnu pour un jour de plus.
5: Ni en ville, ni en campagne, pas de fachos en Bretagne.
8: Dehors, les faf Tegner, Tabière nous fout les nerfs. Quelques-uns des slogans et pancartes qu'on entendait ou qu'on lisait hier soir à Pleuguin, dans les Côtes d'Armor. 450 personnes venues dire leur opposition à l'ouverture de la brasserie artisanale d'Éric Tegner, le fondateur du média d'extrême droite Frontière. Brasserie Carfave, rebaptisée Carfaf par des opposants, rassemblés dans le calme à l'entrée de la zone artisanale. Les gendarmes étaient déployés devant. Il n'y a pas eu d'incident. Un bar tabac PMU vandalisé dans la nuit de mercredi à jeudi à Kérien, dans le Finistère, commune de 1650 habitants près de Quimperlé. Le commerce a été victime de jets de pierre. Les deux grandes vitrines du bureau de tabac ont été brisées, qui étaient fermées toute la journée d'hier, mais qui rouvrent ce matin. Le couple de gérants a apporté plainte. Il déplore un acte gratuit, une incivilité. Il ne voit pas qui pourrait lui en vouloir au point de casser les vitrines de son tabac. Un participant au Troménez Arrêt est mort hier vers 13h à Saint-Égonec-le-Quéguinaire, près de Landivisiau. L'homme de 68 ans a fait un malaise sur l'un des parcours de marche de cet événement caritatif.
5: 6h05 ici, Brice Izel, c'est l'événement depuis lundi en baie de Quiberon.
8: Plus de 300 skippers de 35 nationalités différentes participent au championnat du monde de voile olympique qui ont une saveur particulière pour le local de l'étape, Tim Mourniac, licencié à l'ASN Quiberon. Il vise une place dans le top 6 avec sa coéquipière Aloïse Retornaz pour intégrer l'équipe de France avant une qualification pour les Jeux Olympiques de Los Angeles en 2028. Mais ça, ce sera dans un second temps, Tim Mourniac.
10: On est à un peu plus de 2 ans des Jeux, donc pour l'instant, qualification aux Jeux, c'est pas à l'ordre du jour. Ce qui se joue, par contre, c'est des quotas pour passer en équipe de France l'année prochaine, faire dans le top 6 au championnat du monde, donc c'est des quotas qui sont plutôt relevés. Financièrement, c'est important pour nous, pour la suite de l'Olympiade, parce qu'on a l'aide maximum de la fédération, et sinon, on va dire que l'aide est dégressive suivant vos résultats au championnat du monde. On nous met indirectement la pression par rapport à ça, et dans le but aussi de nous préparer aux Jeux Olympiques, qui est voilà, le sommet de ce qu'on peut faire sportivement, mais aussi le sommet de ce qu'on peut avoir en termes de pression sportive. Donc voilà,
11: c'est clairement votre objectif.
10: Oui, bah l'objectif c'est les Jeux, l'objectif c'est une médaille aux Jeux. Donc ce chemin il passe par Quiberon cette semaine et essayer de faire une belle régate.
8: Tim Mourniac et Aloïse Retournas qui sont actuellement en tête en Accra 17 de ces mondiaux de voile olympique. La compétition se termine dimanche et deux ministres sont attendus à Saint-Pierre-Quiberon pour l'occasion, celle de la mer Catherine Chabot et celle des sports Marina Ferrari. Enfin, pas de Coupe du Monde de foot pour le Breton Eduardo Camavinga. Le Madrilène formé au Stade Rennais n'est pas dans la liste des 26 joueurs retenus par Didier Deschamps pour le mondial dans un mois aux États-Unis, au Canada et au Mexique. Le sélectionneur a livré les noms hier soir. Et donc, à moins d'une blessure de dernière minute, avant le 15 juin, Camavinga ne décollera pas pour l'Amérique. Lui qui était présent pour la Coupe du Monde 2022 au Qatar et l'Euro 2024 en Allemagne. 6h07, vendredi, veille de week-end. Peut-être que certains d'entre nous ont fait le pont.
5: La chance.
8: Oui, ils ont eu de la chance.
5: Bon, c'était un grand week-end.
8: Ouais.
5: Mais pas c'est pas glorieux dans le ciel. C'est encore nuageux aujourd'hui, avec des averses possibles en fin de matinée, tout au long de l'après-midi. Des éclaircies, en revanche, attendues ce soir. Peut-être que dans les Côtes d'Armor, vous vous réveillez après quelques coups de tonnerre et quelques éclairs, puisque le département était en vigilance jaune tout au long de la nuit pour ces orages. Une vigilance qui vient d'être levée et des températures qui sont plutôt fraîches ce matin. Elles sont comprises entre 5 et 8 degrés, des températures que vous nous envoyez sur la page Facebook d'ici Braizizel. Il fait 6 degrés à Malétroit dans le Morbihan. Chez vous, Nicole, il fait 7 degrés à Quimper, 8 degrés du côté de Guipava et 7 degrés du côté de Morlaix. De 13 à 16 degrés pour les maximales cet après-midi. Ça va rechuter entre 2 et 4 petits degrés cette nuit avant un week-end mitigé dans le ciel partagé en travers et éclairci. Sur nos routes bretonnes, prudence si vous prenez le volant, témoin d'événements routiers, 02 98 53 65 65.
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5: Et puis mai à vélo, c'est en ce moment avec tout un tas de rassemblements, d'animations qui sont proposées partout en Bretagne jusqu'au 31 mai prochain. Toutes les sorties proches de chez vous sont à retrouver sur le site de mai à vélo. Alors prudence dans nos bourgs bretons, il y a des chances que les cyclistes de tous âges soient les plus nombreux à circuler. Sébastien Paour, on vous retrouve à 7h pour l'info d'ici. À tout à l'heure.

0: Cannes, c'était Francis Cabrel, musique de retour juste avant 6h30 avec la chanteuse Louane.
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0: Il fait partie des 26 joueurs sélectionnés pour disputer la Coupe du Monde qui va se tenir d'ici quelques jours. Ousmane Dembélé fête ses 30 ans aujourd'hui, en ce vendredi 15 mai 2026. Et puis juste avant l'info d'ici, je demandais à Sébastien Paour s'il connaissait Anaïs Delva. Sa réponse étant non, moi je suis persuadée que oui. Et vous aussi, chez vous, vous la connaissez, 41 ans, pour cette voix que vous avez forcément entendue quelque part. Libérée.

0: Delva, c'est donc la voix sur Libéré, délivré, cet hymne de la Reine des Neiges que vous avez forcément entendu à l'école avec vos enfants ou avec vos petits-enfants. Eh bien, elle souffle sa 41e bougie aujourd'hui. Dans quelques instants, le reportage de la rédaction. Aujourd'hui, on part à l'eau en baie de Quiberon pour parler des championnats du monde de voile olympique.
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0: C'est l'heure de votre rendez-vous. Ils sont fous, ces Bretons, avec Axel Perret. On se demande ce matin qu'est devenue la couleur jaune pétante du studio et que vont devenir surtout les anciens locaux de votre radio qui ont abrité à Quimper entre 1982 et 2018. RBO, devenu ensuite France Bleu Brézizel, puis ici Brézizel. Des studios dans le centre-ville de Quimper qu'ont reçu Matt Mata, Jamel Debbouze ou la Miss France brestoise Laurie Tillman. Axel Perret, paraît-il qu'il y a des projets.
3: On se mobilise pour inventer une nouvelle vie à cette radio qui est juste à côté du théâtre de Cornouailles à Quimper. Mirana Rabenarison, bonjour.
4: Bon matin.
3: Vous avez répondu à un appel d'offres de la ville de Quimper en 2025 et vous avez été reçu comme d'autres candidats et candidates au mois de novembre par le comité. Vous êtes consultante en communication et conceptrice de l'identité visuelle pour des entreprises et vous rêvez d'une auberge de jeunesse en plein centre-ville, dans les anciens locaux de la radio. Ils sont folles, c'est Quimper Vase.
4: Eh bien, tout simplement pour apporter un petit peu plus de relief dans le paysage touristique quimperois, dans le sens où apporter un hébergement alternatif touristique sera un plus à Quimper. Quand je parle d'hébergement alternatif, eh bien, ce n'est pas seulement un lieu d'hôtellerie, mais un lieu hybride. Donc, on aurait comme un hostel où on aurait bien la place pour y accueillir des ateliers, des conférences. Ce sera un lieu de rencontre pour les habitants et les visiteurs, et non pas seulement un lieu juste qui vivrait pour les touristes.
3: Alors, il n'y a plus d'auberge de jeunesse à Quimper depuis plus de 10 ans, 2013. Là, vous voyez plus loin et vous êtes influencée notamment de voyages que vous avez fait au Québec, Mirna?
4: Tout à fait, exactement. Et même avant ça, l'Afrique du Sud, c'est en 2017 que l'idée émerge. Je pars faire un stage en auberge et puis là, je suis entre guillemets sous le choc. Je me dis, mais waouh, les hostels, mais c'est génial comme endroit. C'est un lieu où se mêlent expériences de voyageurs qui ont tout âge et en même temps, on y rencontre des locaux et il y a une vraie vie qui vibre là-dedans. On n'est pas juste emmené à consommer, mais on est aussi emmené à être responsable sur le voyage. Parce que les auberges, ce n'est pas seulement venir y dormir, mais c'est plus qu'une place où dormir.
3: Voilà, ce n'est pas uniquement les dortoirs avec 15 personnes dedans sur des lits superposés. Voilà, il y a un autre esprit en 2026.
4: C'est ça.
3: Est-ce que c'est vraiment l'auberge de jeunesse un mode plébiscité encore par les jeunes? Parce qu'aujourd'hui, il y a les chambres Airbnb, il y a le couchsurfing où on vient gratuitement loger, puis on donne un coup de main dans les maisons?
4: Tout à fait. C'est un modèle qui emmène de la connexion, de la rencontre et je crois que après le Covid, les gens ont eu envie de se reconnecter et aussi d'une autre manière au voyage. Et j'ai pu le voir notamment au Québec. Ce n'est pas seulement les jeunes, mais c'est aussi des familles. Ce sont des grands-parents avec des petits-enfants.
3: C'est un projet colossal. Rien qu'acheter, réparer ce lieu qui a besoin de beaucoup, beaucoup de travaux.
4: Je suis en recherche d'investisseurs. Alors là, je suis sur l'étape la plus complexe qui est le montage du business plan. J'étais à Montréal quand l'appel à projet est tombé. Et donc, là, j'ai fait appel à mes deux copines du rugby, Julie Marcy et Marine Blanc. Et je leur ai demandé, mais écoutez, est-ce que ça vous dit de se lancer dans le projet? Elles m'ont dit oui, vas-y. Fait qu'on a fait ça à distance. Donc le montage de financement était un petit peu dans tous les sens. Et donc là, on restructure ça, faire quelque chose de solide pour aller nous chercher des investisseurs qui auraient envie de participer à l'aventure avec nous.
3: Mirana Rabenarison, merci d'avoir été avec nous pour ce beau projet, pour l'avenir de ce qui fut l'ancienne radio ici, Brézizel à Quimper.
4: Avec plaisir.
0: Une nouvelle vie pour nos anciens studios. Donc, Catel Huguin, vous vous y projetez ou pas?
5: J'irai peut-être passer une nuit, ouais.
0: Ça va rappeler un ancien bureau. Dans quelques instants, notre reportage du jour. On prend la mer ensemble et puis votre prochain rendez-vous d'Ils sont fous, c'est Breton, micro d'accès Axel Perret. C'est à 8h20. Nous parlons d'une première mondiale, un pot en cire d'abeille pour des crèmes cosmétiques.

0: C'était Sign Your Name, musique de retour avant 6h30 avec celle qui a représenté la France à l'Eurovision 2025, c'est la chanteuse Louane. 6h22, c'est notre reportage sur l'eau ce matin, Catel en bête qui bronze.
1: Oui, pour les championnats du monde de voile olympique, ils se déroulent à Saint-Pierre, sur le site de l'Institut National du Nautisme. Plus de 300 skippers de 35 nationalités différentes. Alors, il y a foule pour encourager les équipes, Jean-Michel Naga.
2: Et parfois, les enfants se trompent d'équipe.
3: Support de l'Espagne ?
4: Parce qu'ils sont tombés.
5: La voile est tombée dans l'eau. Et c'est pour ça qu'on les encourage.
3: Les meilleurs, c'est les Français quand même.
5: Oui, c'est les Français.
2: Et ils adorent tous ces enfants qui viennent du centre de loisirs de Belz, au bord de la Ria d'Etel.
6: Oui, c'est génial.
7: C'est trop bien.
8: C'est trop bien.
9: Oui, là, je suis d'accord. J'ai très hâte de voir la suite.
10: Pareil, j'ai trop envie que ça.
11: Moi aussi.
2: Parce que la voile ici, on s'y connaît.
12: Oui, moi, on était...
13: Mon père, il en fait tous les samedis. Il fait de la planche à voile à Etel.
14: Moi aussi, j'en en faisais avant. Je faisais du flambot.
15: Moi, je faisais l'optimiste.
16: C'est pas facile, mais si tu sais bien en faire, ça devient même plus un sport, mais une discipline. Ça devient une zone de méditation en moitié.
2: Et Audrey, la responsable de ce centre de loisirs, n'a pas choisi cette sortie au hasard.
17: Je faisais ici du catamaran quand j'étais plus jeune. Donc ça me rappelle des souvenirs d'enfance. C'était très chouette. Je prenais le train, le tire-bouchon, puis je venais jusqu'ici et je passais mon été ici.
18: Nous, sur notre structure, on a cet effet où quand les beaux jours reviennent, eh ben, on a moins d'enfants parce qu'ils vont tous à la voile.
2: Et les champions apprécient aussi cette énergie, notamment la cérémonie d'ouverture lundi matin avec 500 enfants des écoles de la presqu'île de Quiberon et de Locmariaquer. Ça a beaucoup marqué Corentin Goulon, l'un des champions du Pôle France.
19: C'était extraordinaire. Franchement, on a rarement eu des aussi bonnes cérémonies d'ouverture, je pense, sur des championnats. Les enfants, ils étaient à fond, franchement, c'était trop cool. Ils ont dit « Allez l'équipe de France, on est avec vous !» Donc c'était trop chouette. La Bretagne est terre de marins.
20: C'est nos meilleurs supporters, qu'on soit dernier, premier, quoi que ce soit, c'est à bloc et on a vraiment du soutien indéfectible.
2: Et il sait de quoi il parle, Tim Mourniac, le local de l'étape, licencié à la SN Quiberon depuis l'âge de 6 ans.
20: Le déclic, ça a été de pouvoir m'amuser sur l'eau avec mes copains d'école et on s'est tous dit « Allez, let's go, on va s'inscrire !» Et voilà, c'est parti comme ça. Grandir sur la presqu'île, c'est une chance exceptionnelle. On est dans un environnement où les activités outdoor sont incroyables, donc il faut en profiter.
1: Tim Mourniac qui vise une médaille dans ces mondiaux de voile olympique. La compétition se termine dimanche à Saint-Pierre-Quiberon.
0: Et Catel, on vous retrouve dans quelques minutes pour l'info en breton.
1: On ira sur l'île Molène où on vote ce dimanche.
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0: Elle a représenté la France à l'Eurovision en mai 2025. Elle sort aujourd'hui un tout nouvel album dont est extrait ce titre, Conduire. C'est la chanteuse Louane.
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1: Conduire, c'était la chanteuse Louane qui a représenté la France à l'Eurovision l'année dernière. Et cette compétition de chant revient demain, samedi. Et cette année, la France est représentée par une toute jeune chanteuse de 17 ans. Elle s'appelle Monroe.

0: manque par Monroe demain avec ce titre Regarde. Et puis pour la petite info, la dernière grande gagnante française de l'Eurovision, c'était en 1977 avec le mythique L'Oiseau, l'Enfant. Depuis, on n'a pas gagné, donc on croise les doigts. On croise tout ce qu'on peut, n'est-ce pas Sébastien Power?
1: Oui.
0: Il est 6h30, vous écoutez ici Brice Zizel, c'est l'heure du 90 secondes, le tour de l'actu en France et dans le monde, c'est avec Valentine Lettès.
2: Des ados victimes du trafic de drogue à Nantes. Un jeune de 15 ans a été tué hier soir dans une fusillade. Deux autres de 13 et 14 ans sont blessés. Tout le quartier de Port-Boyer est sous le choc.
3: Je suis émue parce que j'ai entendu cette maman crier comme on avait tué son bébé. Elle n'a pas arrêté de hurler. Ça ne peut pas mourir un enfant à 14 ans. Ça ne peut pas mourir en fait.
2: Le ministre de l'Intérieur est attendu à Nantes ce matin. Deux nouvelles plaintes déposées contre Patrick Bruel. Ces femmes l'accusent d'une tentative de viol et d'une agression sexuelle. C'est la seconde fois qu'elle porte plainte après le classement sans suite des premières, faute de preuves suffisantes. Piégé par un chasseur de pédocriminels, un ancien professeur de sport est placé en détention provisoire en Haute-Saône pour proposition sexuelle faite à un mineur, en l'occurrence à un internaute déguisé en jeune fille de 14 ans grâce à l'intelligence artificielle. Le calendrier sera-t-il tenu? Les négociations pour le rachat de SFR sont censées se terminer aujourd'hui, mais Bouygues, Orange et Free risquent de repousser la date butoir et de prolonger l'inquiétude des 2000 salariés de l'opérateur. Toute la filière du chanvre bouleversée par l'interdiction de vendre des produits alimentaires à base de CBD, tisane, huile et autres bonbons à base de cannabidiol. La mesure entre en vigueur ce vendredi après plusieurs centaines de cas d'intoxication. On connaît désormais la liste des Bleus sélectionnés pour la Coupe du Monde en Amérique. Ils sont 26 et surprise, Robin Risser, Maxence Lacroix et Jean-Philippe Mateta sont du voyage. La liste complète de Didier Deschamps sur ici.fr.
0: Le 90 secondes tour de l'actu en France et dans le monde, c'était Valentine Lettès. L'info continue à présent en breton, Catel Huguin, et la sortie de Longecôte a viré au drame hier matin au Conquet dans le Nord Finistère.
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0: 6h34 ici, Breiz Izel, Catel Huguin, c'est l'heure lors du reportage en breton sur l'île de Molène ce matin.
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0: 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Farce ça vaut, madame Songe.
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3: Et dans le journal de 7h, retour sur ce dramatique accident hier au Conquet, Catel.
2: Deux personnes se sont noyées sur la plage des Blancs Sablons alors qu'elles faisaient du longe-côte dans une mer agitée. Précision dans le journal de Sébastien Paour. Et à 6h37, Louise, on jette un œil à la météo du jour. Alors, comment ça va se passer? Hier, c'était bien agité aussi.
3: Hier, c'était agité. Cette nuit, des orages possibles dans les Côtes d'Armor, puisque le département était placé en vigilance jaune, une vigilance qui a été levée, mais ça reste nuageux partout en Bretagne, avec des averses possibles en fin de matinée et tout au long de l'après-midi. Le retour des éclaircies est quant à lui attendu ce soir. Des rafales de vent sont possibles dans le Morbihan, des rafales qui vont tourner autour de 55 km/h et côté température, elles sont comprises entre 5 et 8 degrés ce matin et de 13 à 16 degrés pour les maximales cet après-midi. Sur nos routes bretonnes, Bison Futé va voir rouge dans le sens des retours dimanche avec une circulation difficile annoncée sur la N12 et très difficile sur la Nationale 165 entre Nantes et Quimper, une route qui vous est recommandée d'éviter entre 17h et 19h. Quoi qu'il en soit, prudence si vous êtes au volant, témoin des événement routier 02 98 53 65 65.
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3: Bon, Sébastien Paour, Catel Huguin, il faut que je vous parle de mon chat.
2: Ah, qu'est-ce qu'il a fait encore?
3: Après plusieurs souris et des oiseaux ramenés dans mon lit en pleine nuit en guise de petit cadeau, il est rentré bredouille de la chasse. Alors, histoire de pas venir se coucher tout penaud, il est parti récupérer dans sa gamelle un petit morceau de poulet que je lui avais laissé la veille au soir, avec les os, bien sûr. Et il est venu le croquer à côté de mon oreille
6: en comme ça.
3: Plein milieu de la nuit.
6: Vous avez un petit creux la nuit?
3: Bah ouais, si j'avais faim. Et puis le lendemain, il a ramené une souris vivante.
2: Ouais, vivante, c'est un chat 2.0, il mange des plats préparés.
3: Ouais. Bah, toujours est-il que si vos chats, à vous, vous ramènent aussi des drôles de cadeaux en plein milieu de la nuit, il paraît que c'est une bonne nouvelle, on en parle à 6h44.

0: groupie du pianiste, c'était Michel Berger.
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0: Vous l'avez compris, avant d'écouter Michel Berger, si vos chats vous ramènent des cadeaux, paraît-il qu'il faut les féliciter, les remercier. C'est pour vous faire plaisir, Sébastien Paour.
3: Ben oui, bien sûr.
0: Ben oui.
3: C'est très gentil, ils sont très contents.
0: On parle des oiseaux morts, des souris décapitées et des poules déplumées que nos chats nous ramènent dans quelques instants avec le vétérinaire Pierre Fabin. Et puis dans la foulée, on vous offre vos invitations pour le match des Merlus face au Havre. C'est au Moustoir, dimanche soir dans le Morbihan. Et c'est à remporter en jouant avec votre radio locale à 6h50.
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0: Dans la deuxième partie, le morceau de musique, vous l'avez identifié comme étant...
4: C'est une ébéchette, petite fleur.
0: Non, ce n'est pas ce morceau-là.
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0: Sachant que là, c'est une version à la trompette qu'on vous propose.
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0: Excellent. Ah, Daniel, je vous adore. 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
0: 6h44, c'est un réveil qu'on préférerait tous éviter. On pose le pied par terre et la surprise, une souris à moitié dévorée qui trône fièrement sur le tapis du salon. Et puis à côté, votre chat qui vous regarde avec insistance en poussant un petit miaulement de triomphe. Eh bien, paraît-il qu'il faudrait le remercier pour cette livraison toute spéciale. On en parle ce matin avec le docteur Pierre Fabin.
6: Alors, c'est une attention très touchante, mais on va tordre le cou à cette idée très humaine du cadeau de remerciement. Pour comprendre ce geste, il faut observer comment les félins fonctionnent à l'état sauvage. Dans la nature, une mère chatte ramène des proies à ses chatons pour deux raisons. Les nourrir et leur apprendre à chasser. Si votre chat vous ramène une souris au pied du lit, ce n'est pas pour vous remercier, c'est parce qu'il vous considère comme un membre de sa famille, mais un membre totalement incompétent en matière de survie. En résumé, il prend soin de vous parce qu'il a bien remarqué que vous étiez bien incapable d'attraper un oiseau vous-même.
0: Oui, sauf que parfois, la pire des surprises, c'est quand la souris, elle est encore bien vivante, qu'elle part se cacher sous le canapé. Pourquoi il finit pas le travail ?
6: Alors, c'est là que le cours de chasse passe au niveau supérieur. La mère chatte fait exactement la même chose avec ses petits. Elle commence par ramener des proies mortes, puis quand ils grandissent, elle ramène des proies blessées ou vivantes pour qu'ils s'entraînent. C'est littéralement une invitation à la pratique. Il vous dit « Allez, à ton tour, montre-moi ce que tu sais faire ». Il y a aussi une autre explication plus pragmatique. Votre maison est le cœur de son territoire, la zone la plus sécurisée. Il ramène sa prise à l'abri des autres prédateurs pour la consommer au calme. Mais une fois à l'intérieur, il préfère finalement aller manger ses croquettes qui l'attendent et il abandonne sa proie sur votre paillasson.
0: Mais alors comment on doit réagir ? Est-ce qu'il faut le gronder pour l'empêcher de recommencer ?
6: Et surtout pas, il ne faut jamais gronder un chat qui ramène une proie. Chasser est à son instinct le plus profond. Le punir pour cet acte, c'est le punir d'être un chat. Il ne comprendrait pas votre colère et ça va générer un stress immense. La meilleure réaction, même si c'est difficile, c'est de l'ignorer poliment. Attendez simplement qu'il tourne le dos pour faire disparaître le cadavre discrètement. Si vous voulez limiter le massacre de la petite faune locale, la meilleure astuce, c'est d'épuiser son instinct de prédation. Jouez avec lui tous les jours avec une canne à pêche. Un chat fatigué est un chat qui chassera beaucoup moins.
0: Vous savez ce qu'on fait, nous, Sébastien, quand il nous ramène un truc comme ça ?
3: Un ragoût ?
0: Non. On lui dit merci, lui dit bravo, on lui dit qu'on va la mettre dans le frigo. Et avec la souris, on va dans la cuisine, on ouvre le frigo et on la jette par la fenêtre. On fait ce qu'on peut. Hein,
3: mais il y croit ?
0: On lui dit après quand on lui donne du pâté qu'on lui resserre la souris qu'il a été chassée la nuit. Quoi. On fait ce qu'on peut. Hein.
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0: Vous l'avez découverte dans la playlist locale en breton. La chanteuse Azilise Mandro revient en anglais à présent.

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1: Jalousie, c'était Alice Munro dans la playlist d'ici Brice Zizel. 6h50, c'est l'heure de nos 3 plus, 3 infos pratiques, locales et utiles, Katia Luguin.
2: Oui, dans le vocabulaire de la peinture, une croûte est une vieille toile sans trop de valeur. Pour rendre hommage à ces vieux tableaux, l'association Plage Guérin organise la 35e édition de la Foire aux Croûtes, c'est à Brest évidemment. Un événement qui valorise les talents en présence d'artistes, d'artisans, de créateurs. Il y aura des rencontres en plein air, d'autres sous chapiteaux. La Foire aux Croûtes, aujourd'hui et demain au lavoir de Saint-Martin, mais aussi rue Conseil, avec des activités manuelles proposées pour toutes et tous.
1: Et une seconde info en cette journée pluvieuse qui s'annonce, si vous voulez regarder un reportage à la télé, vous pouvez découvrir le tout nouvel envoyé spécial signé Élise Lucet. Ils ont entre 15 et 20 ans et leur avenir est dans le pré. Pendant plusieurs mois, les équipes ont suivi Maloé, Jeanne, Jérémy et Evan, quatre élèves d'un lycée agricole de Saône-et-Loire.
3: Depuis le décès de son père, Jérémy a grandi trop vite. Pas de loisirs, pas de pause. Quand il n'est pas en cours, il travaille. Le lycéen doit gérer l'exploitation avec sa mère, aidé par son oncle et son cousin. 700 bêtes à nourrir et les petits veaux à faire téter deux fois par jour. Son objectif, être capable de reprendre l'exploitation le plus rapidement possible.
1: Vocation, passion ou héritage familial, leur avenir est dans le pré, questionne la place des femmes dans le milieu paysan, l'adaptation obligatoire des agriculteurs face au changement climatique et leur place essentielle dans notre société pour nous nourrir tous, tout en gagnant leur vie. Envoyé spécial, leur avenir est dans le pré, un reportage à retrouver sur le site de France Télévisions. Et une info route pour terminer, une info qui concerne les supporters des Merlus, des joueurs qui vont avoir besoin de vos encouragements, comme à chaque match. C'est ce dimanche que Lorient accueille Le Havre au Moustoir, dans le Morbihan. À cette occasion, en renforcement des transports maritimes et terrestres, toutes les infos sont à retrouver sur easylo.bzh. Et puis vos invitations sont à remporter pour ce match ce matin avec votre radio locale. Deux invitations donc pour le match Lorient-Le Havre qui se tient dimanche 17 mai, c'est dimanche qui vient, à 21h. Si vous voulez les voir jouer, il suffit de nous dire comment s'appelle la mascotte des Merlus. Est-ce que c'est Merlux ou Mani? Si vous pensez avoir la bonne réponse, 02 98 53 65 65, c'est Aude qui décroche ce matin. Sébastien Paour, Katia Luguin, vous avez des chaussettes qui traînent dans vos placards et qui ont plus de sœurs ou qui sont trouées?
2: Je viens de faire le vide, moi.
4: Comme non,
2: ça,
4: moi,
2: non.
4: Je...
2: Vous êtes trop
4: quand
2: fort.
4: Elles sont trouées, quand j'en perds, poubelle.
1: Ah ouais, poubelle, directement. Bon, et ben si chez vous, vous en avez et qu'elles ne partent pas à la poubelle, vous pouvez les déposer du côté de Lorient, au lycée Marie-Lefrance, dans le Morbihan, histoire de leur donner une deuxième vie. C'est organisé par l'association Les Chaussettes Solidaires. Vous allez pouvoir les déposer, qu'elles soient orphelines, qu'elles soient trouées, qu'elles soient dépareillées, peu importe. Et ensuite, elles vont être recyclées, remises en forme. Il faut savoir que chaque année, il y a 300 millions de paires de chaussettes qui sont vendues en France. Il y a seulement 10% qui partent dans un centre de tri en fin de vie. Donc la prochaine fois, Sébastien Paour ou Katel, avant de faire un tri,
4: je garde mes chaussettes.
1: Chaussettes solidaires.
4: Pas bête.
1: Vous faites un petit panier. Hop, pchit, au tri.
4: Je ferai.
1: Ouais, on compte sur vous.

0: l'instant, c'était Dire Straits. Bravo à Lionel qui nous a appelé de Plouvorne et qui remporte donc ses invitations pour aller voir le match des Merlus ce dimanche au Moustoir. La mascotte des Merlus s'appelle bien évidemment Merlux.
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0: C'est l'heure des petits bonheurs du jour, une série signée Laurent Le Limantour. Nous rencontrons un Quimpérois en exil au pays de la chocolatine.
3: Salut Brice Diesel.
4: Comment tu t'appelles ?
3: Je m'appelle Antoine.
5: Mon Antoine, mon toutouné.
6: Tu as quel âge mon grand ?
3: J'ai 38 ans et je suis directeur d'affaires dans une société de financement d'entreprise.
7: Et Antoine, qu'est-ce que tu fous là ?
3: Je suis dans les petits bonheurs.
6: Attends Antoine, tu plaisantes ?
8: Vous habitez dans la région ?
3: Moi, j'habite à Bordeaux et je suis originaire de Quimper. Et
6: comment t'as fait pour te retrouver là-bas ?
3: Je suis arrivé à Bordeaux parce que j'ai suivi ma compagne.
5: Antoine, tu regrettes de m'avoir donné une si grande preuve d'amour ?
9: Alors ça, elle est immense et je me demande même si elle va tenir dans la malle.
3: J'ai fait un mi-parcours, elle voulait aller du côté de Marseille, moi je voulais revenir à Quimper, donc on est allé à Bordeaux.
10: Ça s'appelle aller droit au but.
3: Je suis triste, mais bon, je reviens assez régulièrement pour justement revenir un peu aux racines et ça me fait du bien.
11: Allez, où là ? On prend racine, hein ?
3: Mon endroit préféré quand je me balade, c'est vraiment le Cap Cause. Il y a la Roche Percée à Begmeil, et puis il y a aussi un spot juste devant le poste des CRS au Cap Cause où j'avais l'habitude d'aller là-bas quand j'étais petit et qui me rappelle beaucoup de souvenirs et que j'aime vraiment particulièrement.
12: Salut Antoine ! Tu te souviens quand on était tout petit ?
3: Un de mes souvenirs qui me fait rigoler, c'était le samedi après-midi après le foot, où j'allais à Ergamel. Je rentrais avec mon frère et on avait l'habitude de manger des brioches pastilles avec du Nutella.
13: Les brioches, c'est toujours meilleur avec du chocolat. Ah mais je crois que j'ai du chocolat dans ma chambre, je vais le chercher.
3: Et mes parents étaient assez furax parce qu'à chaque fois, ils faisaient les courses, je crois, le vendredi. Et le samedi, en fait, il y avait deux paquets de brioches. Et en fait, avec mon grand frère, on les consommait en entier.
13: Et Antoine, vous lui avez donné son petit déjeuner ?
6: Bah oui, on lui a donné son petit déjeuner, on n'avait pas laissé crever de faim.
14: Il était bon, ce premier baiser.
3: Mon premier flirt, c'était à Botconan. Je devais avoir 14-15 ans, en soirée sur la plage, avec des copains et pas mal de...
15: Peut-être éventuellement un peu trop d'alcool, non ?
7: On sert pas d'alcool aux mineurs.
3: Et pas mal de...
6: Pas mal de microbes.
3: Et pas mal de fiesta à côté.
14: Non merci, je ne fume pas.
3: Mais bon, ça permettait d'être un petit peu plus à l'aise pour se débrider.
7: T'as cru que parce que tu m'avais invité deux fois à la cafette, t'avais le droit de m'appeler chérie ? Je sais pas comment ça se passait avec ton ex, hein, mais moi on m'achète pas avec des tickets resto.
3: Allez, salut !
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0: Nous sommes le vendredi 15 mai, il est 7h. Bon début de journée à vous. Le journal, c'est avec vous, Sébastien Paour. En mer, la sécurité, c'est nous, mais la prudence, c'est vous.
16: Le rappel nécessaire de la préfecture maritime de l'Atlantique. Après la grosse journée d'hier, jeudi de l'Ascension, plusieurs appels au cross et plusieurs interventions des pompiers et de la SNSM, opération de remorquage au large de Groix, une assistance à des pratiquants de loisirs nautiques à Trévoux-Tréguignec, dans le Trégor, ou encore des balises de détresse déclenchées de manière intempestive près de Perros-Guirec ou Quiberon. Il y a aussi... Et surtout, ces deux septuagénaires qui sont morts sur la plage des Blancs Sablons au Conquet. Un homme et une femme qui faisaient du longe-côte, de la marche jusqu'à la taille, dans l'eau, le long des plages. Ils ont été balayés par deux vagues successives, d'après les témoins. Cinq personnes du même groupe ont été conduites à l'hôpital, deux en urgence absolue. L'une à la Cavale Blanche à Brest, l'autre à l'hôpital d'instruction des armées. Un drame qui surprend le maire du Conquet, Jean-Luc Milin, parce que la météo n'était pas si mauvaise que ça.
17: Ces personnes-là faisaient donc du longe-côte et ont donc été surprises par une vague plus forte que les autres. On se montrait déséquilibré et donc le drame s'est produit malgré l'aide très rapide de promeneurs, de sportifs qui étaient sur la plage. Il y a des rouleaux, on a connu pire que ça, et il y a quand même des rouleaux qui sont assez resserrés, je dirais. Disons qu'ils ont dû être surpris par l'ampleur de la violence des rouleaux, quoi. C'est une plage qui est plutôt sûre, et une plage où il n'y a jamais d'incident. J'ai pas souvenir de gros incidents, là. Moi, ça m'a surpris énormément, quoi. C'est une plage très, très fréquentée, surfeur, baigneur, longe-côteur. Je suis très, très surpris et très, affecté, oui.
16: Une enquête est ouverte pour déterminer les circonstances de ces noyades. Vous avez toutes nos infos sur ce drame sur le site et sur l'appli ici. Un homme de 43 ans placé en garde à vue hier matin après les deux incendies de maison dans la nuit de mercredi à jeudi dans deux communes voisines du Finistère, Pont-l'Abbé et Plounéour-Lanverne. Le parquet de Quimper précise que le suspect a des antécédents judiciaires, mais pas en lien avec des dégradations volontaires par incendie. Il est trop tôt pour confirmer qu'il y a un lien entre les deux, précise la procureure de la République de Quimper. Les deux habitations ont pris feu à une heure d'intervalle et ne sont situées qu'à une dizaine de kilomètres l'une de l'autre. La personne qui habite le logement de Pont-l'Abbé n'était pas présente au moment de l'incendie et l'homme qui vit dans la maison incendiée à Plounéour, en Anverne, s'en sort sans blessure grave.
0: On vote dimanche à Molène.
16: Pour élire le maire, puisque l'élection municipale n'a pas pu avoir lieu en mars sur l'île bretonne parce qu'il n'y avait pas de candidat à ce moment-là. Depuis, une liste s'est montée baptisée Molène en vol à peine, menée par Bruno Corolleur, un retraité de 64 ans qui connaît l'île depuis qu'il est tout petit. Le dernier des 10 conseillers municipaux sur sa liste n'est autre que l'ancien maire de Brest, François Cuyandre, battu il y a 2 mois après un quart de siècle à la tête de la cité du Ponant. Molène, 184 personnes à l'année, plus les nombreux retraités qui ont une résidence secondaire, ce qui fait 236 votants inscrits et une volonté pour Bruno Corolleur, rendre service à la commune pour qu'elle ne passe pas sous tutelle d'une autre du continent, et donc qu'elle garde son exception fiscale. Molène et Saint, vous le savez, toutes les deux sont les seules communes françaises sans impôts locaux. C'est notamment pour ça que Bruno Corolleur se présente.
18: Fin février, il y a une dame qui a lancé une réunion pour voir qui pouvait venir comme conseiller, quoi. Donc, c'est à partir de là que je me suis lancé. J'ai vu un peu qui y avait, qui se présentait, qui voulait vraiment se présenter, quoi. Et c'est là que je me suis dit, de toute façon, il faut y aller, hein. Moi, je suis en retraite maintenant, donc je peux passer beaucoup plus de temps sur Molène. Après, il y a un des conseillers qui était maire sur Molène il y a 2 mandats. Et il y a aussi François Cuyandre qui s'est rajouté et qui a été maire sur Brest. Donc, ça va aider, quoi. Lui, avec ses connaissances, ça sera sûrement plus facile pour nous, mais on va pas se reposer que sur lui, il y a tous les autres conseillers, donc ils auront chacun des commissions à gérer.
16: La femme à l'initiative de la réunion qui a permis de monter une liste pour les municipales à Molène, c'est Agathe Seyté. Vous l'entendrez dans le reportage en breton tout à l'heure à 8h30 et nous serons à Molène aussi dans l'info d'ici tout à l'heure à 7h30. Pas de vague hier soir à Pléguien dans les Côtes d'Armor. L'identitaire Éric Tegner, fondateur du média d'extrême droite Frontière, lançait sa brasserie artisanale devant 450 manifestants venus dire leur hostilité au projet. Rassemblement dans le calme et sous la surveillance des gendarmes avec des slogans comme « Ni en ville, ni en campagne, pas de fachos en Bretagne, dehors les faf » ou encore « Tegner, ta bière nous fout les nerfs ».
0: 7h04, ici Bray Zizel, 15 ans que Perros Guirec n'avait plus accueilli un départ de la solitaire du Figaro.
16: Et ce sera le cas dimanche pour la 57e édition de celle qui s'appelle désormais la solitaire Figaro Paprec. 3 étapes qui vont mener les 36 Figaro 3 à travers le golfe de Gascogne et la Manche. Première étape jusqu'à Vigo en Espagne pour une arrivée prévue en fin de semaine prochaine. Les marins sont donc dans les derniers préparatifs d'une édition avancée au printemps pour la première fois. La course se déroulait habituellement l'été. Un changement qui est forcément un petit événement. Reportage sous une météo maussade signée Thomas Biet.
19: Et il fallait plus que du crachin et quelques grosses averses pour dégoûter Isabelle.
20: On a une météo vraiment qui correspond à ce qu'on peut s'attendre en Bretagne. Le ciel, il n'a jamais la même couleur en fait là. Je pense que les gens vont apprécier.
19: Elle quitte le ponton, sourire aux lèvres.
20: Je viens voir quand même qu'est-ce qui peut motiver un skipper. Ça vient d'où ?
21: Et vous avez la réponse ou pas ?
20: Pas encore.
19: Laurent lui a choisi de prendre de la hauteur pour immortaliser la carte postale.
22: J'en ai vu passer des courses. C'est un retour depuis des années de la Figaro ici à Perros, donc c'est un peu exceptionnel. C'est magnifique.
19: Un événement pour bien débuter la saison touristique, le maire de Perros, Hervène Léon, ne boude pas son plaisir.
23: Les bateaux étaient à peine arrivés, qu'il y avait déjà, c'était noir de monde. Donc ça rappelle plein de souvenirs et plein d'anecdotes.
19: Il y a les curieux, comme Florian et Damien.
24: J'ai aucune notion en voile. Pour pas louper cet événement, c'est très chouette.
25: On les voit pas tous les jours ces bateaux-là, donc c'est l'occasion aussi d'en profiter, quoi.
19: Et les passionnés, admiratifs des 36 figaristes qui finalisent leur réglage.
26: Quand ils arrivent à faire tous les bons paris, à avoir toutes les bonnes options et à gagner, c'est merveilleux. Mais quel boulot il y a avant.
2: quelle intuition. Il y a énormément d'admiration pour la performance de ces grands navigateurs.
19: Et ceux qui se sont découverts une passion et qui ont encore un peu de boulot.
4: Ah du coup, oui, on va suivre.
19: Vous avez un favori?
4: Mais Richaume, je connaissais, non?
19: Alors, je vais vous apprendre quelque chose. Johan Richaume, en fait, il est remplacé par Martin Lepape.
4: Bon, je sais pas alors. Merci. Que le meilleur gagne, ou la meilleure.
16: Que le ou la meilleure gagne et que ce monsieur mette ses fiches à jour. Heureusement que Thomas Biel l'a aidé. Martin Lepape remplace effectivement Johan Richaume qui s'est blessé aux côtes sur une course en double au printemps et qui n'a pas pu se remettre à temps pour le départ donc de la solitaire du Figaro dimanche à Perros-Guirec. 7h07, quel est le temps de notre week-end, ce qui reste du week-end?
0: C'est nuageux, avec des averses tout au long de la journée qui vont commencer en fin de matinée, se poursuivre cet après-midi. Quelques éclaircies sont attendues ce soir et des températures comprises entre 5 et 8 degrés ce matin. Température que vous nous envoyez sur la page Facebook d'ici Braille-Zizel avec vos petites photos. Il fait 5 degrés 6 très précisément à Plébin chez vous, Daniel. Il fait 7 degrés à Quimper, 9 degrés du côté de Pinmar, 8 à Begmail et 7 à Malétroit, de 13 à 16 degrés pour les maximales cet après-midi. Ça va rechuter cette nuit entre 2 et 4 petits degrés avant un week-end de mitigé partagé entre averses et éclaircies. Sur nos routes bretonnes, prudence si vous prenez le volant. On vous en parlait juste avant les infos de 7h. Dimanche, les Merlus vont recevoir au Le Havre au Moustoir dans le Morbihan. Coup d'envoi à 21h et à cette occasion, toute l'offre de transport maritime et terrestre est renforcée. Vous retrouvez le détail des infos sur easylo.bzh. Témoin d'événements routiers 02 98 53 65 65.
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0: Actu locale, musique et bonne humeur. C'est Aude qui décroche ce matin. Stéphane réalise cette émission et Sébastien Paour, on vous retrouve à 7h47 pour notre invité du jour.
16: Oui, absolument.
0: À tout à l'heure.
16: À tout à l'heure.
0: Vous m'aidez pas beaucoup aujourd'hui. Hein. Côté musique, Indochine avec l'aventurier. Et puis juste après, direction le Morbihan, retrouver notre correspondant météo en direct de la Redadec, une course solidaire pour la langue bretonne.

0: L'aventurier Indochine, musique de retour avec Gloria Gaynor dans quelques minutes.
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0: Une info pratique si vous préparez un week-end sur nos îles bretonnes dans le courant du mois de juin. La compagnie Océane vous recommande d'éviter le week-end du 19 au 21 juin en presqu'île de Quiberon. L'île et la presqu'île vont accueillir une étape du championnat du monde de triathlon. C'est près de 30 000 personnes qui sont attendues en presqu'île de Quiberon à cette occasion. Un événement qui risque de perturber notamment l'accès à la gare maritime de Quiberon. Mais si vous ne souhaitez pas ou si vous ne pouvez pas reporter votre week-end, BraceGo vous recommande de prévoir une arrivée minimum 2 heures avant l'heure de départ prévue en gare maritime. Dans quelques instants, mon œil, chaque jour une actu décryptée ce week-end par Gérald Roux. Nous parlons économie, finance, argent, tout ça pour les adolescents.
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0: Chaque jour, une actu décryptée par Gérald Roux. Ce matin, nous parlons de sous, de finances, d'économie pour les adolescents.
6: Oui, parce que c'est décidé au collège, à la rentrée prochaine, l'éducation économique, budgétaire et financière sera généralisée à toutes les classes de 4e. L'idée est d'apprendre aux ados quelques notions de base d'économie. Quelques heures dans l'année y seront consacrées. Alors on se rassure, ce sera du concret, comme gérer son budget au moment où les ados reçoivent leur argent de poche, apprendre les différentes manières de payer alors que les moyens de paiement se multiplient, comment fonctionne une banque, comment fonctionne l'épargne, le crédit. Le programme prévoit aussi d'ajouter quelques notions d'économie générale. Il y a quelques mois, un sondage révélait que 40% des 18-24 ans avaient déjà consulté une intelligence artificielle pour des conseils financiers. Plus simplement, en décortiquant sa première fiche de paye, en remplissant sa première déclaration d'impôt, combien de jeunes adultes se sont dit un jour « ça, j'aurais bien aimé qu'on m'en parle pendant mes études ». Car au collège, on nous fait découvrir les mitochondries, on nous apprend le théorème de Pythagore, c'est très bien, mais on ne s'en sert pas forcément beaucoup dans la vie de tous les jours. Alors que la notion de taux d'intérêt, par exemple, ça peut être très utile quand on emprunte de l'argent ou qu'on en prête. Dans certaines familles, très vite, les enfants sont mis au courant par leurs parents. Ils vont jongler très jeunes avec les notions d'argent, de finances, et ça va leur servir toute leur vie. Dans d'autres familles, en revanche, ce sera moins le cas. C'est pour ça que cet enseignement économique en 4e peut aider à démocratiser toutes ces notions très utiles, ne serait-ce que pour échapper aux arnaques financières qui pullulent sur les réseaux sociaux ou simplement sur le net en général.
0: 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Et puis en parlant d'arnaque financière, rendez-vous dans une petite heure à 8h15 avec Audrazo pour C'est pas vrai. Nous parlons d'une arnaque qui concerne un candidat à des jeux télévision que vous avez peut-être regardé. Il s'appelle Emilien. Il n'a rien d'un escroc et pourtant son nom est utilisé. Côté musique, Gloria Gaynor, I Will Survive, il est 7h15.

0: Gloria Gaynor, c'est l'heure pour nous de prendre la direction de l'Ille-et-Vilaine. À présent, la Redadex est une course de relais solidaire, festive, populaire, qui traverse toute la Bretagne depuis le 8 mai dernier jusque demain, samedi 16 mai. L'hymne 2026 est signé Nolwenn Corbel et Plouza Fouenne. Le principe de la Redadex, ce sont près de 2000 km parcourus en courant, de jour comme de nuit. Et nous retrouvons notre correspondant du jour, c'est vous Jean-Michel, bonjour.
1: Oui, bonjour.
0: Jean-Michel, vous, là en ce moment, vous êtes en Ille-et-Vilaine. Vous êtes rendu où sur cette course de la Redadex?
1: Alors, la course va bientôt approcher de Chantepie. Si vous voyez, c'est autour de Rennes. Hein. Il y a eu la traversée de Rennes, en fait, dans la nuit, là. Et donc, ça a été assez extraordinaire. En fait, il y avait 300 personnes qui attendaient sous la pluie, je vous dis pas, quoi, en chantant... Redadex in Norglao, la Redadex sous la pluie. Et puis donc, il y avait une ambiance tout à fait extraordinaire.
0: Elle est donc arrivée en Ille-et-Vilaine, du côté de Rennes, cette Redadex, avant de terminer demain direction Nantes. Vous suivez dans le convoi. Quel est votre rôle sur la Redadex, Jean-Michel?
1: Alors en fait, la Redadex est organisée avec un convoi, donc, et le convoi est pris en charge par des équipes locales. Donc moi, je fais partie d'équipe locale. Deux équipes locales, en fait. Une qui a fait donc un segment avant Rennes d'une quarantaine de kilomètres. Et puis une autre qui va démarrer ce matin à Chantepie pour aller jusqu'à la chapelle Bouexic. Voilà. Donc je suis copilote du camion, c'est-à-dire que je m'assure qu'on se trompe pas sur la route, que donc les gens qui viennent courir sont accueillis comme il faut. Voilà, je fais une sorte de supervision.
0: Un événement donc qui est festif, qui est joyeux, tout ça pour la langue bretonne. Les gens courent, ils se relaient sur les kilomètres. Est-ce que c'est la première fois que vous participez à cette Redadex?
1: Non, pas. En fait, je suis un des fondateurs, donc je connais bien l'événement. J'y participe depuis 2008, en fait, donc j'ai fait les 10 éditions. J'ai eu l'occasion de la suivre de bout en bout, mais là, je crois que je serais pas en mesure de le faire, quoi, parce que l'âge venant, ça deviendrait difficile, je pense.
0: C'est pour ça qu'il existe les relais sur cette course de la Redadex. Alors forcément, vous, dans le convoi, vous parcourez plus de kilomètres, mais en courant, ça peut être un kilomètre, ça peut être aussi beaucoup plus. On vous souhaite encore une belle journée sur cette Redadex. Jean-Michel, je vous dis à bientôt.
1: Oui, à bientôt. Merci.
0: Une course qu'on suit en direct sur votre radio locale, ici Breizh-Izel. Et vous allez pouvoir découvrir un reportage sur l'arrivée à Nantes signé Catel Huguin dans le courant du week-end. Les dessous des activités économiques de notre région sont dévoilés chaque jour dans Ici ça marche avec Gaël Guéguin. Aujourd'hui, on refait votre intérieur.
2: Nous allons parler architecture intérieure avec Eugénie Dufaux qui a monté son showroom à Brest. Le showroom s'appelle ED Décoration d'intérieur. Bonjour Eugénie.
3: Bonjour Gaël.
2: Alors c'est quoi la différence entre architecture intérieure et décoration d'intérieur ?
3: Ben c'est une très bonne question. L'architecte d'intérieur, lui, vient bouger des cloisons. C'est plutôt, on va dire, la partie rénovation, travaux, le travail sur les volumes. Alors que la décoratrice, il y a des décorateurs aussi, travaille plus sur les couleurs, les ambiances, le mobilier, les accessoires de décoration. Voilà, c'est une fois que la boîte, comme on dit dans le jargon, une fois que la boîte est dessiné, le décorateur, lui, vient meubler cette boîte.
2: Vous êtes plutôt parpaing ou papier peint?
3: Plutôt papier peint.
2: Oui, parce que c'est ce que
3: mais
2: vous proposez.
3: Mais même si je fais les deux. Hein.
2: Oui, dans le showroom que vous avez ouvert rue Boussingault, c'est-à-dire pas très loin de la rue de Siam, vous avez des papiers peints en démonstration?
3: Ah oui, j'en ai beaucoup. J'ai des marques françaises, des marques internationales. Parce que j'aime bien la décoration anglaise, la petite touche british. Donc j'ai pas mal de marques anglaises aussi. J'ai quelques marques en exclusivité. J'ai vraiment un panel très large de papier peint classique jusqu'au revêtement mural en tissu, en liège, en marqueterie de bois. Enfin, il y a vraiment plein de choses et je suis très contente de pouvoir le proposer au grand public.
2: Est-ce que si on n'a pas de goût soi-même pour l'architecture intérieure, mais qu'on a envie d'en avoir un bel intérieur, on fait appel à vous et vous choisissez tout?
3: Ah bah oui, faut pas se priver justement. Okay. Oui, oui, moi je suis là vraiment pour aider les particuliers et les professionnels aussi d'ailleurs, qu'ils aient une idée de ce qu'ils veulent ou pas. C'est aussi mon métier de comprendre et de trouver ce qui va correspondre le mieux aux personnes. Et donc parfois on me laisse carte blanche, parfois on m'impose des choses et donc je compose avec. Mais c'est ce qui fait le charme du métier.
2: Bien choisir son papier peint, il faut du talent pour ça, et c'est le génie de génie.
0: Gaël Guéguin, ici ça marche. Gaël, que vous retrouvez dans son billet d'humeur à 17h10 en direct sur votre radio locale. Et puis si la déco c'est votre truc, peut-être que vous chinez des objets à retaper, eh bien il y a un vide-grenier du quartier rue de La Benne, c'est du côté de Paimpol dans les Côtes d'Armor, au menu électroménager, déco, faïence, vêtements ou même cuisine vintage. C'est de 9h à 18h aujourd'hui, rue de La Benne à Paimpol. Côté musique, Daniel Balavoine avec Lipstick Polychrome. Et puis juste après, le 90 secondes, tour de l'actu en français dans le monde.

0: Lipstick Polychrome, Daniel Balavoine. 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
4: Dans quelques instants, le 90 secondes, tour de l'actu en France et dans le monde. Et puis juste après, l'info d'ici, Katel, nous partons sur l'île de Molène.
5: Oui, parce que là-bas, il n'y a toujours pas de maire ni de conseil municipal, mais on va remédier à ça. On vote dimanche pour élire un nouveau maire.
4: Des élections donc au programme de cette info d'ici. Et puis dans la foulée, votre petit cours de breton signé Clément Soubigou. Et puis l'invité d'ici matin à découvrir à 7h47. Pour l'heure, il est 7h30. Vous écoutez ici Braille Zizel, le 90 secondes. C'est le tour de l'actu en France et dans le monde. C'est avec Valentine Letès.
6: Un ado de 15 ans tué par balle dans un hall d'immeuble. Un autre de 13 ans entre la vie et la mort. Et un troisième de 14 ans blessé. L'insupportable bilan d'une fusillade hier soir à Nantes. Un règlement de compte selon le procureur sur fond de trafic de drogue. La vidéo a fait le tour des réseaux et des chaînes d'infos. Un ancien professeur de sport est placé en détention provisoire en Haute-Saône, piégé sur Internet par un chasseur de pédocriminels. L'internaute a changé son apparence en jeune fille grâce à l'intelligence artificielle. L'endiguement total de l'antivirus en France est tout à fait possible ce matin. Un épidémiologiste l'affirme au vu des tests négatifs des 26 cas contacts des passagers de l'HV Ondus, le bateau de croisière à bord duquel 3 passagers sont morts du virus. Vous pouvez le fumer mais plus manger de CBD. Tous les produits alimentaires au cannabidiol, tisane, huile et autres bonbons sont interdits à la vente à partir d'aujourd'hui. Certains contiennent des substances interdites, la cause de plusieurs centaines d'intoxications. Des absences surprises chez les Bleus sélectionnés pour la Coupe du Monde de foot en Amérique. Didier Deschamps a dévoilé une liste de 26 noms hier soir et Lucas Chevalier comme Eduardo Camavinga restent sur la touche. La toute première prestation en direct de la France à l'Eurovision. La chanteuse Monroe a interprété sa chanson Regarde hier soir et à la veille de la finale du concours de chansons européen demain à Vienne en Autriche. 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
4: Le 90 secondes tour de l'actu en France et dans le monde, c'était Valentine Letès. Dans l'info d'ici, Braille Zizel, Katel Huguin. Ce dimanche, c'est jour de vote au large de Brest.
5: Élection municipale à Molène. Les 184 personnes qui vivent sur l'île à l'année sont appelées aux urnes, ainsi que les résidents secondaires. Le scrutin n'avait pas pu avoir lieu en mars car personne ne s'était porté candidat à ce moment-là. Mais depuis, une liste s'est montée, portée par Bruno Corolleur, un retraité de 64 ans qui connaît Molène depuis sa plus tendre enfance. Cette candidature permet à l'île de ne pas passer sous tutelle d'une commune du continent et donc de préserver son exception fiscale. Molène et Saint sont les deux seules communes françaises sans impôts locaux. Une bonne nouvelle pour les Molenais que Morgane Guillaumard est allée rencontrer.
7: La plupart des habitants se satisfaient de ne pas avoir à payer d'impôts locaux grâce à cette candidature.
8: C'est très bien que ça dure comme ça et j'espère que ça va continuer.
7: Olivier Jacques, ex-conseiller municipal et non inscrit sur la liste de Bruno Corolleur.
8: C'est l'histoire de l'île aussi, hein, donc faut pas non plus... Voilà, ça fait depuis Louis XIV, on est comme ça, pourquoi changer maintenant ?
7: Bruno Corolleur ne compte pas toucher à cette exception fiscale. Le futur maire de Molène estime cet avantage logique car tout coûte plus cher. cher sur l'île.
3: Pour tout, on paye beaucoup plus en fait. Donc rajouter des impôts là-dessus, il y a pas mal de retraités sur l'île, ça serait pas bon quoi.
7: Et au-delà de l'aspect financier, ce qui est important pour les Molenais, comme Jean-Charles, c'est d'avoir un maire qui connaît bien l'île.
9: Le principal, c'est d'avoir quelqu'un du cru, parce que c'est important, c'est une gestion communale, c'est une gestion Molenais particulier, c'est une gestion propre quoi. Donc il faut pas qu'on dépende du continent, c'est pas possible.
7: Pour le coup, Molène n'a aucun secret pour Bruno Coroller.
3: Tout le monde me connaît sur Molène, donc j'ai déjà réglé des problèmes alors je suis pas maire. Parce qu'on m'appelle déjà monsieur le maire.
7: À 64 ans, tout juste retraité, une grosse partie de sa vie se trouve à Molène. Sa femme donne des cours d'anglais aux élèves du collège sur place, son fils y travaille, lui-même y a fait de nombreux allers-retours tout au long de sa carrière à la communauté de communes du pays d'Iroise.
3: Mes grands-parents, mes parents, mon père est d'ici. Depuis tout petit, je viens à Molène toutes les vacances en fait. Donc après, on a vécu à Paris avec mon père, après je suis parti 10 ans en Australie, et quand je suis revenu d'Australie, on est venu ici sur Molène quoi. Donc je travaillais ici, donc je faisais les poubelles, je faisais le débroussaillage, voilà, tout ce qu'il y avait à faire pour une commune. En fait.
7: Bruno Coroller, plus habitué au jean t-shirt qu'au costard cravate, n'avait jusque-là jamais envisagé de se lancer en politique.
3: Bah, moi je me lance, mais sans étiquette en fait. Moi je me lance, c'est plus pour gérer la commune, pour aider la commune.
7: Sa future équipe est composée de 10 conseillers municipaux. Un nom ne passe pas inaperçu sur cette liste, celui de l'ancien maire de Brest, François Cuyandre, battu aux dernières élections.
3: Il m'a bien dit que lui voulait être juste conseiller. Simple conseiller. Ni adjoint au maire, ni deuxième adjoint, voilà, simple conseiller. Il connaît du monde, il connaît comment ça marche, donc ce sera plus facile.
7: Le futur maire de Molène n'a pas en tête de gros projets pour l'île, si ce n'est de poursuivre ce qui a été amorcé par l'ancienne municipalité.
5: Un reportage à Molène de Morgane Guillaumard. Et parmi les projets déjà en cours sur l'île Molène, il y a l'installation d'une ferme photovoltaïque en lien avec EDF et la transformation de l'ancienne école maternelle en logements sociaux.
4: Et puis on parle voile dans le journal de 8h, Catel.
5: Avec le départ dimanche de la solitaire du Figaro, Paprec, de Perros-Guirec. 36 bateaux au départ du port qui n'avait pas accueilli la course depuis 15 ans. On y revient dans le journal de Sébastien Paour et on gardera un œil sur un autre rendez-vous nautique qui se tient depuis lundi à Quiberon, les championnats du monde de voile olympique. La météo pour aujourd'hui, Louise, le soleil revient ?
4: Non.
5: Non ? Bon, bah, je vais retourner me coucher alors.
4: Le soleil revient, alors il reste caché derrière les nuages en fin d'après-midi grâce à de petites éclaircies annoncées. Mais dans l'ensemble, c'est nuageux avec des averses possibles tout au long de la journée. Du vent pour le Morbihan, des rafales prévues jusque 55 km par heure. Et des températures plutôt frisquettes, de 5 à 8 degrés ce matin, de 13 à 16 degrés pour les maximales de l'après-midi. Pour ce week-end, c'est mitigé, partagé en traverses et éclaircies. Et des températures qui vont chuter entre 2 et 4 petits degrés.

0: c'était Florent Pagny. Musique de retour avant 8h, Renaud et Coldplay.
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0: Avant 8h toujours, Sébastien Paour avec notre invité du jour. Nous parlons bande dessinée.
3: Absolument, nous serons avec la directrice de la communication de l'Ifremer parce qu'une bande dessinée sort effectivement aujourd'hui qui raconte cette histoire de plongée avec les navires océanographiques de l'Institut.
0: C'est à suivre à 7h47. Pour l'heure, il est 7h40, c'est notre petit cours de breton. Petit cours de breton en vidéo à découvrir ce soir sur la page Facebook d'ici Brice Zizel. Nous y parlons famille avec Clément Soubigou. Mais pour l'heure, dans le petit cours de breton du jour, si vous êtes bavard, il paraît que vous allez être bien content.
4: Marvail sera notre mot du jour et puis ensuite un coup de projecteur sur le nom de famille Calves.
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4: Marvail, un mot qui revient souvent, vous l'entendez peut-être régulièrement si vous surprenez des conversations en langue bretonne. Marvail, ur marvail, ça signifie pas mal de choses. En premier, une chose étonnante, ur marvail, mais marvail définit plutôt le fait de parler, vous allez comprendre. Marvailiat, c'est même bavarder en breton, ou du moins avoir une forte gouaille, réussir à tenir la conversation pendant longtemps. Marvailiat, c'est donc le fait de bavarder, d'échanger ensemble sur un ou plusieurs sujets. Et par extension, ça s'utilise aussi pour les spectacles ou les soirées pour parler de celui qui, sur la scène, va se retrouver face à une foule et qui devra bien meubler.

0: pour occuper l'espace du coup. Marvail, Marvaliat, bavarder, et Marvalier, par exemple, Hemor, Zor Marvalier, ceci, c'est un bavard pour évoquer celui qui cause souvent. Marvail, Marvaliat, Marvalier, pour les bavardages, mais attention, bavardage, pas des commérages.
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0: Et sans aucune transition ni aucun lien, nous allons prendre de la hauteur. Et pour le faire, nous allons inviter les Calvès, Calvès, le Calvès, ou encore Calvé, à nous rejoindre. Si vous êtes là, levez-vous, hein, ben vous allez nous être utile et pour cause. Calvès, en breton, à halvé, c'est le charpentier. D'où l'utilité d'en avoir, vous comprenez aisément, d'en avoir à proximité. Calvès, à halvès, calvésérienne, au pluriel. Une caste bien utile pour avoir un bon toit au-dessus de la tête. Calvès le charpentier, Calvès Drévy, cher charpentier de métier. Alors étonnamment, je n'ai pas trouvé beaucoup de dictons parler des charpentiers. Si vous en connaissez en breton, bah, je suis preneur, n'hésitez pas à appeler à la radio. Mais dans le vocabulaire à apprendre en plus, je vais vous donner An Daol Galvès. Ça fera le bonheur des bricoleurs, des amateurs de vieux outils en décoration. Bah, c'est l'établi des charpentiers. En Daoul Galvez. Voilà pour les découvertes du jour. Je vous dis à demain, même radio, même heure, Canvarhouas, ma posteron de Valjuste.
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3: Feels like I'm falling in love, c'est Coldplay dans votre playlist. Bon réveil à vous.

0: Feels Like I'm Falling in Love. C'était Coldplay dans la playlist d'ici Brace Giselle. Chris Martin, qui est le leader du groupe Coldplay, va organiser, c'est lui le directeur artistique, de la mi-temps de la finale de la Coupe du Monde qui se tient le 19 juillet prochain sur scène, notamment Shakira, Madonna ou encore les BTS.
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0: 7h47, l'invitée d'ici matin aujourd'hui est la directrice de la communication et des relations institutionnelles de l'IFREMER. L'Institut sort aujourd'hui une bande dessinée aux éditions Ouest France. Ça s'appelle « Sur les sept mers du monde », une plongée graphique au cœur des océans. Ce sont sept histoires sous forme de plongée avec la flotte océanographique française d'IFREMER. L'occasion de parler de ces sujets scientifiques au plus grand nombre. Entretien avec Laura Bléret.
3: Bonjour Géraldine Guillevic.
4: Bonjour.
3: Vous êtes la directrice communication et relations institutionnelles de l'IFREMER. Vous sortez cette bande dessinée en publication avec Ouest France. Est-ce que vous pouvez nous expliquer d'où est née cette idée ?
4: Cette idée, elle est assez simple. Nous devons, avec mon équipe, faire preuve de créativité tous les jours pour porter les sciences océaniques, pour porter les grands enjeux de l'océan vers la société. Et donc, cette idée, elle est née aussi du fait que nous avons pas mal de demandes d'embarquement d'artistes, dont des dessinateurs qui souhaitent embarquer sur nos navires, les navires de la flotte océanographique française opérée par l'IFREMER, pour partager la vie en mer, pour partager la science.
3: Vous trouvez que c'est plus difficile, du coup, de nos jours, de vulgariser, de parler de sujets scientifiques ?
4: Je ne sais pas si c'est plus difficile. J'oserais pas dire cela. Et je pense qu'on doit rester optimiste. Mais en tout cas, la situation, le contexte est différent. On le voit chaque jour. On a une défiance envers la science qui est croissante dans nos sociétés et pas qu'en France. Partout, on le voit aux États-Unis beaucoup, mais pas que. Plus difficile, je ne sais pas. Différent, oui. Et donc, cette créativité dont je parlais il y a quelques minutes, elle est primordiale. Et puis aussi une prise de risque qui est essentielle, que nous, je pense, nous devons prendre davantage.
3: Mais ça reste des sujets qui sont importants de mettre en avant dans le débat public.
4: Essentiel, puisque nos démocraties ont besoin de science, elles ont besoin de cette expression scientifique, elles ont besoin de cette connaissance de l'océan, elles ont besoin de cette connaissance du système Terre, dont l'océan fait partie, puisque l'océan régule le climat, puisque l'océan rend possible l'habitabilité de la Terre. Et donc, sans cette connaissance de ce qui nous fait vivre, de ce qui nous permet de respirer, d'inspirer, je pense que notre avenir peut être compromis, nos sociétés peuvent être compromises. Et donc, nous avons besoin de partager de manière différente, de manière variée, de manière de plus en plus peut-être risquée, de faire ses pas de côté pour que notre action guide l'action collective.
3: Alors au-delà que ce soit une bande dessinée, même le format est assez original puisque vous avez sept histoires dessinées donc par sept artistes différents. Pourquoi avoir choisi ce format d'histoire un petit peu courte qui s'enchaîne ? Et est-ce que vous pouvez nous donner un exemple d'une des histoires de quoi ça parle ?
4: Oui, bien sûr, je vous remercie pour cette question. Sept histoires parce que il fallait trouver un chiffre tout simplement, et puis on pense aux sept mers du monde. La science sur les sept mers du monde, qui est le titre de cet très beau ouvrage. Ils sont tous très beaux, elles sont toutes très belles, nos histoires, mais si je devais vous en partager une aujourd'hui, c'est, je pense, cette plongée dans notre île de Thomas Pesquet, que nous avions invité. Moi, j'avais échangé avec son équipe et lui il y a quelques années, lors de la COP26, parce qu'on avait fait on avait essayé de faire une campagne pour porter les sciences vers la société, une campagne digitale internationale qui s'appelait One Ocean Science. Et puis Thomas était commandant de la station internationale à ce moment, et puis il m'avait dit qu'il aimerait un jour plonger dans notre île. Et bien, c'est chose faite, nous l'avons invité l'été dernier sur la Talente, un de nos navires océanographiques. Donc Thomas a plongé dans notre île, et là, voilà, c'est un moment fort pour les marins qui l'ont accueilli, pour les scientifiques qui étaient à bord, pour notre président François Ollier qui était aussi à bord, avec ses impressions, ses sensations d'aller au fond de la mer, dans un espace très confiné, donc avec des rapprochements très forts avec ce qu'il a vécu dans l'espace. Et puis à bord, nous avions Emmanuel Lepage, qui a vécu aussi cette expérience incroyable et qui l'a transmise, qui l'a dessinée, qui l'a partagée dans ce livre.
3: Donc c'est presque un reportage en BD, presque.
4: C'est ça, c'est un reportage en BD, c'est la vie en mer, c'est la science en mer. Et puis au passage, je souhaite vraiment saluer nos équipes de G-Navires, les marins, les femmes et les hommes qui rendent cette science possible sur nos navires.
3: Et combien de temps ça prend de travail? Puisque du coup, vous devez faire dialoguer une équipe de scientifiques, parfois, comme vous venez de le citer avec Tom Pesquet, quelques invités en plus, et puis donc des artistes. Comment est-ce qu'on fait pour faire conjuguer tout ça et pour créer une BD? Comment ça se passe?
4: Eh bien, ça se passe avec une chef de projet que je souhaite saluer, Chloé Battissou, qui a donné ce projet, qui est dans mon équipe avec brio. Je pense que nous avons, entre le moment où nous avons eu l'idée et la publication, la parution du livre cette semaine, un an de travail pour contacter les artistes, pour les faire embarquer, pour produire ces textes avec eux, pour aboutir avec les éditions Ouest France, que je remercie aussi beaucoup à cet ouvrage qui est très beau.
3: Et à qui s'adresse cette BD en particulier? Parce que c'est pas la première fois que vous vulgarisez des sujets scientifiques. À l'Ifremer, c'est quand même un travail assez récurrent. Là, vraiment, quel public vous voulez toucher?
4: Tout le monde. On parle aux jeunes, aux enfants qui rêvent, à toutes les personnes qui sont près de la mer, loin de la mer, loin des côtes, et qui sont intéressés par l'océan, qui ont envie de mieux comprendre cet océan, parce qu'on apprend plein de choses dans ce livre aussi. On apprend plein de choses sur la mer, on apprend plein de choses sur les abysses, on apprend plein de choses sur la relation, notre relation à la mer, et puis sur le travail des scientifiques. Elle peut plaire, hein, littéralement à tout le monde.
3: Merci beaucoup Géraldine Guillevic d'avoir été notre invitée ce matin.
4: Merci beaucoup, je vous souhaite une très belle journée, merci.
3: À vous aussi, je rappelle que vous êtes la directrice communication et relations institutionnelles à l'Ifremer, merci.
0: Sur les sept mers du monde, une plongée graphique au cœur des océans, c'est aux éditions Ouest France au coût de 25 euros. Ça sort aujourd'hui en librairie. Cette interview signée Laura Bléret est à retrouver sur l'application ICI. Dans quelques instants, le voyage dans le temps signé Stéphane Bern. Nous parlons machine à coudre et couture. C'est à suivre après Renault. It's not because you are. Il est 7h54.

0: It's not because you are. C'était Renaud.
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0: Chaque jour un peu d'histoire avant le journal avec Stéphane Bern. Aujourd'hui, voyage au temps où la création d'une machine déclenche une immense peur.
7: Un tailleur invente la première machine à coudre vraiment efficace. Les ouvriers se révoltent contre cette machine qui peut leur voler leur travail. La couture avance, mais le tissu social se déchire. Paris, rue de Sèvres, dans les années 1830, dans un petit atelier, un tailleur lyonnais nommé Barthélemy Timonier met au point une machine étonnante et innovante. Une aiguille, un fil, un mécanisme à pédale. Et voilà qu'un vêtement se coud presque tout seul. Presque de l'intelligence artificielle, mais version mécanique. Pour l'époque, c'est une petite révolution. Jusqu'ici, tout se fait à la main, point après point. Des heures de travail et des dizaines d'ampoules au doigt pour une simple veste. L'armée française comprend immédiatement l'intérêt. Timonier obtient un contrat pour fabriquer des uniformes. Il installe un atelier avec plusieurs dizaines de machines. Mais dans les rues de Paris, la nouvelle circule vite. Les tailleurs s'inquiètent. Si une machine peut coudre plus vite qu'un homme, que vont devenir les ouvriers ? Surtout qu'une machine ne connaît ni les pauses clopes, ni les pauses café, ni les grèves. Un soir de 1831, plusieurs centaines d'ouvriers envahissent l'atelier. Les machines sont brisées à coups de marteau, les tables renversées, l'atelier entièrement saccagé. Les machines ont appris à coudre, mais pas encore à se défendre. Timonier échappe de peu au lynchage, il fuit. Il passera le reste de sa vie à tenter de relancer sa machine. Mais d'autres industriels feront fortune à sa place. Comme quoi, l'histoire de l'innovation tient parfois qu'à un fil. Deux siècles plus tard, la machine à coudre ne fait plus peur. Mais face aux nouvelles technologies, la même question revient toujours. Jusqu'où les machines vont-elles remplacer les humains ? Hier, la pédale, aujourd'hui, l'algorithme.
0: Le voyage dans le temps signé Stéphane Bern. 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
0: Nous sommes au beau milieu d'un week-end prolongé, vendredi 15 mai 2026, il est 8h. Le journal, c'est avec vous Sébastien Paour. Quel est l'état de l'eau dans laquelle nous nous baignons ?
8: Il y a les pavillons bleus décernés chaque été aux communes et il y a le classement d'eau et rivières de Bretagne pour la troisième année consécutive où l'on apprend que 110 plages bretonnes sont déconseillées à la baignade, certaines même carrément à éviter. Globalement, c'est comme l'an dernier. Eau et rivières se sert des relevés de l'Agence régionale de santé pour faire son classement, mais avec une lecture, Valentin Belleville, bien plus pessimiste.
9: Oui, l'ARS Bretagne estime que plus de 98% des sites de baignade de la région répondent aux exigences de qualité. Quand Eau et Rivières de Bretagne alertent sur la qualité de l'eau, selon l'association, près d'une plage sur cinq est déconseillée, voire à éviter. Pourquoi une telle différence de lecture ? Eh bien parce que l'approche est différente. Eau et Rivières de Bretagne explique que l'objectif n'est pas le même. L'ARS donne un classement de qualité microbiologique. Elle relate le nombre de bactéries trouvées sur les sites de baignade. Quand l'association environnementale rend compte du risque sanitaire. Pour cela, elle classe en quatre catégories les zones de baignade. Recommandées, peu risquées, déconseillées et à éviter. Avec ce procédé, Eau et Rivières de Bretagne veut pallier un manque, celui d'informer les baigneurs sur les risques qu'ils encourent à nager dans une eau polluée. Sur les 110 plages bretonnes déconseillées, des bactéries fécales d'origine animale ont été retrouvées, ce qui peut provoquer des diarrhées, des gastro ou encore des otites.
8: L'ARS estime de son côté que ce classement d'eau et rivières de Bretagne ne doit en aucun cas être considéré comme valide. Eux pratiquaient le longe-côte sur la plage des Blancs Sablons hier matin au Conquet. Un groupe de 7 personnes de 60 à 75 ans quand ils ont été emportés par deux grosses vagues coup sur coup d'après des témoins. Un homme et une femme d'environ 70 ans se sont noyés. Les 5 autres personnes ont été conduites à l'hôpital, dont 2 en urgence absolue. L'une transférée au CHU de la Cavale Blanche Blanche à Brest, l'autre à l'hôpital d'instruction des armées. Une enquête est ouverte pour déterminer les circonstances de ce qui s'est passé. Vous avez tous les détails sur ici.fr. Brice Zizel, la préfecture maritime de l'Atlantique fait état d'un niveau élevé d'activité pour la seule journée d'hier, jeudi de l'Ascension, avec plusieurs appels au cross et plusieurs interventions des pompiers et de la SNSM, comme cette opération de remorquage au large de Groix, une assistance à des pratiquants de loisirs nautiques à Trévoux-Tréguignec dans le Trégor, ou encore des balises de détresse déclenchées de manière intempestive près de Perros-Guirec ou Quiberon.
0: Ni en ville, ni en campagne, pas de fachos en Bretagne.
8: Dehors, les faves Tegner, Tabière nous foulent les nerfs, quelques-uns des slogans et pancartes qu'on entendait ou lisait hier soir à Pléguien dans les Côtes d'Armor. 450 personnes venues dire leur opposition à l'ouverture de la brasserie artisanale d'Éric Tegner, le fondateur du média d'extrême droite Frontières. Brasserie Carfave, rebaptisée Carfaf par les opposants, rassemblés dans le calme à l'entrée de la zone artisanale. Les gendarmes étaient déployés devant, il n'y a pas eu d'incident. Un bar tabac PMU vandalisé dans la nuit de mercredi à jeudi à Kérien, près de Quimperlé, dans le Finistère. Le commerce a été victime de jets de pierre. Les deux grandes vitrines du bureau de tabac ont été brisées. Il était fermé toute la journée d'hier, mais il a rouvert ce matin. Le couple de gérants a porté plainte. Il déplore un acte gratuit, une incivilité. Il ne voit pas qui pourrait lui en vouloir au point de casser les vitrines de son tabac.
0: Dernier rendez-vous devant leur public ce soir pour les rugbymen du RC Van.
8: 21h à la Rabine, Van reçoit Dax, 30e et dernière journée de la phase régulière en Pro D2, que les Morbihanais survolent depuis le début de la saison. 23 victoires, 1 nul, 5 défaites seulement. Le RCV compte 21 points d'avance sur le deuxième au classement Colomiers, mais rien n'est garanti pour autant. Van devra passer par les demi-finales et la finale pour espérer remonter en top 14 après l'unique saison du club dans l'élite de l'Ovalie Tricolore l'an passé. Les supporters que vous avez rencontrés à l'entraînement cette semaine, Jean-Michel Naga, rêvent déjà de revenir parmi les 14 meilleurs clubs de rugby du pays.
1: Oui, il le veut, André, ce retour en top 14.
10: Oui, comme tout le monde, je pense. Mais attention, passons les demi d'abord et on verra après. Parce que quand on voit le match qu'ils ont fait à Aix, là... La deuxième mi-temps, c'est impossible ça.
1: Il n'a pas digéré ce match la semaine dernière, la défaite de son équipe alors qu'il menait 24-0 à la mi-temps. Patrick n'en revient pas non plus.
11: Il faut espérer qu'ils aient tiré de leçon de ce match-là.
1: Mais il est toujours là et il n'est pas le seul.
11: Même quand ça va mal, on est toujours derrière.
1: Pierre-Michel l'a encore vu cette saison, tout le monde ne parle que du RC Van.
12: Tous les âges, quoi. Partout où on va, c'est vraiment incroyable, quoi. Vous allez voir votre banquier, vous, il va vous parler du RCV, vous allez voir quelqu'un d'autre, oh, tiens, t'as pas 10 billets et tout. Et c'est comme ça sans arrêt, quoi.
1: L'engouement populaire et les résultats exceptionnels de cette saison avec 20 points d'avance sur ses poursuivants, le club devrait accéder au top 14 sans même passer par une phase finale. Ce serait tout à fait normal, d'après Gaston.
13: C'est totalement illogique que le premier ne puisse pas monter. Dans tous les sports collectifs, le premier monte et les derniers descendent. Ça devrait être ça. Je crois que j'aurais du mal à m'en remettre si, avec 20 points d'avance, on n'accède pas au top 14.
1: Quoi qu'il en soit, ils seront tous là, fidèles parmi les fidèles. Ils étaient déjà supporters quand le club était en fédéral, au siècle dernier, comme ils disent.
8: Et rendez-vous donc ce soir à 21h à la Rabine. L'autre rendez-vous sportif du week-end, c'est le grand départ de la solitaire du Figaro Paprec, dimanche à Perros-Guirec, 57e édition, 3 étapes, 36 bateaux à travers le golfe de Gascogne et la Manche. L'arrivée de la première étape est prévue en fin de semaine prochaine à Vigo, en Espagne. En attendant, les marins se préparent et pour la première fois avec un calendrier bousculé. La course qui se déroulait traditionnellement l'été est avancé au printemps, une petite révolution accueillie plus ou moins bien sur les pontons, mais qui sera pérennisée, explique Julie Kutz, la directrice générale d'OC Sport Pendwick, l'organisateur de la solitaire.
14: Ce changement, alors finalement, c'est retrouver la date historique de la solitaire du Figaro Paprec, puisque c'était une course d'avant-saison historiquement. Premièrement, parce que c'est beaucoup plus propice à l'événementiel, ça permet de faire venir les partenaires, des marins, de mieux activer médiatiquement également. Donc effectivement, ça a nécessité que les skippers condensent leur calendrier de début de saison, reprennent très tôt les entraînements. Mais on espère vraiment qu'en s'intégrant dans un calendrier régulier, ça puisse s'ancrer de cette façon. Alors ce qui a été décidé, c'est une alternance entre le début de saison et la fin de saison, donc le mois de septembre. Les années impaires, nous avons la Transat Paprec également. Donc les années de Transat, la solitaire du Figaro Paprec sera plutôt en fin de saison, et les années paires où il n'y a pas de transat, on revient sur le début de saison.
8: Départ donc dimanche à Perros-Guirec de la solitaire du Figaro, alors que ce sera la fin des mondiaux de voile olympique à Quiberon, avec deux ministres attendus sur place pour l'occasion. Catherine Chabot, ministre de la Mer, et Marina Ferrari, ministre des Sports. 8h07, le temps de notre week-end prolongé.
0: Mitigé. C'est courte. Très mitigé. Mmh. On voit un peu de soleil ce matin, mais c'est le retour des averses qui vont arriver en fin de matinée, tout au long de l'après-midi, avant quelques éclaircies attendues ce soir. Du vent avec des rafales aux alentours de 55 km par heure prévues dans le Morbihan, de 5 à 8 degrés pour les températures ce matin, de 13 à 16 degrés pour les maximales de cet après-midi. Puis pour ce week-end, c'est mitigé, partagé entre averses, éclaircies, des températures très fraîches cette nuit, de 2 à 4 petits degrés. Sur nos routes bretonnes, prudence, si vous prenez le volant, vous profitez peut-être d'un week-end prolongé. Bison futé, voire rouge, dans le sens des retours dimanche. Circulation difficile annoncée sur la N12 et circulation très difficile prévue sur la Nationale 165 entre Nantes et Quimper. Une route qu'il vous est recommandé d'éviter entre 17h et 19h dimanche. Quoi qu'il en soit, prudence, si vous êtes témoin d'événements routiers, 02 98 53 65 65.
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0: 8h08, c'est une heure miroir, Sébastien Paour. Mmh. Vous connaissez la petite chanson ?
8: Celle-ci, là ?
0: Non, regardez. Regardez Stéphane qui réalise cette émission.
8: Ah oui, il faut se toucher le nez quand c'est 8h.
0: Voilà, vous pouvez faire
8: à
0: un
8: à 9h09
0: petit
8: aussi. À 10h10.
0: Exactement. À 11h11, c'est le mieux. 22h22, c'est parfait.
8: Ah ouais, c'est clair.
0: Bon, on a 8h08, c'est déjà pas mal.
8: Ah bah non.

0: c'était Jermaine Jackson et Piazzadora dans la playlist d'ici Braise. Dans votre playlist locale avant 8h30, Mickaël Guérand.
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0: Avant 8h30, toujours votre rendez-vous. Ils sont fous, ces Bretons, avec Axel Perret. Ces Bretons qui font bouger la Bretagne. Nous parlons aujourd'hui d'une première mondiale. Un pot en cire d'abeille écolo pour des crèmes cosmétiques naturelles inventées en Bretagne. 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
0: 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Cher Raoul, depuis début janvier, j'ai rejoint la chaumière face à la mer. Un vrai plaisir de me coucher chaque soir en voyant briller le feu rouge à l'entrée du port. Tous les matins, je prends mon petit déjeuner à l'angle de la rue Double. J'espère pouvoir t'y emmener quand tu viendras. Nous pourrions aussi aller nous promener sur les rives du Goyen. Cet après-midi, je vais faire de la peinture sur céramique juste à côté de chez Raymond. Et demain, j'irai apprendre à naviguer sur le Cap Sizun. Je vois ses voiles dans le port en allant me promener et j'ai hâte de monter à bord. Vous pensez avoir une idée ? 02 98 53 65 65.
4: Voilà, Marc, t'as une petite mine, toi, non ?
5: Ah bon ? 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
0: Cathé Luguin, on l'a suivi dans les 12 coups de midi et aujourd'hui il est au beau milieu d'une affaire d'escroquerie.
9: Oui, alors pas lui directement, mais enfin il faut quand même se méfier. Au Drazo, les escrocs ont trouvé une nouvelle célébrité pour tenter de nous piéger. C'est Emilien, l'ancien champion de l'émission Les 12 coups de midi.
10: Oui, je suis tombée l'autre jour sur cette vidéo. On va l'écouter. Elle est à peu près partout en ce moment sur les réseaux sociaux.
11: Il y a 20 minutes, j'ai pris votre téléphone, je me suis inscrite et j'ai déposé 250 euros. Ouvrez l'application et voyez combien vous avez déjà gagné.
10: Ce visage qui s'affiche, vous le connaissez, c'est celui d'Emilien, quelqu'un qui nous est très familier, puisqu'il a crevé l'écran pendant quasiment 2 ans, recordman, le plus grand gagnant de l'histoire des jeux télévisés en France. Sauf que là, ce n'est pas le vrai Emilien qui nous parle. La vidéo est générée par intelligence artificielle. D'ailleurs, le jeune homme lui-même a averti il y a quelques jours, ne tombez pas, dit-il, dans ce piège grossier.
9: Et alors, Aude, quel est ce piège grossier ? C'est quoi cette histoire d'application ?
10: C'est une histoire d'argent, parce que si je clique sur la vidéo, j'atterris sur un site qui imite, mais alors quasi parfaitement, le site du journal Le Figaro. Logo, code couleur, tout y est. Mais là non plus, ce n'est pas Le Figaro. Je vous lis le titre. La Banque de France poursuit le jeune prodige Emilien pour ses déclarations en direct à la télévision. Et là, on me met les soi-disant déclarations. Emilien, paraît-il, a dégainé une application. Donnez-moi 250 euros, dit-il. J'en tirerai 12 à 15 millions, oui, en 3 à 4 semaines. Et bien sûr, tout en bas de l'article, on me met le lien vers l'application en question. Là, attention, vous dites, bon, c'est quand même un peu gros cette histoire. Ça ne l'est pas tant que ça. Je vous parlais l'autre jour de cet homme qui a perdu 350 000 euros piégé par une fausse interview d'un faux Jean Reno. Eh bien, c'est exactement la même chose. Émilien Jean Reno, c'est juste le point de départ. Et la suite est ultra convaincante avec des faux conseillers en investissement très crédibles qui vous dépouillent de toutes vos économies.
9: Attention, attention. Maintenant, on peut modifier tous les visages, toutes les voix aussi avec l'intelligence artificielle. Donc, il faut rester sur ses gardes.
0: On vous retrouve, Catel, à 8h30 pour l'info en breton.
9: Avec plaisir, on ira en mer, si vous voulez. 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
0: Il est brestois, il chante le bouquet final. C'est Michael Guérand dans la playlist d'ici Brézizel. Dans quelques instants, la réponse à notre carte postale du jour. Il est 8h18.

0: Le bouquet final, Michaël Guérand, que vous allez pouvoir voir en concert à la fête pop à Geekland. C'est le 30 mai prochain et c'est dans le Finistère que ça se passe. Il est 8h20, c'est l'heure de notre rendez-vous. Ils sont fous, ces Bretons, avec Axel Perret. Nous parlons d'une première mondiale, fabriquée avec 99% de produits d'origine naturelle. C'est ce que vous pouvez peut-être lire sur votre crème de nuit ou sur votre sérum anti-rides. Des bons produits, donc, mais vous avez remarqué que la plupart du temps, c'est dans un pot en plastique et c'est là que ça coince. Ce matin, on vous dévoile une innovation mondiale lancée par le laboratoire morbihanais Biosynthèse qui vient de créer sa marque baptisée Désal. On en parle au micro d'Axel Perret.
1: Est-il possible finalement aujourd'hui d'inventer des produits de beauté, de luxe, qu'ils soient bretons, avec le moins d'impact possible sur l'environnement, y compris pour ce qui est de leur emballage? Justine Le Tarnec, bonjour.
2: Bonjour Axel.
1: Justine, vous êtes responsable marketing chez Biosynthèse, un laboratoire cosmétique breton dans le pays de Vannes. C'est une start-up créée en 2023 par la chef d'entreprise ukrainienne Tatiana Istomina, alors qui s'occupe de cosmétiques, mais aussi de leurs contenants. C'est ça qui nous intéresse aujourd'hui. Vous en faites en bois, en verre, dans vos labos. Beau, on a aussi imaginé un pot vivant, j'ai envie de dire, en cire d'abeille. Elles sont folles, ces morbihanaises.
2: Effectivement, on a eu l'idée, enfin Tatiana a eu l'idée il y a quelques années, du coup en 2023, elle trouvait dommage en fait d'enfermer des produits de soins d'exception, puisque du coup on fabrique des produits pour d'autres marques de cosmétiques. D'enfermer du coup des si beaux produits en fait dans un plastique qui va polluer ou dans un verre. Et donc du coup, pour répondre à cette problématique, Tatiana et son équipe de R&D a conçu une innovation mondiale. Du coup, donc on fabrique des pots en cire d'abeille avec des additifs naturels à l'intérieur.
1: Ça pose pas de problème que ce soit en contact avec un sérum, avec une crème?
2: Il y a eu beaucoup de recherches par rapport à ces problématiques. Il n'y a pas forcément de contre-indications. On a aussi fabriqué un biopolymère qui va être une capsule en fait qu'on va porter à l'intérieur de nos peaux, qui va permettre de protéger certains produits comme des parfums ou ce type qui va être beaucoup plus fort en conservateur par exemple.
1: Alors ce qui est génial, c'est que c'est recyclable, on peut même faire des bougies après si on veut. L'idée, c'est de réduire totalement le plastique. Ça veut dire quoi, Biosynthèse, vous avez des ruches maintenant, Justine Le Tarnec?
2: Alors non, pas encore. Non, chacun son métier. Nous, on fabrique vraiment la cosmétique. La cire d'abeille, on veut la valoriser parce qu'en Bretagne, on a énormément de richesses au niveau des principes actifs. Donc, on veut vraiment valoriser cette matière. Et l'avantage, du coup, c'est que dans l'idée, on aimerait réduire de 10 tonnes de plastique par an d'ici 2027. Donc après, c'est de pouvoir proposer cette innovation, du coup, justement, à plein de groupes qui pourrait éviter en fait d'utiliser des bouchons en plastique ou ce genre de choses.
1: Voilà, vous travaillez des formules cosmétiques pour d'autres marques, c'est ce qu'on appelle une marque blanche. Et vous allez lancer la marque Désal, voilà, avec ses pots en cire d'abeille. Mais il y a d'autres produits assez étonnants, au miel de l'abeille noire de Ouessant, ou alors des algues actives, ou encore de la bave d'escargot, c'est vrai ça?
2: C'est ça. Alors du coup, l'abeille noire, du coup, on est sur le côté breton. Du coup, on veut vraiment montrer l'innovation bretonne qu'on a chez nous et sur notre territoire. Et donc effectivement, on va avoir deux gammes. On va avoir la richesse de l'océan qui va être une gamme vraiment exclusive sur le côté avec de l'eau d'actifs d'algues, des peptides marins, peptides de collagène pour le côté tenseur, fermeté. Et on va avoir sur l'autre côté avec la puissance de l'abeille noire, donc le côté breton, avec du coup tous les produits d'excellence de l'apiculture, combinés du coup à des huiles essentielles et des extraits botaniques.
1: Et c'est 100% bon breton Désal, D-E-Z-A-L-E. Justine Le Tarnec, responsable de marketing pour la marque Biosynthèse en Morbihan. Merci d'avoir été avec nous.
2: Merci beaucoup.
0: Une première mondiale, donc, ce pot en cire d'abeille écolo pour vos crèmes cosmétiques naturelles inventées en Bretagne. Et puis pour découvrir le tout nouveau projet qui devrait voir le jour dans les anciens locaux de votre radio ici, du temps où notre nom était encore RBO, puis France Bleu, Bray Zizel, rendez-vous sur le site ici.fr, rubrique Ils sont fous, c'est breton. Dans quelques instants, réponse à notre carte postale du jour. Nous vous offrons vos invitations pour un tribute de Jean-Jacques Goldman.

0: besoin de personne. Véronique Sanson, dans quelques instants, la carte postale du jour. Et puis dans la foulée, votre 90 secondes tour de l'actu en France et dans le monde.
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0: Vos invitations pour le tribute Goldman, 100% Goldman à la Brest Arena le 29 mai prochain sont à remporter en démasquant notre carte postale. Qu'a-t-elle ? Voici quelques-uns des indices qui s'y cachaient.
6: Oui, on pourrait par exemple aller se promener sur les rives du Goyen ou alors faire de la peinture sur céramique, c'est juste à côté de chez Raymond.
0: Et puis naviguer sur le Cap Sizun, cette carte postale était écrite à Raoul, direction Landouarnau dans le Nord Finistère. Chez vous Odile pour la bonne réponse, bonjour.
7: Oui, bonjour.
0: D'où a été envoyée notre carte postale du jour, alors, Odile?
7: Audierne.
0: Oui, quels sont les indices qui vous ont mis sur la bonne piste?
7: Le Cap Sizun.
0: Ah, le Cap Sizun, c'est un bateau qui est dans le port d'Audierne. Raoul, c'était aussi un indice pour le petit Raoulic, le phare qui est au bout de la jetée du port, la chaumière en face de la mer, elle existe, elle est juste à côté du petit Raoulic. Des indices qui vous ont mis sur la bonne piste, Odile, et vous allez pouvoir aller voir ce tribute Goldman le 29 mai prochain, c'est pas mal, hein?
7: Oui. Ah oui, c'est... oui, je l'aime beaucoup en fait, il est... Ah oui, Goldman, oui, toutes les chansons d'ailleurs.
0: Oui, toutes, il n'y en a pas une que vous préférez.
7: Non, mais non, moi, il y a plusieurs, comme ça.
0: C'est difficile de choisir.
7: Ah oui, c'est oui.
0: Est-ce que vous reconnaissez la patte Jean-Jacques Goldman dans la toute nouvelle chanson de Céline Dion, Dansons?
7: Je l'ai pas entendu, je l'ai entendu quelques fois, mais non.
0: Peut-être pas assez pour revoir si c'était la patte Jean-Jacques Goldman. Bon, vous allez pouvoir la réentendre à l'écoute d'ici Bray Zizel. Odile, je vous embrasse du côté de Landouarnau. Il est 8h30, c'est le 90 secondes.
8: La jeunesse, encore victime du trafic de drogue. Un jeune de 15 ans a été tué hier soir à Nantes. Deux autres de 13 et 14 ans ont été blessés dans cette fusillade. C'est tout le quartier de Port-Boyer qui est sous le choc.
9: Je suis émue parce que j'ai entendu cette maman crier comme on avait tué son bébé. Elle n'a pas arrêté de hurler. Ça ne peut pas mourir un enfant à 14 ans. Ça ne peut pas mourir en fait.
8: Le ministre de l'Intérieur est attendu sur place ce matin. Piégé par un chasseur de pédocriminels, un ancien professeur de sport est placé en détention provisoire en Haute-Saône pour proposition sexuelle faite à un mineur, en l'occurrence un internaute déguisé en jeune fille de 14 ans grâce à l'intelligence artificielle. 1500 contrôles et pas de nouveaux bétarames, le ministre de l'Éducation l'affirme après une inspection des établissements scolaires du privé. 6 signalements ont tout de même été faits au procureur, certains pour des faits de maltraitance d'élèves. L'attente interminable pour les salariés de SFR. Les négociations pour le rachat de l'opérateur sont prolongées jusqu'au 5 juin. Ses concurrents Bouygues, Orange et Free ne sont toujours pas tombés d'accord. Votre tisane au CBD, vos bonbons au cannabidiol, vous ne les trouverez plus en magasin à partir d'aujourd'hui. Tous les produits alimentaires au CBD sont interdits à la vente après plusieurs centaines de cas d'intoxication. Mais le CBD à fumer reste autorisé. Sur la touche, Lucas Chevalier, Eduardo Camavinga et Randall Kolo Muani ne joueront pas la Coupe du Monde de foot en Amérique. Didier Deschamps a dévoilé la liste des Bleus sélectionnés hier soir. Le nom des 26 joueurs sur ici.fr.
0: Le 90 secondes tour de l'actu en français dans le monde de Valentine Letès. Dans le reportage d'ici Bray Zizel, Cathy Luguin, nous partons sur l'eau en bête qui bronze.
6: Oui, pour les championnats du monde de voile olympique qui se déroulent à Saint-Pierre sur le site de l'Institut National du Nautisme. Plus de 300 skippers et 35 nationalités différentes. Alors il y a foule pour encourager les équipes, Jean-Michel Naga.
10: Et parfois, les enfants se trompent d'équipe.
11: Support de l'Espagne.
12: Parce qu'ils sont tombés.
2: la voile est tombée dans l'eau. Et c'est pour ça qu'on les encourage.
10: Les meilleurs, c'est les Français quand même.
5: Oui, c'est les Français.
10: Et ils adorent tous ces enfants qui viennent du centre de loisirs de Belz, au bord de la Ria d'Etel.
11: Oui, c'est génial.
12: C'est trop bien.
13: Oui, là je suis d'accord. J'ai très hâte de voir la suite.
14: Pareil, je suis trop envie.
13: Moi aussi.
10: Parce que la voile ici, on s'y connaît.
15: Oui, moi, on était.
16: Mon père, il en fait tous les samedis. Il fait de la planche à voile à Etel.
17: Moi aussi, j'en en faisais avant. Je faisais du flambot.
18: Moi, je faisais de l'optimiste.
19: C'est pas facile, mais si tu sais bien en faire, ça devient même plus un sport, mais une discipline. Ça devient une zone de méditation à moitié.
10: Et Audrey, la responsable de ce centre de loisirs, n'a pas choisi cette sortie au hasard.
20: Je faisais ici du catamaran quand j'étais plus jeune. Donc ça me rappelle des souvenirs d'enfance. C'était très chouette. Je prenais le train, le tire-bouchon, puis je venais jusqu'ici et je passais mon été ici. Nous, sur notre structure, on a cet effet où quand les beaux jours reviennent, eh ben, on a moins d'enfants parce qu'ils vont tous à la voile.
10: Et les champions apprécient aussi cette énergie, notamment la cérémonie d'ouverture lundi matin avec 500 enfants des écoles de la presqu'île de Quiberon et de Locmariaquer. Ça a beaucoup marqué Corentin Goulon, l'un des champions du Pôle France.
21: C'était extraordinaire. Franchement, on a rarement eu des aussi bonnes cérémonies d'ouverture, je pense, sur des championnats. Les enfants, ils étaient à fond. Franchement, c'était trop cool. Ils ont dit « Allez, l'équipe de France, on est avec vous !» Donc, c'était trop chouette. La Bretagne est terre de marins.
22: C'est nos meilleurs supporters, qu'on soit dernier, premier, quoi que ce soit. C'est à bloc et on a vraiment du soutien indéfectible.
10: Et il sait de quoi il parle. Tim Mourniac, le local de l'étape, licencié à la SN Quiberon depuis l'âge de 6 ans.
22: Le déclic, ça a été de pouvoir m'amuser sur l'eau avec mes copains d'école. Et on s'est tous dit, bah allez, let's go, on va s'inscrire, quoi. Et voilà, c'est parti comme ça. Grandir sur la presqu'île, c'est une chance exceptionnelle. On est dans un environnement où les activités outdoor sont incroyables, donc il faut en profiter.
6: Tim Mourniac qui vise une médaille dans ses mondiaux de voile olympique. La compétition se termine ce dimanche à Saint-Pierre-Quiberon.
0: Et l'info continue en breton. À présent, Catel Huguin et des élections sur l'île de Molène ce dimanche.
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0: même si on attend le retour des éclaircies pour la soirée. Des températures comprises entre 5 et 8 degrés ce matin, de 13 à 16 degrés pour les maximales cet après-midi. C'est un week-end mitigé qui s'annonce entre averses et éclaircies. Mais la bonne nouvelle, c'est que le retour du soleil se fait dans le courant de la semaine prochaine avec des températures qui vont regrimper autour de 20, 21, 22, 23 degrés. Et ça, pour le moral, ça fait du bien. Sur nos routes bretonnes, prudence si vous prenez le volant. Témoin d'événements routiers, 02 98 53 65 65.
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0: Catel Huguin, on vous retrouve à 8h50 pour notre rendez-vous 100% Sport Braise avec Gaëtan Pinel.
3: Et on parlera foot et foot féminin avec l'En Avant Guingamp.
0: C'est à suivre juste après. Téléphone, Cendrillon, il est 8h37.

0: Cendrillon, c'était Téléphone, musique de retour pour vous accompagner ce matin, c'est avec Ed Sheeran avant 9h.
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0: Avant 9h, toujours les bons conseils du docteur Kirzek. Nous parlons rupture de certains médicaments, notamment ceux contre l'hypertension. C'est à suivre dans une poignée de minutes. Pour l'heure, ce sont les petits bonheurs du jour.

0: jour, sur votre radio locale, vous nous donnez la recette de ce qui vous rend heureux. Une série signée Laurent Le Limantour rencontre aujourd'hui avec un Quimpérois en exil au pays de la chocolatine.
1: Salut Brice Diesel.
2: Comment tu t'appelles ?
1: Je m'appelle Antoine.
2: Mon Antoine, mon toutouné.
3: Tu as quel âge, mon grand ?
1: J'ai 38 ans et je suis directeur d'affaires dans une société de financement d'entreprise.
4: Et Antoine, qu'est-ce que tu fous là ?
1: Je suis dans les petits bonheurs.
3: Attends, Antoine, tu plaisantes ?
5: Est-ce que vous habitez dans la région ?
1: Moi, j'habite à Bordeaux et je suis originaire de Quimper.
3: Et comment t'as fait pour te retrouver là-bas ?
1: Je suis arrivé à Bordeaux parce que j'ai suivi ma compagne.
2: Antoine, tu regrettes de m'avoir donné une si grande preuve d'amour ?
6: Alors ça, elle est immense. Et je me demande même si elle va tenir dans la malle.
1: J'ai fait un mi-parcours, elle voulait aller du côté de Marseille. Moi, je voulais revenir à Quimper, donc on est allé à Bordeaux.
7: Ça s'appelle aller droit au but.
1: Je suis triste, mais bon, je reviens assez régulièrement pour justement revenir un peu aux racines. Et ça me fait du bien.
2: Allez-y, là, on prend racine, hein ?
1: Mon endroit préféré quand je me balade, c'est vraiment le Cap Creuse. Il y a la Roche Percée à Begmeil, et puis il y a aussi un spot juste devant le poste des CRS au Cap Creuse où j'avais l'habitude d'aller là-bas quand j'étais petit et qui me rappelle beaucoup de souvenirs et que j'aime vraiment particulièrement.
8: Salut Antoine, tu te souviens quand on était tout petit ?
1: Un de mes souvenirs qui me fait rigoler, c'était le samedi après-midi après le foot où j'allais à Ergamel. Je rentrais avec mon frère et on avait l'habitude de manger des brioches pasquis avec du Nutella.
9: Les brioches, c'est toujours meilleur avec du chocolat. Ah mais je crois que j'ai du chocolat dans ma chambre, je vais le chercher.
1: Et mes parents étaient assez furax parce qu'à chaque fois, ils faisaient les courses, je crois, le vendredi. Et le samedi, en fait, il y avait deux paquets de brioches. Et en fait, avec mon grand frère, on les consommait en entier.
10: Et Antoine, vous lui avez donné son petit déjeuner ?
3: Bah oui, on lui a donné son petit déjeuner, on n'avait pas laissé crever de faim.
11: Il était bon, ce premier baiser.
1: Mon premier flirt, c'était à Botconan. Je devais avoir 14-15 ans, en soirée sur la plage, avec des copains et pas mal de...
12: Peut-être éventuellement un peu trop d'alcool, non ?
13: On ne sert pas d'alcool aux mineurs.
1: Et pas mal de...
14: Pas mal de microbes.
1: Et pas mal de fiesta à côté.
11: Non merci, je ne fume pas.
1: Mais bon, ça permettait d'être un petit peu plus à l'aise pour se débrider.
13: T'as cru que parce que tu m'avais invité deux fois à la cafette, t'avais le droit de m'appeler chérie ? Je sais pas comment ça se passait avec ton ex, hein, mais moi on m'achète pas avec des tickets resto.
1: Allez, salut !
0: Les petits bonheurs du jour, une série signée Laurent Le Limantour. Et d'autres portraits sont à retrouver sur notre site et application, ici.
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0: Dans quelques instants, votre rendez-vous 100% Sport Braise avec Gaëtan Pinel. Nous parlons foot au féminin après Benabar.
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0: qu'on dise, extrait du tout nouvel album du chanteur Benabar. Et au rayon chanson, vous pouvez découvrir cette bande dessinée chante l'incroyable histoire des sœurs Gouadec, un livre signé de trois sœurs, trois bretonnes qui retracent leur parcours. Et puis les sœurs Gouadec, vous le savez peut-être, elles ont leur statut à Carré dans le Finistère. Les sœurs Gouadec, ce sont trois sœurs de la communauté paysanne du centre-Bretagne qui montent à Paris pour porter la culture bretonne. Écoutez un extrait.
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0: trois femmes qui, en plus d'être au cœur de cette BD incroyable, chantent l'incroyable histoire des sœurs Gouadec, sont aussi à l'honneur de ce podcast France Culture. Les sœurs Gouadec, vedettes à coiffe, on y rencontre Cathy Goubil, la petite fille d'Anastasie Gouadec, dites Tazi.
2: Il y avait une phrase qu'elle disait souvent, et presque avant de mourir, elle me l'a redite. Il faudra leur dire comme je te dis, au mot près. Elle avait un ressentiment par rapport aux journalistes, parce que ses propos, ça a été déformé. Elle me disait, moi je te raconte des choses, mais il faudra leur dire comme je te dis.
0: Cathy Goubil, petite fille de l'une des sœurs Gouadec, des incontournables des fêtes bretonnes à redécouvrir dans ce podcast. Les sœurs Gouadec, vedettes à coiffe, c'est un podcast France Culture sur l'application Radio France. Reste dans le monde féminin, on parle en sport, c'est votre rendez-vous 100% sport, Brice Catalugan.
3: Ouais, place au foot ce matin et aux féminines de l'en avant, Guingamp avec vous Gaëtan Pinel. Il en reste deux matchs à disputer en seconde ligue, mais les Guingampais sont déjà relégués.
4: Et oui, encore une pénible saison pour les féminines d'en avant, ça a vraiment été un long chemin de croix, et le problème c'est que ça dure depuis deux ans. Là c'est une deuxième relégation de suite, parce qu'il faut rappeler qu'elles évoluaient en première ligue il y a encore une saison. Maintenant, bah, elles vont aller en Détroit, donc c'est une sacrée dégringolade qui n'en finit plus, hein, une spirale infernale. Alors oui, il reste deux matchs, dimanche au Mans et le dimanche suivant à domicile contre Auxerre, mais les Guingampaises n'ont plus aucun espoir, elles sont déjà assurées de terminer la saison en dernière position.
3: Et comment expliquer alors Gaëtan cette nouvelle relégation ?
4: Ben déjà, on sait qu'il n'y a pas énormément de moyens pour cette section féminine. Le recrutement s'est aussi terminé un peu tardivement et tout a vraiment mal commencé avec des défaites qui se sont enchaînées. Du coup, l'entraîneur Pierre-Henri Coulon a été écarté au mois de novembre. Jérôme Molinier, qui avait joué à Guingamp dans sa carrière de footballeur, a pris l'équipe en main. Il y a eu un peu de mieux, mais c'est resté insuffisant au niveau des résultats puisque les Rouges et Noirs n'ont gagné que 2 matchs sur 20 en championnat. Faut dire aussi que plusieurs joueuses n'ont pas été au niveau et en plus de ça, il y a eu énormément de blessés. Donc forcément, ça pouvait pas donner grand-chose.
3: Alors la suite, ça s'annonce comment, Gaëtan ?
4: Ben, pour l'instant, on est un peu dans l'expectative. Hein. On sait que Jérôme Molinier, l'entraîneur, va quitter le club à la fin de la saison. Du coup, ben, en avant, on cherche un autre. Et évidemment, les moyens vont encore baisser avec cette descente. Donc ça ne va pas être simple de recruter. Mais Guingamp va peut-être pouvoir s'appuyer sur quelques joueuses de son centre de formation pour se relancer, en sachant que, de toute façon, le premier objectif, hein, ce sera déjà de se maintenir en Détroit la saison prochaine.
3: Ben, on va espérer ça. Merci Gaëtan. On vous retrouve lundi pour un nouveau point sur l'actualité sportive.
0: Et dans quelques instants, les bons conseils du docteur Kirzek. Nous parlons rupture de stock pour certains médicaments. C'est à suivre après l'incontournable Ed Sheeran, Shape of You.

0: The Shape of You.
1: Shape of You, c'était le chanteur Ed Sheeran. C'est l'heure des bons conseils de notre docteur Kirzek avec une consultation médicale ce matin qui concerne les ruptures de médicaments, notamment les médicaments contre l'hypertension.
2: Bonjour à toutes et à tous. Ce ne sont pas tous les hypertenseurs qui sont concernés, mais la nitrandipine qui est prescrite à près de 50 000 patients. Et c'est une tension d'approvisionnement indéterminée. Ça, c'est le mot un peu savant et administratif, mais en clair, il n'y en a plus dans les pharmacies. Alors, il y a des risques, évidemment, si vous êtes hypertendu, parce que je ne parle pas uniquement de louper son comprimé du soir. Je parle de rupture de tout votre traitement. Et donc, c'est un arrêt brutal et prolongé du traitement. Et pour un patient hypertendu chronique, interrompre du jour au lendemain son antihypertenseur, ça peut provoquer ce qu'on appelle un effet rebond. C'est-à-dire que la tension artérielle va remonter en flèche, parfois très vite, et ça expose un risque d'accident vasculaire cérébral, de complications cardiaques. Donc, premier message déjà, il ne faut jamais arrêter son traitement de son propre chef. Il ne faut pas non plus stocker par crainte de manquer, parce que ça va encore amplifier les tensions, et notamment pour le voisin. Alors, vous allez me dire, ok, mais comment on fait? Ben, le réflexe, c'est de ne pas courir 10 pharmacies différentes, mais de raisonner en équipe. Premier geste, c'est d'appeler son médecin traitant. Votre médecin peut très bien prescrire un autre médicament, un médicament alternatif, soit un générique équivalent, soit une autre molécule aux effets très proches. Et puis votre pharmacien, il a accès à une base d'équivalence aussi thérapeutique. Il peut vous dépanner, mais ne restez jamais sans solution plusieurs jours.
1: C'est le cas pour les médicaments contre l'hypertension, mais est-ce que c'est le cas pour d'autres médicaments ?
2: Le phénomène des ruptures, il est beaucoup plus large. Alors, récemment, on a eu des tensions sur l'amoxicilline, hein, c'est l'antibiotique le plus prescrit, notamment aux enfants, sur certains corticoïdes comme la prednisone, ou encore sur des psychotropes hein, pour des malades psychiques. Et les tensions ou les ruptures sont importantes, et les autorités de santé, la NSM, met à jour régulièrement la liste. Donc, je vous invite vraiment à aller voir les médicaments en tension ou en rupture. Le site, c'est ansm.santé.fr, c'est la référence officielle. Et face à ces ruptures, il y a un réflexe universel, c'est d'anticiper. Pour tout traitement chronique, on demande à son médecin une prescription de 3 mois, par exemple. Comme ça, vous avez 3 mois devant vous pour réagir tranquillement. Et surtout, n'attendez pas d'avoir pris la dernière pilule pour renouveler votre ordonnance. Si vous sentez que votre stock diminue un peu, signalez-le à votre pharmacien. Et en résumé, on n'arrête jamais seul son traitement. On contacte son médecin pour une alternative et on anticipe les renouvellements. Allez, d'ici là, portez-vous bien.
1: Les bons conseils du docteur Kirzek. Et pour tout savoir sur les remèdes contre les aftes, rendez-vous sur l'application. Ici, il nous donnait toutes les infos pratiques hier matin. Dans quelques instants, votre émission Bienvenue chez vous avec Perrine Clément. Et vous retrouvez vos programmes de la semaine lundi à partir de 6h, 6h30 pour nous suivre sur Ici Matin, France 3 Bretagne.
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1: Bonjour Perrine Clément.
6: Bonjour Louise Lampierre, bonjour à toutes et à tous.
1: On va parler mode ce matin, Perrine. Quel est le point commun entre une coccinelle et le maillot de bain de Dalida?
7: Une coccinelle?
6: Moi j'irais à pois.
1: Bah oui.
6: Une autre question. Alors là, ça nous met tout de suite de bonne humeur. En effet, on sera avec une conseillère en images. Vous qui êtes toujours tiré 4 épingles.
1: Surtout ce matin.
6: Ma chère Louise.
1: Dans le thème avec... C'est le thème suite.
6: Oui, vous avez un magnifique pull blanc, tout comme notre réalisateur qui s'appelle Stéphane. Et on n'est pas là pour laver notre linge sale en famille, évidemment. Et là, vous êtes en train de vous dire, elle va continuer longtemps comme ça. On va vite me lâcher les baskets. Alors, chapeau melon, chapeau bas. En tout cas, évidemment, on va s'intéresser à votre garde-robe. Dans quelques instants, on va revenir sur les meilleurs moments de cette rencontre avec Estelle Gass et Clotilde, notre conseillère en images. Juste une petite question comme ça. À votre avis, combien de vêtements est-ce qu'on achète par an et par personne?
7: Trop.
6: Oui, mais c'est pas un chiffre.
1: C'est une centaine, non?
6: Beaucoup moins, quand même. Ouais, c'est une cinquantaine de vêtements qu'on achète.
7: Ça compte tout les...
6: Oui, ça compte tout.
7: Ah ouais, okay.
6: Oui, oui, du haut...
1: Moi, j'ai une règle très simple. Un vêtement qui rentre, un vêtement qui sort.
6: Pardon?
7: Ah oui, quand t'en achètes un, tu t'en jettes un.
1: Ah oui,
7: ah okay. C'est bien. C'est bien.
1: Ah bah, sinon, après, on ne met pas tout. Je suis pas assez de place dans mon placard.
6: Des techniques, évidemment, qu'on abordera dans quelques instants. Louise, on vous retrouve demain, dès 7h, pour se réveiller ensemble.
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6: C'est vendredi les amis, il est 9h, soyez les bienvenus. Et l'actualité d'ici, c'est avec vous Sébastien Paour. Et la promenade en bord de mer a tourné au drame hier matin au Conquet dans le Finistère.
7: Oui, deux personnes se sont noyées sur la plage des Blancs Sablons alors qu'elles faisaient du longe-côte. Un homme et une femme âgées d'environ 70 ans. Cinq autres personnes du même groupe ont été conduites à l'hôpital, dont deux en urgence absolue. L'une transférée au CHU de la Cavale Blanche à Brest, l'autre à l'hôpital d'instruction des armées. Certains témoins sur place affirment que la mer était agitée avec un peu de vent. Ce que confirme Yannick Alençon, le gérant de Surfing Iroise, l'école de surf située à côté de la plage des Blancs Sablons.
0: Je suis arrivé juste au moment où les secours, les professionnels tout du moins intervenaient. Justement, moi j'allais voir les conditions de vagues pour savoir si je mettais en place des séances comme ça aujourd'hui. Conditions mer formée, on va dire. Les vagues n'étaient pas exceptionnellement grosses. Il y avait, je pense, une taille de bonhomme hein, sur les plus grosses. Le vent qui était un peu fort de nord-ouest, c'est-à-dire vent de mer hein, qui vient en plein dans l'axe de la plage. Des vagues de mer, quoi, comme on dit, donc un plan d'eau super haché, et des vagues qui arrivent un peu dans tous les sens. Hein. Il n'y a pas beaucoup de périodes entre deux vagues, donc il y a des vagues un peu sans arrêt. Il faisait vraiment frais, vraiment ici, là, sur la pointe Bretagne, quoi.
7: Une enquête est ouverte pour déterminer les circonstances de ces noyades. Vous avez tous les détails sur ici.fr Braise-Isel. La préfecture maritime de l'Atlantique fait état d'un niveau élevé d'activité pour la seule journée d'hier, jeudi de l'Ascension, avec plusieurs appels au cross et plusieurs interventions des pompiers et de la SNSM, comme cette opération de remorquage au large de Groix, une assistance à des pratiquants de loisirs nautiques à Trévoux, Tréguignec dans le Trégor, ou encore des balises de détresse déclenchées de manière intempestive près de Perros-Guirec ou Quiberon. En mer, rappelle le préfet maritime, la sécurité c'est nous, mais la prudence c'est vous. Conseil à ne pas oublier, évidemment, en particulier lors des week-ends prolongés comme celui-ci. Un homme de 43 ans placé en garde à vue hier matin après les deux incendies de maison à une heure d'intervalle dans la nuit de mercredi à jeudi dans deux communes voisines du Finistère, Pont-l'Abbé et Plonéour-Lanverne, à une dizaine de kilomètres l'une de l'autre. Le parquet de Quimper précise que le suspect a des antécédents judiciaires, mais pas de lien avec des dégradations volontaire par incendie. Il est trop tôt pour confirmer qu'il y a un lien entre les deux, précise la procureure de la République. La personne qui habite le logement de Pont-l'Abbé n'était pas présente au moment de l'incendie et l'homme qui vit dans la maison incendiée à Plonéour-Lanverne s'en sort avec des blessures graves. Sans blessures graves. Pas de vague hier soir à Pléguien dans les Côtes d'Armor. L'identitaire Éric Tegner, le fondateur du média d'extrême droite Frontières, lançait sa brasserie artisanale devant 450 manifestants venus dire leur hostilité au projet. Rassemblement dans le calme et sous la surveillance des gendarmes, avec des slogans comme « Ni en ville, ni en campagne, pas de facho en Bretagne, dehors les faf ou encore Tegner, ta bière nous fout les nerfs. »
6: 15 ans que Perros-Guirec n'avait plus accueilli un départ de la solitaire du Figaro.
7: Eh bien, ce sera le cas dimanche pour la 57e édition de celle qui s'appelle désormais la solitaire Figaro Paprec. Trois étapes qui vont mener les 36 Figaro 3 à travers le golfe de Gascogne et la Manche. Première étape jusqu'à Vigo en Espagne pour une arrivée prévue en fin de semaine prochaine. Les marins sont donc dans les derniers préparatifs d'une édition avancée au printemps pour la première fois. La course se déroulait habituellement l'été. Un changement qui est forcément un petit événement. Reportage sous une météo maussade signé Thomas Biet.
8: Et il fallait plus que du crachin et quelques grosses averses pour dégoûter Isabelle.
9: On a une météo vraiment qui correspond à ce qu'on peut s'attendre en Bretagne. Le ciel, il n'a jamais la même couleur en fait là. Et je pense que les gens vont apprécier.
8: Elle quitte le ponton, sourire aux lèvres.
9: Je viens voir quand même qu'est-ce qui peut motiver un skipper. Ça vient d'où ?
10: Et vous avez la réponse ou pas ?
9: Pas encore.
8: Laurent, lui, a choisi de prendre de la hauteur pour immortaliser la carte postale.
11: J'en ai vu passer des courses. C'est un retour depuis des années de la Figaro ici à Perros, donc c'est un peu exceptionnel. C'est magnifique.
8: Un événement pour bien débuter la saison touristique. Le maire de Perros, Erven Léon, ne boude pas son plaisir.
12: Les bateaux étaient à peine arrivés, qu'il y avait déjà, c'était noir de monde. Donc ça rappelle plein de souvenirs et plein d'anecdotes.
8: Il y a les curieux, comme Florian et Damien.
13: J'ai aucune notion en voile. Faut pas louper cet événement, c'est très chouette.
14: On les voit pas tous les jours ces bateaux-là, donc c'est l'occasion aussi d'en profiter, quoi.
8: Et les passionnés, admiratifs des 36 figaristes qui finalisent leur réglage.
15: Quand ils arrivent à faire tous les bons paris, à avoir toutes les bonnes options et à gagner, c'est merveilleux. Mais quel boulot il y a avant, quel
10: quelle intuition. Énormément d'admiration pour la performance de ces grands navigateurs.
8: Et ceux qui se sont découverts une passion et qui ont encore un peu de boulot.
15: Ah du coup, oui, on va suivre.
16: Vous avez un favori?
15: Mais Richaume, je connaissais, non?
16: Alors, je vais vous apprendre quelque chose. Johan Richaume, en fait, il est remplacé par Martin Lepape.
15: Bon, je sais pas alors. Merci. Que le meilleur gagne ou la meilleure.
7: Que le ou la meilleure gagne et que ce monsieur mette ses fiches à jour puisque Martin Lepape prend place effectivement Johan Richaume. Heureusement que Thomas Biet était là pour le mettre à jour. Richaume s'est blessé aux côtes sur une course en double au printemps et il n'a pas pu se remettre à temps pour la solitaire. 9h05, la météo de notre fin de week-end prolongé, c'est du soleil, c'est...
6: Non. C'est des nuages, ah. Quelques gouttes de pluie aussi ce matin, risque de pluie dans l'après-midi, ça ira dans de l'Andivisio jusqu'à Quimper ainsi que sur l'île de Groix, peu de vent et des températures au petit matin comprises entre 11 à 13 degrés, 12 degrés c'est ce qu'on relève actuellement à Brest, à Morlaix, à Saint-Brieuc, 13 degrés pour Quimper et Lorient et pas de réelle évolution pour cet après-midi, les températures seront comprises entre 12 15 degrés. Mmh. Pour demain samedi, on va retrouver certes du soleil, des passages nuageux, des nuages qui seront beaucoup plus nombreux dans l'après-midi et qui apporteront avec eux quelques gouttes de pluie, voire même des averses par endroits. Encore des températures assez fraîches au petit matin, entre 4 et 7 degrés demain matin, 16 degrés le maximal pour demain après-midi. Et puis dimanche, le temps sera plutôt ensoleillé dans le Finistère, beaucoup plus nuageux dans les Côtes d'Armor et le Morbihan. Et là aussi, encore de la pluie attendue pour dimanche après-midi.
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6: Petite question Eric pour vous, mon cher Sébastien. Après quoi courez-vous?
7: Après la vie.
6: Après la vie. Courir après la vie. Alors il y a l'Enchamfort, évidemment, qui lui...
7: Il court après quoi lui?
6: Après le temps qui court.
7: Ok.
6: En tout cas, il fait marquer. Après, on peut courir après l'amour.
7: Oui, aussi.
6: On peut courir le monde.
7: On peut courir tout court.
6: On peut courir tout court. Et là, je sens que je vous cours sur le haricot.
7: Pas mal.
6: Allez, place à ce grand succès d'Alain Chamfort, tout en douceur, souvenir des années 70.

0: temps qui court. Alain Chamfort. Au piano. Pour vous accompagner au mieux en ce vendredi 15 mai. J'espère que tout va bien pour vous. Il est 9h11. Bienvenue chez vous.
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0: Il fait pas encore bien chaud, c'est vrai, le matin, on garde le pull, on met même une écharpe, une bonne veste. Bah, figurez-vous que dans moins d'une semaine, Météo France Bretagne nous annonce des températures à la hausse, 24 voire même 28 degrés pour jeudi prochain. C'est donc le retour d'un temps printanier et forcément de certaines questions. Comment bien ranger ses vêtements d'hiver? Quelles sont les tendances printemps 2026? Sujet qu'on va évoqué avec notre invité, retour sur les meilleurs moments de Bienvenue chez vous avec Clotilde, conseillère en images, Estelle Gasse. Et on commence donc avec cette question, est-ce qu'il faut tout vider son dressing entre l'hiver et le printemps?
3: Alors déjà, avant de commencer, je voulais vous dire que le printemps, c'est vraiment ma saison préférée et c'est aussi ma saison en colorimétrie. Ah. Parce que vous vous souvenez, Estelle, lorsque vous avez fait votre colorimétrie, oui. Vous êtes dans quelle saison?
4: Moi, je suis automne.
3: C'est ça, un automne profond. Et moi, je suis dans le printemps. Et c'est vrai que c'est une saison dans laquelle je me sens hyper bien. Donc, il y a des couleurs qui sont très fraîches, très douces. Voilà, ça pétille le printemps. Et c'est aussi, en coaching, une saison dans laquelle on peut se réinventer. C'est vraiment la saison un petit peu de l'excitation. On peut peut-être revoir un petit peu son style, justement. Et d'ailleurs, on dit souvent qu'on fait le grand ménage de printemps. On ne dit pas fait le grand ménage d'hiver.
4: C'est rare. Ça ne marche pas.
3: Voilà. Donc, la question, c'était, est-ce qu'on doit tout jeter, tout virer?
4: Est-ce qu'on doit vider tout son dressing ou est-ce qu'il y a des choses qu'on peut garder qui étaient dans notre dressing déjà pour l'hiver?
3: Alors, surtout, oui, en Bretagne, en effet, on peut vraiment faire attention à ça parce que le printemps, ici, ça peut être vraiment très chaud l'après-midi, mais très, très froid le matin. Bref. Donc déjà, ce qu'on peut commencer à faire, c'est de retirer les pièces qui sont proprement hivernales. Donc, je vais parler de là des gros manteaux d'hiver, des pièces en velours, des choses vraiment qui vont être très très chaudes, les pulls torsadés par exemple. Et après, ce qu'on peut conserver, ça va être les blazers par exemple, ça va être aussi les chemisiers, les jeans, vraiment les pièces qui peuvent être mi-saison et porter un blazer qu'on mettrait l'hiver sous un manteau, là on peut le porter en veste en fait simplement au printemps.
4: Est-ce qu'il y a un tri efficace que l'on peut faire pour notre dressing sans forcément y passer 3 jours? Moi j'y suis depuis samedi dernier, hein. Ça va bientôt faire une semaine.
3: Ah oui, oui, oui. Alors vous savez, celle c'est une prestation que je propose. Je pourrais vous envoyer une petite vidéo d'ailleurs de pré-tri efficace. Alors moi, j'appelle ça la technique du scanner. Donc en fait, on y passe 5 minutes rapidement et on regarde tout ce qu'on n'a pas porté. Tout ce qu'on n'a pas porté depuis un petit moment et on les retire. On les retire, on peut faire plusieurs tas. Donc par exemple, les pièces qu'on n'a pas portées parce qu'elles nous plaisent plus du tout. On peut se poser la question d'ailleurs, pourquoi est-ce que ça me plaît plus? Est-ce que c'est parce que j'ai acheté parce que c'était hyper tendance? Est-ce que j'ai acheté parce que il y avait une super promotion mais en fait le truc ça me va pas du tout? Est-ce que ça me va plus parce que ça correspond pas à ma morphologie, à mes couleurs? Donc vraiment il y a cette question là à se poser pour acheter après de façon peut-être plus efficace. Après on peut retirer aussi toutes les pièces qui sont abîmées. Et donc faire un petit sac pour amener par exemple chez la couturière. Et on peut aussi faire un sac avec toutes les choses vraiment qui sont très très très abîmées, pour les faire recycler. Et sinon vraiment toutes les pièces, moi ce que je dis, on peut avoir une petite case bonus, donc un sac dans lequel on met des choses, on sait pas trop, on hésite. Et en fait la technique c'est de les mettre dans un coin, mais vraiment caché, pour pas que ça pollue notre dressing, parce que ça fait perdre du temps d'avoir des pièces qu'on ne porte plus le matin quand on ouvre son dressing qu'il est rempli, mais qu'on dit j'ai rien à mettre, c'est vraiment quelque chose qui est très désagréable. Donc on peut les mettre dans un coin. Et si on n'ouvre pas la caisse pendant plus de 6 mois et que ces pièces n'ont toujours pas bougé au bout de 6 mois, on peut peut-être se dire qu'il est le temps de les virer.
4: C'est un peu ces vêtements, je pense qu'il y a beaucoup de nos auditeurs qui vont se reconnaître là-dedans, mais je le garde au cas où.
3: C'est ça. Et le au cas où, alors moi je trouve ça vraiment... vraiment oppressant. J'ai une cliente chez qui je suis allée il n'y a pas très longtemps pour faire un audit de dressing. Elle avait beaucoup de vêtements au cas où. Elle en avait tellement... que son dressing n'était qu'un au cas où, c'est ça. Et finalement, tous ces au cas où ont fini, elle les a donnés au Secours Populaire, elle les a mis aussi, les vêtements qui avaient vraiment de la valeur, elle les a mis en dépôt-vente, elle les a vendus, parce que c'est aussi agréable de revendre ses vêtements, D'ailleurs, vendez plutôt que jeter, oui, évidemment. Donc, on peut faire un vide-grenier, on peut même faire un vide-dressing avec des copines, que sais-je. Il existe aussi Vinted, évidemment, sur lesquels on peut mettre ses pièces très facilement et très rapidement en vente. On peut aussi utiliser, alors c'est un site que j'ai découvert il n'y a pas très longtemps grâce à une cliente, ça s'appelle Selpi. Il vous envoie des grands sacs, vous mettez tous vos vêtements dedans et vous ne vous en occupez
4: plus. Ah, c'est trop bien ça.
3: Et vous touchez une commission sur ce qui est revendu après.
4: Ah, pas mal ça.
3: Donc, c'est une petite astuce. Et sinon, bah, après, vous pouvez vraiment donner parce qu'il y a Il y a tellement de choses qui ne servent pas dans votre dressing. Vous savez combien de vêtements on achète par an en moyenne ?
4: Beaucoup trop, je pense, Clotilde.
3: Dites un chiffre.
4: Combien de vêtements on achète en moyenne ? Je sais pas.
3: Par an.
4: Ah là là, je suis sur 50,
3: moi. 15 à côté.
4: 15, Jack, notre réalisateur, propose 15, moi je propose 50.
3: Alors en fait, on est plus aux alentours de 46.
4: Ah oui,
3: c'est ça. Donc j'ai regardé quelques chiffres sur internet et quand on y pense, 46 c'est quand même beaucoup. Surtout quand...
4: J'arrive pas à savoir si c'est beaucoup ou peu finalement.
3: Si on achète 46 vêtements par an, finalement ça veut dire qu'on achète beaucoup de choses qu'on ne reporte pas l'année suivante. Parce que vous imaginez... Enfin, c'est quand même. Je trouve ça beaucoup. Après, ça dépend. Si on est vraiment fashionista et qu'on adore acheter et revendre après, mais bon, si on veut un dressing qui soit durable, efficace, économique, écologique, bon, ça fait quand même beaucoup par personne.
0: Ouais, exactement. Et acheter beaucoup, beaucoup de vêtements par la suite, il faudrait peut-être se serrer la ceinture. Les vêtements, on va en parler dans quelques instants. Pour rappel, en tout cas, pour ce grand ménage de printemps, l'objectif, c'est d'enlever les pièces vraiment hivernales. Et puis le printemps, c'est vraiment une saison où on peut se réinventer. C'est ce qu'on va continuer à faire dans un instant avec les meilleurs moments de Bienvenue chez vous. Estelle Gasse et son invitée, Clotilde, conseillère en images. Comment bien ranger ses vêtements d'hiver ? On répondra à cette question juste après avoir sorti sa tenue pour une soirée mondaine. Soirée mondaine, c'est le titre de cet artiste qui nous vient de Nice. Voici pour vous, Aurilla. Je vous souhaite une très belle matinée à l'écoute d'Ici Brésil.

0: François et Mondaine d'une voix envoûtante, celle de Doria qui nous vient de Nice, un titre entraînant et entêtant. Soirée Mondaine, et bien justement, on est complètement dans le thème. Voici pour vous les meilleurs moments de votre rendez-vous. Bienvenue chez vous avec Estelle Gass et son invitée Clotilde, conseillère en images.
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0: Bienvenue chez vous. Alors on continue à se questionner, on va parler dans quelques instants des tendances printemps 2026. Avant, comment bien ranger ses vêtements d'hiver?
2: Alors après, il y a deux types de dressing. Il y a les petits dressings et les grands dressings. Si vous avez un grand dressing, vous pouvez simplement isoler les pièces hivernales, c'est-à-dire les mettre dans un côté. Par exemple, si vous avez un portant, vous pouvez les mettre sur le côté tout à gauche. Vous pouvez les mettre dans une housse, par exemple, pour pas qu'ils prennent la poussière. Et surtout, ça va libérer en fait votre vision. Il y aura vraiment beaucoup plus de clarté. Mmh. Et du coup, en fait, vraiment, il faut que le dressing ce soit un endroit qui vous serve et non pas qui vous stresse le matin quand vous devez choisir votre tenue. Donc, il y a cette possibilité-là si on a un grand dressing. Et si on a un plus petit dressing, comme le mien, on peut mettre dans des sacs. Vous savez, les sacs aspirateurs, oui, par exemple. Et comme ça, vous pouvez après les glisser, par exemple, dans une case sous le lit ou que sais-je. Enfin, moi, pour le coup, j'ai un lit coffre et c'est vrai que tous mes vêtements d'hiver, hop, ils passe sous le lit. Donc ça va être la technique. Sinon, dans des boîtes. L'autre jour, j'étais chez une cliente, elle avait des boîtes transparentes et puis elle avait noté dessus les gros pulls, les manteaux, etc.
3: Je vous entends souvent dire, Clotilde, de choisir sa tenue le matin. Effectivement, ça peut être stressant. Est-ce qu'on la choisirait pas le soir?
2: Eh bien, si, c'est une super idée. si. En fait, mais il y a quand même quelque chose. Je trouve ça super de choisir ses vêtements le soir parce que du coup, ça nous libère du temps le matin. Mmh. Et comme ça, hop, le matin, on saute dans ses vêtements et voilà. Mais il y a aussi ce truc qui m'arrive, peut-être que ça vous arrive aussi, Estelle. Des fois, je choisis ma tenue la veille et le matin, changement de météo, changement d'humeur, il y a un truc qui se passe. Et donc, des fois, j'ai envie de changer un petit peu le matin. Mmh. Donc, c'est vrai que c'est agréable, dans tous les cas, d'avoir un dressing qui soit assez...
3: Qui respire bien.
2: Et comme ça, on peut facilement se faire des associations rapides.
3: 02 98 53 65 65, c'est Marie-Louise qui nous appelle ce matin. Bonjour Marie-Louise.
4: Bonjour.
3: Vous avez une question, vous, à poser à notre invitée Clotilde?
4: Oui, bonjour Clotilde.
3: Bonjour.
4: En fait, je vous pose une question. Là, j'ai 60 ans. Et je me dis, est-ce qu'il y a des tenues à porter plus à 60 ans au printemps pour donner un petit coup de rajeunissement, vous voyez, et créer la surprise pour attirer l'œil, par exemple, et plaire?
2: Ah, ok. Vous avez envie de plaire à quelqu'un en particulier, peut-être, Marie-Louise?
4: Ah bah oui, en fait, ce que je préfère, évidemment, c'est surprendre mon mari au saut du lit avec une tenue qui va lui plaire.
2: Bon, alors déjà... Il faut choisir des pièces qui soient modernes et intemporelles. On n'est pas obligé de partir. L'autre jour, j'ai une cliente qui me parlait de ça. Elle ne voulait pas partir. Elle m'a donné ce mot-là, le jeunisme. Donc, elle ne veut pas prendre des choses qui soient trop tendances parce qu'elle aura l'impression d'être déguisée. Donc, simplement prendre des pièces qui seront vraiment intemporelles. Donc, ça peut être par exemple une robe assez chic. Alors, pour le printemps, il y a une robe qui va à toutes les morphologies et qui peut être portée en toute saison. C'est la robe chemise. Est-ce que vous voyez ce que c'est?
4: Oui, bien sûr.
2: Voilà, donc une robe avec une grande rangée de boutons, donc ça donne une allure assez élégante, ça élance. Donc avec le petit col, ça va aussi donner du style. On peut gérer comme ça aussi la fente de la robe, parce qu'on peut déboutonner quelques boutons. Pareil pour le décolleté. Et moi, ce que je vous propose de faire, Marie-Louise, c'est vraiment de jouer aussi sur les accessoires.
4: Oui, justement, je voulais vous demander, est-ce qu'il y a des sacs à main qui s'approprient plus au printemps et à l'âge?
2: Alors, pas vraiment. Vraiment, partez sur des pièces. Alors, pour le printemps, on peut partir sur des pièces qui vont être en joli cuir, lisse. On peut aussi partir sur des sacs à main qui vont être assez rectilignes. Ça peut aussi donner un petit coup de dynamisme dans une tenue, plutôt que de partir sur des sacs qui vont être un petit peu tout mou. Je ne sais pas si vous voyez ce que je vais dire.
4: Oui. Ouais. D'accord. J'ai un joli petit sac à main jaune, par exemple. Est-ce que je peux le porter au printemps?
2: Mais bien sûr, le jaune, évidemment. Bah oui, ça va épicer votre tenue, ça va donner du relief. Et vous pouvez même rajouter un petit foulard sur le sac pour lui donner un petit peu de peps. Et ça, c'est une façon de porter les foulards. C'est très tendance aussi ce printemps. Les foulards, on en voit partout. On peut les porter de plein de façons.
3: Bon, d'accord. Voilà. Marie-Louise, vous êtes parée là pour surprendre votre mari?
4: Oui.
3: Je vous souhaite une belle journée. Merci d'être passé sur notre antenne ce matin.
4: Je vous remercie beaucoup. Bonne journée.
3: Belle journée, Marie-Louise.
0: Alors, retenez la robe chemise, oui. Et on va vous parler d'un autre indispensable à avoir dans son dressing qui fait toujours son petit effet, qu'il soit court, long. Il apporte un style bien particulier et puis il y a mille façons de le sublimer et de sublimer son look avec. Alors, quel est donc cet indispensable? On vous le dévoile dans un instant.
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0: Parmi les astuces que nous donne Clotilde, l'invité des meilleurs moments de votre émission Bienvenue chez vous, aux côtés d'Estelle Gasse, c'est que le dressing doit vous aider à choisir votre tenue et non vous stresser. Au moment où vous êtes devant, vous ne devez pas rester pantois comme ça. L'autre astuce aussi, c'est de choisir sa tenue la veille au soir pour pas perdre de temps. Au petit matin, il y a des conseils qu'on va continuer à vous donner dans quelques instants. Le tout évidemment en musique. Voici pour vous, Eddie Mitchell.

0: Vous êtes du genre à avoir une veste couleur mentalo. On va parler justement des coloris printemps 2026 avec notre invitée Clotilde, conseillère en images.
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0: Avant retour avec Estelle Gass sur cette question, comment construire un dressing durable sans se ruiner?
3: Alors, les indispensables, déjà je dirais ici, surtout en Bretagne, mais en règle générale, un trench. Le trench, oui. C'est vraiment une pièce qui est un peu sous-estimée, alors qu'elle fait vraiment tout un style. C'est une pièce qui est fluide, quand on se déplace, ça crée du mouvement, on peut jouer avec la ceinture, marquer notre taille. Vraiment, c'est une pièce super. Et en plus, on peut vraiment passer du temps à la choisir, donc choisir déjà la bonne couleur, plutôt dans des couleurs un peu... Nos bonnes couleurs de base, si on connaît sa colorimétrie, on peut l'associer dans plein de styles différents. Donc pour les femmes, ça peut aller avec une robe, ça peut aller avec un jean et des baskets, ça peut même aller par-dessus un jogging quand on va se promener le week-end, j'en sais rien. On peut choisir... Comment ? Ah ben justement, en fonction de sa morphologie, ça peut être soit long, soit court. Donc moi personnellement, je suis plutôt grande et je veux vraiment mettre l'accent sur ma taille. Donc je l'ai choisi vraiment très long, mais genre jusqu'aux chevilles.
0: Ah oui.
3: En plus, on peut retrouver aussi beaucoup d'occasions. Si vous allez sur Vinted, vous en avez énormément. Ça peut être aussi dans les boutiques de seconde main, vous pouvez en trouver. Même dans les vide-greniers, on en trouve. Alors en plus, on peut des fois un petit peu le surtailler aussi, comme ça il peut resservir en hiver et faire du layering, c'est-à-dire la superposition de couches. Donc on peut le reporter après par-dessus une veste un peu plus chaude, par exemple. On peut choisir aussi avec des pattes d'épaule ou pas. Donc en fonction de sa morphologie, on peut vraiment beaucoup jouer avec ça. Et pour les hommes aussi, le trench, il convient. Donc on peut même le porter, par exemple, par-dessus un sweat à capuche, par exemple. Je regarde Jack avec une casquette, des baskets, et ça le fait très bien. Ou alors, version courte, ça fonctionne aussi. Enfin, version courte, version aux cuisses, en fait.
4: Oui, c'est ça.
3: Et il y a la tendance aussi, depuis quelques temps, là, des trench vraiment très très courts.
4: Oui, juste au-dessus des fesses, généralement.
3: Et donc, pareil, ça c'est une tendance, mais ça fait déjà 2-3 ans que je le vois. Donc pourquoi pas. Mais vraiment, le trench intemporel, ça va être le trench long dans des couleurs qui vont être assez neutres. Là, j'ai une cliente l'autre jour, je lui ai vraiment proposé d'investir dans un trench. Elle en a trouvé un très joli kaki qui va s'harmoniser avec plein de couleurs, du bleu, du orange, du beige, du camel. Elle était très contente d'avoir trouvé son trench.
4: J'adore. Est-ce qu'on peut justement être stylé avec peu de vêtements?
3: Oui, parce qu'en fait, le style, ça va être aussi la façon dont on porte ses vêtements, la façon dont on les accessoirise. Vous voyez, Estelle, là, vous avez mis aujourd'hui un jean,
4: oui.
3: Blanc, un haut rayé, la marinière.
4: La marinière, forcément.
3: Oui, la marinière, ça aussi, c'est un indispensable du printemps, c'est notre signature. En plus, les marinières qu'on va trouver, par exemple, chez Armor Luxe ou chez Bermude, par exemple, petit bateau, ça va être des cotons qui vont être responsables, qui vont tenir dans le temps. Et après, donc vous avez rajouté par exemple un petit gilet en maille ajourée.
4: Oui, en crochet, j'adore. Je trouve ça très tendance cette année.
3: Voilà. C'est ça. Alors c'est hyper tendance et puis ça apporte une petite touche un petit peu bohème à votre style. Donc ça va vraiment être dans l'association des pièces. Après, ce qui va être important, c'est aussi de jouer, comme je le disais tout à l'heure à Marie-Louise, c'est de porter aussi des accessoires. C'est ça qui fait le style. Si on met une tenue qui est toute lisse, il suffit juste des fois de rajouter un joli collier, une petite paire de boucles d'oreilles, un petit foulard dans les cheveux. C'est ça en fait vraiment qui va faire le style. Pas besoin d'avoir énormément de vêtements.
0: Voilà pour les tendances printemps 2026 avec le trench, c'est indispensable du dressing, ce manteau imperméable et assez léger. En ce qui concerne notre dressing durable, l'idée de le construire sans se ruiner, l'idée aussi, et ça vous allez l'entendre dans quelques instants, c'est la technique des trois styles. Ouais, vous achetez un vêtement et vous vous questionnez, est-ce qu'il pourrait aller dans trois styles? Si c'est le cas, n'hésitez pas, il faudra l'acheter. Allez, les conseils, ils reviennent dans quelques instants dans notre rendez-vous Bienvenue chez vous, spécial Best of aujourd'hui avec Estelle Gass et son invité Clotilde, conseillère en images.
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0: 25, ils seront 25 demain pour la grande finale de l'Eurovision qui se déroulera donc demain soir à Vienne en Autriche. Et parmi les représentants, les représentantes des différents pays, on a évidemment la France et celle qui sera sur scène pour porter son titre qui s'intitule Regarde, s'appelle Monroe et elle a tout juste 17 ans.

0: Over My Shoulder, Mike and the Mechanics, à l'instant sur votre radio, ici Brésil. La musique bretonne, ça arrive dans un instant avec Gavini.
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0: Avant, on s'intéresse à vous. Est-ce que vous êtes du genre achat compulsif dès qu'il s'agit d'un vêtement? Eh bien, on va en parler avec notre invitée, Clotilde, conseillère en images. Retour sur les meilleurs rendez-vous et surtout les meilleurs moments de bienvenue chez vous avec Clotilde. Et Estelle Gass.
3: Alors, un dressing durable sans vraiment se ruiner, c'est déjà de préparer. C'est-à-dire, par exemple, avec mes clientes, je leur propose de se faire un petit mood board. Donc, on peut aller déjà s'inspirer des magazines, regarder vraiment ce qui nous plaît et ce qui... pas quelque chose qui va passer l'année prochaine. Pas des pièces ultra tendance, mais vraiment regarder la vibe générale qui se dégage d'un look. On peut se faire des petits tableaux sur Pinterest, c'est un outil que j'utilise énormément. On peut aussi se faire des tableaux d'inspiration sur Instagram. Mais si on est un petit peu bricoleuse, on peut acheter des magazines, se faire un joli petit collage et déjà bien préparer les choses. Et ensuite, se poser la question... Est-ce que j'achète parce que c'est un coup de cœur ou est-ce que j'achète parce que ça me va bien, parce que je vais pouvoir le porter longtemps? Et aussi, est-ce que je vais pouvoir porter cette pièce dans 3 looks différents? Ça, c'est vraiment une super astuce. Ah bah ouais. Parce que, en fait, si vous achetez une pièce et que finalement vous la recevez, vous vous dites, en fait, ça ne va que avec telle pièce que je ne peux pas porter tout le temps parce qu'histoire de météo, parce que histoire de... Voilà. En fait, il faut vraiment se poser cette question. Je prends par exemple un chemisier. Si vous choisissez un chemisier, par exemple, orangé, n'importe quoi, c'est parce que c'est ma couleur préférée, sûrement. Donc, un chemisier orangé, on va pouvoir le porter, par exemple, rentrer dans un pantalon, oui. On va pouvoir le porter...

0: par-dessus un petit débardeur, ça va déjà faire un deuxième look. Si le débardeur est un petit peu en dentelle, voilà, ça va donner un autre style. Et on peut le porter aussi en surchemise, comme une petite veste l'été, sur une petite robe légère, par exemple. Et c'est pareil pour les hommes. Leur chemise, bah, faut voir si elle va aller dans trois styles. Un style plutôt élégant, plutôt casual. Est-ce que, voilà, il faut vraiment se poser cette question-là. Mais surtout pour les femmes. Les hommes, il y aura moins de possibilités, évidemment, avec une chemise, à moins de, enfin, voilà, de la porter, je sais pas, à la taille. Mais en tout cas, voilà, on est vraiment là-dessus. Une femme, qu'elle se dise, est-ce que ça va dans trois looks
1: différents. Bon, je me poserai cette question dorénavant. Et alors, là, pour le printemps, quels sont un petit peu les tissus ou les matières à privilégier?
0: Alors là, vraiment, la tendance ce printemps, j'ai fait quelques recherches avant de venir, évidemment. Et donc, on voit vraiment beaucoup de légèreté et quelque chose d'assez confortable. Donc là, je vois beaucoup de pantalons qui sont plutôt larges chez les femmes. Donc, ça va porter tout de suite une touche de modernité. Alors, c'est confortable, le pantalon large, c'est confortable. Et puis, ça donne vraiment du style. Les pantalons larges, mais plutôt fluides. On est plutôt sur des matières lin, du coton léger, des choses comme ça, qui font que quand on se déplace, voilà, ça bouge, c'est très fluide. Donc, on va vraiment être sur cette vibe-là. Et on va aussi... voir chez les hommes, on abandonne un petit peu tout ce qui est baggy, on est plutôt sur des pantalons qui vont être larges et droits, donc typiquement par exemple le 501, on va être là-dessus. On est aussi beaucoup chez les femmes, là ça va être tout ce qui est un peu lingerie, donc on aime ou on n'aime pas, mais il y a beaucoup de dentelles en ce moment. Ouais, bah par exemple là,
1: ce que vous avez Clotilde, c'est effectivement
0: ça. Donc on est vraiment là-dessus. Donc si on a une petite touche de glamour dans son style, de romantique, vraiment il y a beaucoup de choses là ce printemps pour ce style là. On va aussi voir le retour des chaussures bateau. Oui. Donc pour les hommes comme pour les femmes d'ailleurs. Donc on peut choisir des chaussures bateau qui vont être en daim par exemple pour les femmes. Ça va donner une petite touche un petit peu bohème. Il y a un petit peu de bohème chic hein, dans le fluide, etc. Mais chez les hommes aussi, on peut retrouver des jolies chaussures bateau qui sont pareil, qui font penser vraiment au confort, quelque chose qui va aussi donner un petit style, une silhouette. Plutôt que mettre des baskets, on peut les troquer pour des chaussures bateau.
2: Allez, reste avec nous. Dernière partie de notre rendez-vous. Bienvenue chez vous avec les meilleurs moments. Estelle Gass et son invitée Clotilde, conseillère en images. Si vous êtes du genre à en voir de toutes les couleurs, est-ce le cas aussi de votre garde-robe? Là, par exemple, si on est en train d'ouvrir votre garde-robe, placard où on tire le rideau, est-ce qu'il y a des couleurs qui reviennent assez souvent? On va parler coloris et surtout la coloris du printemps 2026 dans un instant.
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5: 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C'était quand même mieux avant. 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
2: Ils sont finistériens. Voici pour vous le groupe Gavini, avec ce titre, des violons, des voiles.

0: violon des voiles. Voici pour vous les Finistériens, Gavini, à l'instant sur votre radio, ici Brésil.
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0: Et retour sur les meilleurs moments de votre rendez-vous. Bienvenue chez vous avec Estelle Gass et son invitée Clotilde, conseillère en images. Alors, quels sont les coloris printemps 2026?
3: Alors, le rouge, forcément. Alors, je fais beaucoup de colorimétrie. C'est une des prestations qui est la plus demandée dans mon studio. Et c'est vrai que le rouge, c'est une couleur qui va à tout le monde, mais à condition de trouver son bon rouge. Parce qu'il peut y avoir le rouge qui va tirer vers le cerise, mais il peut y avoir le rouge bordeaux chaud, froid. Enfin bref, chacun a sa petite palette de rouge. Et là, en fait, cette année, ce qui est super, c'est qu'il y a beaucoup de rouge. Mmh. Et du coup, ça me ravit parce que c'est une couleur qui donne bonne mine. C'est une super couleur. Ça peut venir tout de suite donner un petit dynamisme, justement, à une tenue. Donc ça peut être porté vraiment près du visage, mais ça peut être aussi porté par petites touches. Si vous avez du mal avec le rouge, le rouge, ça peut être une petite paire de boucles d'oreilles, ça peut être un petit foulard, une ceinture, ça peut même être aussi des chaussures, hein, ça peut faire le style. Donc vraiment, il y a le rouge. Sinon, il y a la couleur qui a été élue par Pantone cette année, c'est Cloud Dancer.
4: Alors, c'est quoi comme couleur?
3: C'est quoi? C'est le blanc, mais pas le blanc pur. Ça va être le blanc un peu cassé, un peu crème, celui que vous
4: portez. Un peu comme...
3: C'est ça. Rien. Et c'est vrai que le blanc, moi, c'est une couleur que je trouve très élégante. C'est la fraîcheur. Donc, c'est plutôt très, très, très, très classe. Et on trouve beaucoup d'ensembles cette année. Par exemple, veste tailleur dans ces tons-là. Par exemple.
4: Du blanc, du rouge, une autre couleur?
3: Alors, on a toujours les pastels cette année. Donc, les pastels bleus, les pastels roses. Alors, moi, j'aime beaucoup aussi les pastels lilas. Je trouve très, très fraîche, sur les hommes comme pour les femmes, d'ailleurs. Je trouve que c'est vraiment une très, très jolie couleur. Et on peut associer les pastels ensemble. On peut vraiment s'amuser avec toute cette palette. Sinon, au niveau des couleurs, il y a aussi le bleu cobalt qui revient un petit peu en force. C'est un bleu qui est assez profond. Donc, c'est vrai que moi, c'est une couleur, par exemple, je suis blonde avec un qui est plutôt clair, donc c'est une couleur que je vais plutôt porter loin de mon visage, donc plutôt en pantalon par exemple, mais c'est aussi une très jolie couleur.
4: Alors les couleurs, mais il y a aussi le retour des célèbres motifs, et notamment un motif qu'on n'avait pas vu depuis quand même assez longtemps, j'ai l'impression, c'est le petit pois.
3: Le petit pois. Moi, j'adore les pois. Et c'est vrai que quand il y a une... je porte des pois, peu importe la tendance, parce que ça fait partie de mon style. Et donc, je suis heureuse de voir qu'il y a le retour des pois cette année, parce que comme ça, je vais pouvoir agrémenter mon dressing de pièces à pois. Là, j'ai un ensemble à pois aujourd'hui que j'ai depuis... je l'ai acheté il y a 6 ans, exactement.
4: Voilà, vous êtes en plein dans la tendance.
3: Et donc, là, je me suis dit, c'est même pas fait exprès, parce que ça fait partie de mon style. Et donc, c'est pour ça que cette phrase qui est importante, la mode passe, mais le style reste, c'est important, parce que c'est vrai qu'on peut juste s'inspirer de ce qui nous plaît dans la tendance, justement pour agrémenter notre dressing et se dire que même si la tendance elle passe, on s'en fiche parce que ça fait partie de notre style. Donc il y a les pois qui reviennent, donc les petits pois en effet. Donc vous avez dit tout à l'heure, vous avez acheté un maillot de bain.
4: Mon maillot de bain est un petit pois maintenant.
3: Ah super. Donc les pois, donc c'est vrai que ça va correspondre à un certain style quand même, le style un peu romantique ou alors un peu pop aussi. Le style pop, ça va être les personnes qui aiment bien faire des associations de couleurs un peu originales, le orange et le bleu. Par exemple, le violet, le jaune, donc le pois, c'est super. Il y a aussi les carreaux, alors les grands carreaux comme les petits carreaux.
4: Ça, il faut réussir aussi à l'allier.
3: Alors, les carreaux, justement, ça donne du caractère. C'est tout ce qui est forme rectiligne, etc., ça donne du caractère. Donc, on peut le porter, juste une pièce à carreaux, c'est OK. Mais ça peut être aussi le mélanger avec, pourquoi pas, des fleurs.
4: Ah, on peut mélanger carreaux et fleurs.
3: Mais qui a dit que c'était pas autorisé?
4: Pas moi,
3: Non. On peut le faire. Donc, on peut mélanger les carreaux et les fleurs. On peut mélanger les carreaux avec des rayures. On peut mélanger les carreaux même avec des petits pois. C'est autorisé aussi.
4: C'est autorisé.
3: Bien sûr.
4: Les petits pois, les carreaux. Et alors, si vous deviez donner 3 conseils pour finir l'émission, Clotilde, pour un dressing de printemps réussi, qu'est-ce qu'on doit avoir comme pièce? 3 conseils.
3: 3 conseils. Waouh. Alors, déjà, trouvez votre trench. Il vous servira ce printemps et tous les printemps qui suivent. Il pourra même, s'il est choisi de bonne qualité, il pourra même servir peut-être à vos enfants. Essayez, allez dans les boutiques, allez voir nos commerçants locaux. Ce sont des gens passionnés qui ont fait des sélections pour vous. Donc allez les voir, allez essayer en boutique. Vraiment, c'est un super conseil que je peux vous donner. Trouvez aussi. Alors j'avais fini la dernière émission là-dessus aussi. Trouvez votre jean brut qui vous va extrêmement bien, dans lequel vous ne vous posez aucune question, qui va pouvoir aller dans tous vos styles, que ce soit le week-end, en soirée, pour aller au travail.
4: Et lui, votre ça va jean brut. Les 4 saisons en plus.
3: C'est ça.
4: Pour elle, les 4 cette saison, finalement, le jean brut.
0: Clotilde, conseillère en images, invitée d'Estelle Gaz, vous l'aurez compris, tenue parfois excentrique si vous le souhaitez, couleur aussi électrique. Et bien, tenez, puisqu'on parle d'électricité, la voiture électrique à petit prix, c'est possible, et on en parle dès maintenant.
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0: Avec Valère Coréard, comme chaque jour, avec vous, un bon plan pour notre pouvoir d'achat. Notre rendez-vous s'appelle Par ici les économies. Et aujourd'hui, vous vouliez faire le point sur la nouvelle version du leasing social.
5: Qui sera en place d'ici le mois de juillet. Pour rappel, le leasing social permet de louer une voiture électrique à un prix très attractif. À la fin des 3 ans, soit vous la gardez, vous payez la différence restante entre sa valeur et ce qui a déjà été réglé en loyer, soit vous la rendez. Les prix proposés tiennent compte d'une subvention de l'État. Ils sont vraiment hyper intéressants. Sur la dernière version du leasing social, on avait quand même des loyers à une centaine d'euros par mois pour une Fiat Panda ou une Citroën C3, c'est vous dire. Au-delà de donner un accès à une voiture neuve à des personnes aux revenus modestes, ce qui est top dans ce dispositif, c'est qu'on est sur de l'électrique qui coûte beaucoup moins cher au quotidien, je vous l'ai déjà dit, surtout quand on recharge à la maison.
0: Oui, ça a l'air très bien, mais est-ce qu'on en sait un peu plus sur les conditions du leasing social en 2026?
5: Alors, le gouvernement a évoqué 50 000 véhicules dans un premier temps pour des Français qui gagnent autour de 2200 euros par mois et un loyer entre 100 et 200 euros selon les modèles. C'est à partir de juillet que vous pourrez vous rendre directement chez le concessionnaire pour en savoir plus. Alors, si les tarifs étaient déjà intéressants sur le précédent millésime, il faut s'attendre à de bonnes surprises parce que l'aide de l'État a été sensiblement augmentée, ce qui va bien sûr avoir un impact sur le prix. Restez donc vigilants sur ce sujet si ça vous intéresse et bien sûr, moi je reste en veille pour vous dès que les choses se précisent. Vous en pensez quoi, vous, du leasing social, votre avis nous intéresse. Mon mail, parisilleseconomies@radiofrance.com.
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0: Allez les amis, restez avec nous. Rencontre dans un instant avec deux reines. Louise et Yvonne, résidentes de l'EHPAD Tiglazik à Quimper, qui ont écrit, avec d'autres résidents et résidentes, un livre destiné aux enfants. Le nom de cet album jeunesse, Coquin le Rapin. Coquin le Lapin, alors que raconte-t-il? L'histoire de ce projet, dans un instant.

0: figurine. Ah bah, à l'instant, mais oui. Je vous vois fredonner comme ça, évidemment. Ah bah, groupe qui a marqué la musique.
1: Bah bien sûr,
0: qui a remporté aussi l'Eurovision. L'Eurovision qui approche à grands pas, ce sera demain pour la 70e édition. Et dont ici, la radio est évidemment partenaire.
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0: Nous sommes le vendredi 15 mai. Il est précisément 10h. Sur l'actualité d'ici avec vous, Sébastien Paour, et il pratiquait le longe-côte sur la plage des Blancs Sablons.
1: C'était hier matin au Conquet, un groupe de 7 personnes de 60 à 75 ans, quand ils ont été emportés par deux grosses vagues, coup sur coup, d'après des témoins. Un homme et une femme d'environ 70 ans se sont noyés. Les 5 autres personnes ont été conduites à l'hôpital, 2 en urgence absolue, l'une transférée au CHU de la Cavale Blanche à Brest, l'autre à l'hôpital d'instruction des armées. Une enquête est ouverte pour comprendre ce qui s'est passé. Vous avez tous les détails sur ici.fr, Bray Zizel. La préfecture maritime de l'Atlantique fait état d'un niveau élevé d'activité pour la seule journée d'hier, jeudi de l'Ascension. Elle rappelle les conseils de prudence et le numéro d'urgence pour joindre les crosses, le 196. Ni en ville, ni en campagne, pas de fachos en Bretagne, dehors les faf. Quelques-uns des slogans hier soir à Pléguien, dans les Côtes d'Armor. 450 personnes venues dire leur opposition à l'ouverture de la brasserie artisanale d'Éric Tegner, le fondateur du média d'extrême droite Frontière. Les opposants rassemblés dans le calme, les gendarmes étaient sur place. Il n'y a pas eu d'incident.
0: Un bar tabac vandalisé dans la nuit de mercredi à jeudi à Kerrien, près de Quimperlé.
1: Des jets de pierre, les deux grandes vitrines sont brisées. Le bar tabac était fermé toute la journée d'hier et il a rouvert ce matin. Le couple de gérants a porté plainte. Il dénonce un acte gratuit, une incivilité. Il ne voit pas qui pourrait leur en vouloir au point de casser les vitres de leur commerce. Et puis pas de Coupe du Monde de foot pour le Breton Eduardo Camavinga. Le Madrilène, formé au Stade Rennais, n'est pas dans la liste des 26 joueurs retenus par Didier Deschamps pour le Mondial dans un mois aux États-Unis, au Canada et au Mexique. Le sélectionneur a donné les noms hier soir. Et donc, à moins d'une blessure de dernière minute avant le 15 juin, Camavinga ne décollera pas pour l'Amérique. Lui qui était présent à la Coupe du Monde 2022 au Qatar et à l'Euro 2024 en Allemagne.
0: Et dernière Coupe du Monde pour Didier Deschamps.
1: Absolument.
0: Avant, on le sait, même si c'est pas totalement officiel,
1: de passer la main peut-être à Zinedine Zidane.
0: Exactement.
1: En tout cas, c'est ce que disent les bookmakers.
0: En ce qui concerne la météo, que disent les bookmakers?
1: Ils disent que c'est pas terrible. Hein. On avait parié sur du soleil et puis c'est pas le cas.
0: Bah, c'est vrai que c'est un temps assez changeant. Nuages, éclaircies, quelques gouttes de pluie encore présents. Risque de pluie encore cet après-midi de l'Andivisio à Quimper ainsi que sur l'île de Groix. Peu de vent, des températures qui vont peu évoluer entre ce matin et cet après-midi. De 11 à 13 degrés, on aura jusqu'à 15 degrés de maximale cet après-midi. Alors c'est vrai que pour demain, on va retrouver encore du soleil, pas mal de nuages qui deviendront de plus en plus nombreux et qui apporteront là aussi encore quelques averses. Dans l'après-midi, côté température, elles seront comprises entre 4 et 7 degrés. Entre 13 et 16 degrés de maximale pour demain après-midi. Puis dimanche, le temps s'annonce ensoleillé, si ce n'est quelques averses sur les monts d'Arrée, ainsi que sur la Cornouaille côtière et sur le Léon. En ce qui concerne les Côtes d'Armor et le Morbihan, les nuages resteront présents tout au long de la journée.
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0: Si je vous dis chanteuse anglaise en vogue dans les années 80, et ça commence par Kim et ça se termine par Wilde, vous me dites?
1: Bah Kim Wilde.
0: Femme sublime.
1: Ouais.
0: Qui a cartonné,
1: ouais,
0: dont les morceaux, on s'en souvient, sont très entraînants, entêtants. Et il y en a un qui a dévoilé sa passion.
1: Qui passait ses nuits avec elle.
0: Alors, vraiment ou dans ses rêves?
1: Je sais pas, ils ont peut-être une relation, mais en tout cas, c'était en chanson et dans ses rêves, je crois.
0: Exactement, une passion secrète, en effet. Le chanteur en question s'appelle Laurent Voulzy. On a fait même une chanson qu'on écoute ensemble. Voici Les Nuits sans Kim Wilde.

0: Les nuits sans Kimwild, un petit bijou électropop de Laurent Voulzy qu'on a écouté à l'instant. Souvenir des années 80.
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0: Bienvenue dans votre émission, bienvenue aussi à ceux et celles qui s'installent autour de la table pour nous parler d'un beau projet. Des résidents et résidentes de l'EHPAD Tiglazik à Quimper ont créé un album illustré pour les tout-petits. Son nom, c'est Coquin le Lapin et on va en parler avec nos deux invités. Bonjour Louise.
3: Bonjour.
0: Et bonjour à vous Justin.
4: Bonjour.
0: Louise est l'une des résidentes, une des créatrices de ce projet. Justin, vous êtes animateur social justement de cette résidence et vous avez accompagné ces artistes d'une certaine manière, ces lecteurs aussi dans ce projet-là. Tout d'abord, Louise, quelle est l'histoire de Coquin le Lapin ?
3: Il veut manger la carotte.
0: D'accord. Et qu'est-ce qui va se passer ? Pourquoi ?
3: On lui donne pas la permission.
0: Il y a une histoire de grenouille qui rentre un petit peu.
3: Ah ouais. Oui, la grenouille est envieuse.
0: Ouais. Donc on va suivre un peu ses aventures.
3: Oui.
0: D'une certaine manière, quel était le point de départ, Justin ? Pourquoi ce lapin est sorti un peu du chapeau ?
4: C'est une création commune avec les résidents. On a cherché, on a voulu commencer par un café papote. C'est vraiment l'élément indispensable pour débuter tout projet avec les résidents. Et on est sorti de là, en fait, du chapeau, ce fameux lapin. Donc, il y avait un choix vraiment unanime sur ce personnage-là. Un personnage fort et symbolique aussi pour les enfants, qui soit un vrai repère et qui évolue dans une histoire simple et touchante.
0: Histoire simple et touchante. Louise, l'histoire d'un lapin gourmand.
3: Oui.
0: Ouais. Avec l'envie de passer aussi un message.
3: Que c'est pas beau, la gourmandise.
0: Vous êtes gourmande, vous ?
3: Oui.
0: Ah oui. Louise, est-ce que je peux donner votre âge ?
3: 93 ans.
0: 93 ans, et vous nous accompagnez pour nous parler de ce beau projet. On est sur un petit album jeunesse d'une douzaine de pages. Alors, vous le disiez, Justin, l'idée, c'est d'abord, on se met autour de la table, on fait part de nos idées. Une fois que cette idée a été choisie, combien de résidents et résidentes ont pris part à ce projet ?
4: Eh bien, tout simplement, une bonne dizaine de résidents qui sont restés fidèles jusqu'au bout du projet parce qu'il s'est étalé quand même sur 7-8 mois, donc c'est pas rien.
0: Combien de fois par semaine
4: on était sur au minimum 2 rencontres sur le mois, 2 rencontres, 2 rendez-vous où ça nous prenait une après-midi à chaque fois. Et pour étaler toutes les bonnes séances pour créer de A à Z ce livre.
0: C'est-à-dire donc le scénario.
4: Exactement, c'est le point de départ.
0: Les dessins.
4: Exactement, ça c'est moi.
0: Ouais. L'approche aussi de la lecture, je pense, qu'il y a un travail aussi. Est-ce que j'oublie quelque chose, Louise ?
3: Oh, je crois pas.
0: Non, c'est pas mal.
3: Oui. Vous pouvez continuer.
0: Je vous remercie. On va continuer, évidemment, si vous voulez bien, dans un instant, à parler de ce petit album jeunesse d'une douzaine de pages qui existe pour l'instant dans la résidence. Allez savoir, on pourrait le retrouver dans une librairie. En tout cas, l'objectif, c'est d'être dans un rapport de transmission entre vous et les petits bouts de choux qui viennent vous rendre assez régulièrement. On va en continuer à en parler, si vous voulez bien, juste après avoir accueilli les Enfoirés.
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0: Et je vous propose de partir à l'aventure, si vous voulez bien, avec la bande des Enfoirés à vos côtés. Et ce titre, L'île au trésor. Je vous souhaite une très belle matinée, c'est vendredi, 10h12. On continue à parler souvenirs, transmission, dans un instant.

Une île au trésor qu'on a parcouru avec la bande des Enfoirés. À l'instant, c'est votre radio. Ici, Brésil, la musique qui revient dans un instant avec Green Lads ainsi que Clara Luciani.

0: Respire encore, qu'on écoutera ensemble dans un instant.
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0: Et à mes côtés, Justin et Louise. Justin est l'animateur social de cette résidence Tiglazik qui se trouve à Quimper. Louise en est l'une des résidentes qui a 93 ans à nos côtés. Pourquoi on vous accueille pour parler d'un très beau projet qui s'appelle Coquin le Lapin. C'est un album jeunesse qu'une dizaine de résidents et résidentes ont réalisé de A à Z dans une envie de transmettre et de pouvoir partager avec des jeunes enfants qui viennent vous voir une fois par mois. Le projet, en détail, on y reviendra dans un instant, mais pourriez-vous me faire le plaisir, Louise, de me raconter le début de cette histoire ? En lisant l'histoire, pas de tête, je vais pas vous piéger. Vous pouvez vous aider du livre et on vous écoute.
3: Il était une fois un gentil petit lapin. En breton, c'est Lapinbien, prénommé Coquin. Il a tellement faim. Naunmus.
0: Il y a du français ? Il y a du breton, on est dans une transmission de génération, et cette transmission, elle passe aussi par la langue. Ma question, c'est quelle place prend le breton dans cet ouvrage et dans votre vie ?
3: Oui, j'aime bien parler le breton, aussi bien que le français. Des fois, je me débrouille même mieux en breton.
0: Le breton, vous l'avez appris petite ?
3: Tout de suite, à 5 ans.
0: Donc c'est quoi ? Est-ce que c'est, on peut dire que c'est votre langue maternelle ?
3: Oui.
0: Est-ce que le breton, vous le pratiquez encore ?
3: Oh oui. J'adore parler breton.
0: Est-ce que quand les petits bouts de choux que vous voyez une fois par mois, vous échangez avec eux parfois en breton ou avec les résidents et résidentes ?
3: Avec les résidents, les petits savent pas le breton.
0: Bon, en tout cas, ils peuvent.
3: Être... C'est bien de leur apprendre. Hein.
0: Oui, ils peuvent être curieux, intéressés, leur apprendre par ce biais aussi de cette histoire ?
3: Oui. Ben oui, parce que le livre est intéressant pour eux.
0: C'était pour vous essentiel de placer du breton dans cet ouvrage ?
3: Oui, très bien.
0: Vous l'avez conçu aussi de cette manière-là. Mmh. Une langue donc présente, une langue que vous aimez aussi vous parler et qui raconte l'histoire de Coquin le Lapin.
3: Oui.
0: Un lapin gourmand, tout comme vous,
3: oui.
0: On l'aura compris. Est-ce que vous êtes un peu à l'origine de cette histoire ?
3: Enfin...
0: Oh.
3: Oui.
0: On peut en parler tranquillement avec cette modestie qui est la vôtre et qui vous caractérise. Justement, puisqu'on parle des jeunes enfants, quels sont leurs rapports ou le lien qui se fait au moment où ils ont découvert la première fois l'histoire et la première fois, parce qu'encore une fois, on parle de ce projet de A à Z, jusqu'à Z, parce que les résidents et résidentes racontent cette histoire. Comment ça a été accueilli par les jeunes enfants ?
4: Ah ben, très très bien. Justement, les enfants, étonnamment, se sont tous mis calmement sur les tapis d'éveil au centre, comme j'organise en général dans le hall, les rencontres, et se sont mis tous à écouter, à vouloir un petit peu approcher, pour voir au plus près les illustrations et même aider à tourner les pages du livre. C'est ce qui, notamment, a marqué Louise, notre résidente ici.
0: On va continuer à parler des séances. Vous vouliez rajouter quelque chose, Louise ? Vous avez la parole, hein, c'est vous qui décidez. Vous êtes la reine.
3: Ça m'a intéressée autant que les petits.
0: Ouais. Est-ce que vous-même, vous étiez dans le milieu de l'écriture, du dessin ou pas du tout ? Qu'est-ce que vous faisiez avant, vous ?
3: Moi, j'étais agent de lycée.
0: D'accord. C'est quoi un agent de lycée ?
3: Ben, qui travaille au lycée.
0: Ok, d'accord.
3: Oui. Donc, quand même, j'étais au magasin plutôt. Magasinière, si vous voulez.
0: Ouais,
3: quoi,
0: d'accord. Oui. Donc, déjà.
3: À l'école normale, d'instituteur.
0: Un lien avec les enfants, déjà.
3: Oui.
0: Ouais.
3: Toute ma vie, j'ai été avec les enfants. Parce que, comme j'étais agent de lycée, donc j'étais tout le temps en contact avec les enfants. Ce qui me plaisait, d'ailleurs.
0: Et ce qui vous plaît encore.
3: Oui, qui me plaît encore.
0: Alors, on va continuer à parler de cette belle histoire et de ce projet, en tout cas, mené par des résidents et des résidentes de l'EHPAD Tiglazik à Quimper, qui ont écrit un livre destiné aux enfants.
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0: Alors, on fait un petit exercice de respiration. On inspire, on expire, on est beaucoup mieux. Voici une chanson méditative signée Clara Lucienne.

0: Ça a beaucoup mieux. Clara Luciani, à l'instant sur votre radio, ici Brésil. La musique d'ici, oui, qui arrive avec Soldat Louis, ce sera dans les prochaines minutes.
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0: On met à l'honneur aujourd'hui un petit album jeunesse d'une douzaine de pages, écrit, illustré par des résidents et résidentes au sein de l'EHPAD Tiglazic à Quimper. Louise, vous faites partie justement de ce projet-là. Justin, vous en êtes à l'origine. Alors pour dire, il y a une centaine à peu près de résidents et résidentes. Il y en a 10 qui ont pris part à ce projet qui s'est étalé de 7 à 8 mois avec 2 séances par semaine. Comment avez-vous réussi à maintenir et à capter finalement leur attention sur une telle durée ?
3: Ah, c'est un exercice, c'est pas facile, effectivement, je suis d'accord. Pour le coup, on commence toujours une séance d'animation avec un petit jeu brise-glace qui permet un petit peu, entre nous vulgairement, de chauffer un peu le moteur pour justement être productif. Ben oui, exactement, puisque ce sont des jeux simples et ludiques, pour le coup, ça peut être le jeu du petit bac, ça peut être des jeux comme le tic-tac-boom, je sais pas si vous le connaissez.
0: Absolument
3: ce jeu-là.
0: Absolument pas, c'est quoi le tic-tac-boom ?
3: Les petits jeux où il faut être un peu rapide, avoir des terminaisons, des débuts de mots imposés.
0: Wow.
3: Donc ça met un petit peu en réflexion, ça stimule, et après c'est parti, on démarre. Donc voilà, la séance est bien conçue, mais on reste toujours très adapté à nos résidents. On prend le temps et on leur laisse surtout le champ le plus libre possible.
0: Quand Justin est en train de parler, vous avez un sourire, Louise, jusqu'aux oreilles.
4: Oui, parce que c'était très intéressant, enrichissant. Mm-hmm. Donc... J'espère que ça va continuer.
0: Ah, on parlera de la suite dans un instant. En tout cas, on voit que c'est une approche conviviale. On n'est pas dans une rentabilité.
3: Non, absolument pas.
0: Alors, on le comprend, l'objectif est vraiment dans un rapport de transmission, puisque des petits bouts de choux viennent vous voir une fois par mois avec leur assistante maternelle de Kerfintin. C'est l'occasion finalement d'avoir un projet à leur proposer, à leur dévoiler, parce qu'il n'est au courant absolument de rien. Vous me le confirmez, Justin ?
3: Oui, tout à fait.
0: L'idée, c'est certes de ce rapport de transmission entre générations, mais l'idée, clairement, pour les résidents et résidentes, c'est aussi de maintenir un certain éveil.
3: Exactement, ouais, tout à fait. Et notamment aussi de valoriser nos résidents, nos aînés. Hein. C'est ce que moi, je trouve le plus beau, en fin de compte, dans mon travail d'animateur social. C'est justement de valoriser, de montrer que derrière nos murs, il y a encore énormément de choses qui se passent avec eux. Et voilà, on a sublimé en fin de compte leur créativité et derrière ça, justement, c'est stimuler énormément les capacités cognitives
0: alors,
3: de
0: je
3: nos
0: me
3: résidents.
0: Tout d'abord, celui peut-être de l'imaginaire, de l'écriture, d'envisager une histoire à laquelle tout le monde est d'accord.
3: Oui, tout à fait.
0: Et ensuite, après, il y a la partie quoi ? Écriture aussi ?
3: Écriture, chercher les rimes, chercher sous forme un peu de poésie, d'essayer de travailler les rimes. Donc, c'est là qu'on sort les mots. Tout ce qui nous font penser que les rimes en « i », les rimes en « ir », qu'est-ce qu'on peut travailler avec ça ? C'est là où je rebondis avec le jeu brise-glace, qui est un bon démarrage, en tous les cas, pour stimuler ce genre de venue au niveau de l'activité. Voilà, tout simplement.
0: Et puis les dessins ?
3: Et les dessins, bon bah ça, voilà, c'est la petite touche que j'ai apportée moi au crayon gris suivant leur accord.
0: C'est ce que j'allais dire.
3: Exactement. C'est eux, les chefs, les patrons. C'est eux qui m'ont dit validation ou pas et choix des couleurs qui sont importantes aussi de répéter à chaque fois la même tenue du personnage d'une page à une autre. C'est pas si simple que ça.
0: Donc à la fois une mise en avant de leurs capacités et aussi des histoires. On comprend la présence du breton aussi, qui est un marqueur aussi, qui renvoie aussi à des histoires aussi personnelles, comme c'est la vôtre. Hein, vous le disiez, vous avez appris le breton à l'âge de 5 ans. Vous en avez 93. Et vous êtes toujours aussi pétillante.
4: J'espère, oui.
0: Mais je vous le dis. Alors on va continuer à parler de cet ouvrage, Coquin le lapin, qui se trouve actuellement donc au sein de cette résidence de l'EHPAD de Tiglazic à Quimper. Y aura-t-il une suite ? C'est la question qu'on se pose et on apportera la réponse juste après avoir accueilli Soldat Louis. Allez.

0: Savannah, Soldat Louis. À l'instant sur votre radio, ici Brésil, j'ai justement une info spéciale à vous annoncer concernant ce groupe.
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0: Ce sera leur dernier concert. Oui, le dernier concert de Soldat Louis à Lorient, ce sera le 30 mai prochain et ensuite, le groupe tire sa révérence et promet donc un concert exceptionnel aux côtés du bagad de l'Anbioué au stade du Moustoir. Ce sera donc le 30 mai prochain, 100 minutes de concert pour les 100 ans du FC Lorient qu'on ne cesse de vous évoquer ensemble. L'anniversaire, la date d'anniversaire, c'était le 2 avril dernier, le centenaire du FC Lorient que l'on fêtera donc lors de ce spectacle exceptionnel, c'est ce qu'on peut lire sur la page officielle du Soldat Louis, l'ultime concert de ce groupe mythique au stade du Moustoir. La bonne nouvelle, c'est qu'il reste encore des places si vous souhaitez donc les voir sur scène et pouvoir les accompagner au mieux, chanter et porter aussi ce groupe qu'on aime tant au stade du Moustoir à Lorient, 30 mai prochain, unique donc concert du groupe Soldat Louis.
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0: Voici pour vous Alain Bachung, Osée Joséphine et c'est Louise qu'on retrouve dans un instant pour notre invitée.

0: les rencontres mensuelles entre les aînés et les plus jeunes. Une fois par mois, un atelier qui rassemble ainsi ces générations entre elles. Justin, on est d'accord que c'est le premier projet qui a été porté. C'est la première fois que vous vous lanciez dans un tel projet sur une durée et sur une réalisation concrète.
1: Complètement d'accord. Ouais, c'est ça. C'est un projet qui m'a énormément animé en tant qu'animateur, en tous les cas. Et de voir les sourires, de voir l'intérêt des résidents derrière, je pense que ce lapin va sûrement évoluer dans une nouvelle histoire.
0: Alors justement, on va en parler dans un instant, mais est-ce que vous-même, sur la durée, vous avez douté? Vous êtes dit, ah là là, peut-être que je m'embarque dans quelque chose de trop audacieux?
1: Eh ben, pas une seconde. Parce que j'avais un collectif de 10 résidents quand même soudés et intéressés. Et là, je me suis dit, bon bah là, c'est parfait. Puisqu'enfin, au final, à la sortie des animations, il y a les sourires, il y a les échanges, c'était peut-être même un peu trop court aujourd'hui. Donc, ça conforte et ça stimule énormément des deux côtés.
0: Coquin le lapin pourrait donc avoir une suite.
1: Là, c'est alerte spoiler, là. Oui, peut-être qu'un deuxième tome va arriver très prochainement, je l'espère, en tous les cas. Louise?
2: Oui, on fera tout pour le... qu'il se réalise.
0: Ouais. Il sera toujours aussi gourmand ou pas?
2: Ah. Oh, bah peut-être pas. Hein. Il a peur de la punition.
0: Il a peur de la punition. Merci beaucoup d'avoir fait le déplacement jusqu'à chez nous pour nous parler de ce beau projet, en tout cas très inspirant. Louise, je vous embrasse.
2: Moi, merci. Je vous remercie de tout cœur. Merci. C'était très enrichissant.
0: Eh ben, c'est partagé. Merci d'avoir fait le déplacement jusqu'à chez nous. Merci à vous aussi, Justin.
1: Merci beaucoup.
0: Je souhaite donc une longue vie à Coquin le lapin et de nouvelles histoires, évidemment, à venir.
2: D'accord. Merci.
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0: Allez, on part en balade dans quelques instants avec Erel Belloni. Avant, je vous propose un détour par le zoo. Zoo, c'est le titre porté par Shakira et qu'on retrouve dans Zootopie, film d'animation. Zootopie 2, hein. 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

0: Shakira à l'instant avec ce titre Zoo, la chanteuse Shakira ainsi que Madonna et le groupe de K-pop BTS seront les têtes d'affiche du spectacle de la mi-temps de la finale de la Coupe du Monde qu'on retrouvera donc prochainement sur scène pour un très très beau show.
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0: Allez, place à notre balade où on retrouve Erel Belloni et ensuite toujours notre guide du Walk-in Brest Tour.
3: Dernière étape de notre balade brestoise avec Caroline Jacques. On est dans un jardin. Alors, j'aimerais, Caroline, que tu nous expliques comment on est venu jusqu'à ce jardin de la rue de Saint-Malo. Et puis, quel est ce jardin? Il y a des gens là qui pique-niquent. Il y a pas mal de monde finalement, je suis assez étonnée.
4: Mais plutôt bien caché, mais les gens trouvent son chemin assez facilement. Alors nous, pour venir de la rue Saint-Malo jusqu'ici, eh ben, on a pris des rues plus ou moins penteuses. C'est là où on voit le Brest non reconstruit, c'est quand même très pentu. On comprend mieux pourquoi on a aplani de l'autre côté. Mais on a pris la rue Vauban qui pourrait être un toboggan aquatique s'il y avait plus d'eau. Tellement ça, c'est haut, quoi. C'est vraiment très, très haut. Et là, on est arrivé, on est passé par la rue de Cherbourg, il me semble. Et nous voici dans le jardin des explorateurs.
3: On a le château en face, la rade. C'est hyper beau.
4: C'est super beau. Et souvent, les meilleures vues sont du côté recouvrance. Alors, on s'est beaucoup moqué de recouvrance à travers les siècles, mais c'est eux qui ont la meilleure vue quand même. Et puis, les bâtiments sont d'époque, en fait, d'avant-guerre aussi pour la plupart. Ça a un charme un peu plus authentique, je dirais. Et alors, les explorateurs, qui sont ces explorateurs? Eh bien, c'est les grands explorateurs français du XVIIIe siècle. Parce qu'on ne le sait pas trop, mais le jardin de l'Académie de Marine, là, qui est derrière le château, l'Académie Royale de Marine, c'était eux qui organisaient les grandes expéditions françaises. Et donc, ils sont partis pour la plupart de Brest. Et ils nous ont ramené plein de plantes. Alors, des plantes de Nouvelle-Zélande, d'Afrique du Sud, d'Australie. Et c'est vrai qu'on a tendance à oublier que ces plantes n'étaient pas la base. On a une flore très chargée en Bretagne, mais très peu viennent vraiment d'ici. Comme ce palmier énorme qui est derrière nous, d'ailleurs.
3: C'est vrai.
4: Clairement pas d'ici. Mais c'est vrai que à la météo, elle est souvent plus gentille avec les végétaux qu'avec les humains.
3: Il fait hyper beau aujourd'hui. On a une église. C'est une église, une chapelle?
4: C'est une église, l'église Saint-Sauveur. Alors, on la voit d'assez loin. Et alors, elle fait un peu le lien entre les explorateurs et recouvrance, puisque l'église, elle a été surnommée l'église du temps perdu, parce qu'elle a été construite une première fois par des gens plutôt de l'arsenal qui n'étaient pas très qualifiés pour construire des églises, et elle a été super bancale, si bien qu'ils ont dû la détruire très, très vite après sa construction. Elle a été reconstruite une deuxième fois, et cette fois-ci par Amédée Fraisier, qui est le gars qui a ramené les fraises à Plougastel. Et donc, c'est un homme. Enfin, il avait vraiment une vie étrange. Il était espion, botaniste et constructeur d'églises, bizarrement. On a l'impression d'être un peu au Mexique. C'est pas une église très, très classique, hein. C'est plutôt d'inspiration jésuite, avec sa façade toute plate, là.
3: Ouais.
4: Et ses lignes de cloches en haut. C'est vrai que ça ressemble plus à l'Amérique latine qu'à Brest.
3: Ben voilà, merci les explorateurs, finalement. Oui. Grâce à eux, on a cette architecture ici.
4: Et vrai, c'était bien plus exotique qu'il ne paraît.
3: Ben oui, ben oui.
4: Le nombre de palmiers qu'il y a dans cette ville est incroyable.
3: Les visites comme celles que l'on vient de faire avec Caroline Jacques, vous pouvez les faire toute l'année. C'est ça qui est important de dire, Caroline. Mm-hmm. On n'attend pas qu'il fasse beau et puis on n'attend pas la belle saison pour te suivre. Tu proposes ça toute l'année.
4: Qu'il pleuve ou qu'il vente ou qu'il fasse beau. Mais c'est vrai que je suis là toute l'année et il suffit de me demander un créneau quand il n'y en a pas. Et puis moi, j'en ouvre aussi.
3: Ah oui, comment on fait?
4: On peut me trouver sur internet, il suffit de chercher Brest Walking Tour avec un S. Mais si vous tapez Caroline Jacques, je pense qu'on trouve aussi, hein. Mais voilà, donc j'ai mon site internet et vous pouvez réserver facilement de là, n'importe quand, n'importe où.
3: Ouais.
4: Je suis là pour vous.
3: T'accueilles les groupes?
4: J'accueille les groupes en français, en anglais et en breton. Mais on le demande très rarement en breton, tristement.
3: Bon, eh ben c'est dit, voilà. Et puis, encore merci pour cette balade et j'espère à très bientôt pour un autre Brest Walking Tour.
4: Avec plaisir, grand plaisir. Kenavo.
0: Kenavo à vous deux, Caroline Jacques et Erel Belloni, qu'on retrouvera avec grand plaisir demain pour la diffusion en intégralité hein, à partir de 10h de la balade en Bretagne ou sinon dimanche à partir de 14h. Allez, dans 10 minutes, 11h, un nouveau point sur l'info et un point aussi, évidemment, sur votre météo.

0: habillé à l'instant sur notre radio. Ici Brésisel, allez, place à notre petit cours de breton.
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0: Vous êtes du genre bavarde, alors vous êtes au bon endroit. On l'évoque aujourd'hui avec Clément Soubigou.
3: Marvaille sera notre mot du jour et puis ensuite un coup de projecteur sur le nom de famille Calves.
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3: Marvaille, un mot qui revient souvent, vous l'entendez peut-être régulièrement si vous surprenez des conversations en langue bretonne. Marvaille, ur Marvaille, ça signifie pas mal de choses. En premier, une chose étonnante, ur Marvaille. Mais Marvaille définit plutôt le fait de parler, vous allez comprendre. Marvaliat, c'est même bavarder en breton. Ou du moins avoir une forte gouaille, réussir à tenir la conversation pendant longtemps. Marvaliat, c'est donc le fait de bavarder, d'échanger ensemble sur un ou plusieurs sujets. Et par extension, ça s'utilise aussi pour les spectacles ou les soirées pour parler de celui qui, sur la scène, va se retrouver face à une foule et qui devra bien meubler pour occuper l'espace. Du coup, Marvaille, Marvaliat, bavarder, et Marvalière, par exemple, Hemor, Zor Marvalière, celui-ci, c'est un bavard pour évoquer celui qui cause souvent. Marvaille, Marvaliat, Marvalière, pour les bavardages. Mais attention, bavardage, pas des commérages.
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3: Et sans aucune transition ni aucun lien, nous allons prendre de la hauteur. Et pour le faire, nous allons inviter les Calves, Calvez, le Calvez, ou encore Calvé, à nous rejoindre. Si vous êtes là, levez-vous, hein, ben vous allez nous être utile et pour cause. Calves, en breton, à halvé, c'est le charpentier. D'où l'utilité d'en avoir, vous comprenez aisément, d'en avoir à proximité. Calves, à halves, calvésérienne, au pluriel. Une caste bien utile pour avoir un bon toit au-dessus de la tête. Calvez le charpentier, Calvez Drévy, cher charpentier de métier. Alors étonnamment, je n'ai pas trouvé beaucoup de dictons parler des charpentiers. Si vous en connaissez en breton, bah, je suis preneur, n'hésitez pas à appeler à la radio. Mais dans le vocabulaire à apprendre en plus, je vais vous donner An Daol Galvez. Ça fera le bonheur des bricoleurs, des amateurs de vieux outils en décoration. Bah, c'est l'établi des charpentiers. En Daoul Galvez. Voilà pour les découvertes du jour. Je vous dis à demain, même radio, même heure, Canvarhoas, ma peu se rendre juste.
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0: Allez les amis, restez avec nous. Place au Torpène dans un instant et la possibilité pour vous de repartir avec votre carte cadeau d'une valeur de 50 euros. La musique, tout de suite, avec Elton John.

0: Yeah, Brick Road, Elton John. Et good morning, welcome au Torpen. Place à votre jeu dans un instant.
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0: Je vous souhaite une très très belle matinée. Il est 11h. Et à 11h, un point sur l'essentiel de l'actualité d'ici. Avec vous, Laura Bléré, bonjour.
2: Bonjour Perrine, bonjour à tous. Ni en ville, ni en campagne, pas de fachos en Bretagne. Voilà ce qu'on pouvait lire hier sur des pancartes dans les rues de Pléguien, dans les Côtes d'Armor. Environ 500 personnes se sont rassemblées contre l'ouverture d'une brasserie dont Eric Tegner est associé. Il s'agit du fondateur du magazine d'extrême droite Frontières. La manifestation avait été interdite par la préfecture. Elle s'est déroulée dans le calme. Deux septuagénaires sont morts noyés hier au Conquet, dans le nord du Finistère. Elles pratiquent le longe-côte, marche tonique dans l'eau. Elles se sont faites attraper par la houle. Cinq autres personnes du même groupe ont dû être hospitalisées. Une série d'interventions hier en mer après un coup de vent. Les pompiers et la SNSM ont reçu de nombreux appels. Par exemple pour le remorquage d'un navire au large de Groix ou encore des balises de détresse déclenchées de manière intempestive près de Perros-Guirec ou de Quiberon. Les cas contacts français à l'antivirus ont tous été testés négatifs. Ça vaut aussi pour l'habitant de Concarneau et le couple de Morbihanais. En tout, 26 personnes sont concernées. Elles vont rester confinées en hôpital et seront testées 3 fois par semaine. Le footballeur breton Eduardo Camavinga ne s'envolera pas pour l'Amérique. Il n'est pas sélectionné dans l'équipe de France pour la Coupe du Monde qui débute dans un mois aux États-Unis, au Canada et au Mexique. Le Madrilène formé au Stade Rennais était pourtant présent au Mondial 2022 au Qatar et à l'Euro 2024 en Allemagne. Elles n'ont plus que 3 matchs à jouer pour savoir si elles seront championnes de France cette année. 3 matchs que les handballeuses de Brest doivent gagner pour finir en haut de la Ligue féminine. Ce soir, elles reçoivent à domicile le Paris 92, coup d'envoi du match à 20h. Et puis des nouvelles des Bretons engagés sur le Tour d'Italie, le Giro en cyclisme. Brieux Roland et Warren Barguil ne se sont pas démarqués hier sur la 6e étape avec une arrivée à Naples. Ils sont respectivement à la 77e et à la 83e place du classement provisoire. Aujourd'hui, c'est la 6e et la plus longue étape de ce Tour, 244 km avec une arrivée en altitude à Blockhaus. Presque 14 km de montée. Je ne sais pas s'ils ont du beau temps en Italie, mais chez nous, c'est le temps breton, quoi.
0: Ah, c'est un temps un peu mitigé. On a un peu tout, des nuages, des éclaircies, de la pluie qui sera aussi présente cet après-midi avec des petits degrés. On relève actuellement entre 11 et 13 degrés, 12 degrés à Brest, à Morlaix, à Saint-Brieuc, 13 degrés à Quimper et à Lorient. Peu d'évolution, clairement, pour ces températures pour cet après-midi, entre 12 et 15 degrés. Demain, on va retrouver des températures similaires avec certes du soleil, quelques passages nuageux, des nuages qui deviendront beaucoup plus nombreux au fil du temps. Et donc, si le ciel est nuageux, il apportera avec lui quelques averses possibles demain après-midi. Puis dimanche, on va retrouver un temps assez ensoleillé en ce qui concerne le Finistère, beaucoup plus nuageux pour les Côtes d'Armor ainsi que le Morbihan.
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0: Allez, on commence avec une voix et avec une chanteuse qui a marqué la fin des années 80 et les années 90. Voici pour vous, Patricia Cass.

0: ça casse avec un Jimmy D. Et vous savez ce qu'il dit Jimmy? Qu'il est 11h06 et qu'il est grand temps de jouer au Torpen.
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0: Allez, soyez les bienvenus les amis. Bonjour aussi à vous. Curieux, curieuse, vous tombez sur la première fois pour la première fois sur cette émission. Le Torpen, c'est quoi? C'est une énigme différente chaque jour, constituée de trois parties. C'est une histoire que je vais vous raconter dans un contexte différent, avec des personnages différents. Parfois, cela peut vous aiguiller à déterminer quel est le sujet breton du jour. Parfois, ça n'a aucun rapport. Alors, comment on fait pour démêler le vrai du faux? En nous appelant au 02 98 53 65 deux fois. Pour nous dire, par exemple, est-ce une personnalité que l'on recherche? Est-ce que ça se trouve dans le pays bigoudin? Ou encore, qu'est-ce qui nous prend la tête et va nous prendre la tête pendant une heure? On joue ensemble et on est à la recherche aussi des indices qui se cachent dans chaque partie pour les assembler et ainsi trouver le sujet 100% breton du jour. On joue pourquoi? Parce que c'est le principe d'un jeu, tant qu'à faire. À la fois, l'idée, c'est d'en apprendre un petit peu plus sur notre région et aussi se faire plaisir. Et on vous gâte aujourd'hui avec une belle carte cadeau d'une valeur de 50 euros, valable dans plusieurs enseignes. L'occasion de pouvoir aussi aller faire du shopping en ce long week-end prolongé. Allez, on joue ensemble. Alors, que la partie commence.
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0: À ce prix-là, c'est une affaire, déclare d'une manière assurée l'agent immobilier. Le couple se regarde. Leur visage trahit une certaine déception, et je les comprends. Infiltration d'eau. Développement de mousse et de lichen. Les murs sont abîmés. Et l'ensemble du bâtiment est très fragile.
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0: Je ne suis pas seule pour vous accompagner au 02 98 53 65 deux fois et surtout accueillir vos propositions. C'est Aude, c'est Stéphane qui réalise cette émission. Et côté musique, direction l'Italie si vous voulez bien, pour nous raconter une histoire, celle d'Eros Ramazzotti.

0: Gente, Ramazzotti. Bonjour à vous qui venez nous rejoindre. Place au Topino, au Topin.
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0: Et votre mission, si vous l'acceptez, c'est de trouver les indices à l'intérieur de cette première partie. Vous n'êtes pas bien sûr des indices, pas bien sûr de votre proposition. Cela ne vous engage à rien, si ce n'est de composer le 02 98 53 65 deux fois. Faites-nous part de ce qui vous agite là actuellement. On verra si c'est la bonne ou mauvaise réponse. Et en tout cas, on avancera ensemble par élimination afin de trouver le sujet breton du jour. On joue pour une belle carte cadeau d'une valeur de 50 euros. Et autant vous dire que les températures vont grimper la semaine prochaine et que vous êtes en train de regarder votre penderie, vous dites « Oula, j'ai pas grand-chose moi pour le printemps, plus de chemise, plus rien qui me va ». Eh bien 50 euros, franchement, à utiliser dans plusieurs enseignes de votre choix, c'est le cadeau qui est en jeu. Retour sur la première partie. À ce prix-là, c'est une affaire, déclare d'une manière assurée l'agent immobilier. Le couple se regarde, leur visage trahit une certaine déception, et je les comprends. Infiltration d'eau, développement de mousse et de lichen, les murs sont abîmés, l'ensemble du bâtiment est très fragile.
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0: Ce qui est bien, c'est qu'on joue et le temps, justement, de votre réflexion, c'est le temps que l'on prend pour accueillir deux artistes qui, pour la première fois, nous proposent un duo. Duo, donc, vous l'aurez compris, inédit. Voici pour vous Pascal Obispo, Francis Cabrel et ce titre, Il faudrait que pleuve l'amour.

0: Une toute première collaboration sur ce titre de Pascal Obispo et Francis Cabrel avec ce titre « Il faudrait que pleuve l'amour ».
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0: On va voir s'il pleut à Pouéderne. Bonjour Jean-Jacques.
3: Oui, bonjour Pérenne.
0: Alors dites-moi, il est comment le temps chez vous?
3: Mitigé, hein. Non, il fait pas bien chaud.
0: Ouais, et je vois sur le site internet de la mairie de Pouéderne que la bibliothèque va fêter ses 40 ans.
3: Ouais.
0: Ça se tiendra le 27 juin prochain. Vous êtes du genre, vous, à vous y rendre, à lire des bouquins?
3: Non, pas beaucoup, non.
0: D'accord. Non. Vous êtes du genre à faire quoi?
3: Je bricole beaucoup.
0: Ouais.
3: C'est ma passion, ouais.
0: Très bien. Et alors là, moi, je vous propose une sorte d'énigme.
3: Oui.
0: Qui nous permet de bricoler aussi et de faire travailler nos méninges.
3: Ben oui, justement. Moi, je pensais au phare du Minou, la remise en état du phare.
0: Ah ! C'est très intéressant ce que vous êtes en train de dire. Ce n'est pas le phare du Minou que l'on recherche, mais ce qu'on évoque, en effet, c'est une question de rénovation.
3: Rénovation, ouais. D'un bâtiment.
0: Oui, en effet, les indices, infiltration d'eau, développement de mousse et de lichen, les murs sont abîmés, ce sont les indices de la première partie. Donc, clairement, grâce à votre intervention, qu'est-ce que l'on doit ou l'on va rénover? Si vous trouvez cela, vous avez le torpène du jour.
3: Oui, ben moi je pensais justement ce bâtiment qui était délabré, qui est remis en état, et je ne sais pas s'il n'y a pas deux organismes justement à s'occuper de la rénovation.
0: Eh ben c'est une bonne proposition, mais malheureusement ce n'est pas celle-ci, ce n'est pas le phare du Petit Minou, c'est un autre, allez on y va, hein, c'est un autre monument que l'on recherche.
3: Donc est-ce que ce bâtiment à rénover là se trouve dans le Finistère?
0: Oui monsieur.
3: Bon, ben voilà. Ça facilitera la recherche pour les autres.
0: Vous êtes incroyable Jean-Jacques, franchement, vous êtes doué, vous avancez beaucoup plus vite, et vous nous faites avancer beaucoup plus vite. Bonjour Denise.
4: Oui, bonjour.
0: Alors, vous venez d'entendre l'intervention spectaculaire de Jean-Jacques.
4: Oui, donc je pense que je ne suis pas dans la bonne voie, puisque moi, je situais le bâtiment dans le Morbihan. Donc,
0: Et j'ai rien contre le Morbihan, vous savez qu'on les met l'honneur régulièrement.
4: Voilà, bah, moi non plus, parce que j'habite le Finistère. Mmh. Mais bon, je pensais au manoir de Kerker, qui est justement rénové par un couple. Et donc, ça m'avait fait penser à ça, quoi, votre énigme.
0: Eh bien, écoutez, vous l'aurez compris, vous êtes sur une piste intéressante. Certes, on recherche quelque chose qui doit être rénové, donc un bâtiment qui se trouve dans le Finistère. Mais lequel? Voici pour vous la première et deuxième partie. Peut-être que, en ayant déjà ces deux éléments-là, vous allez trouver des indices nécessaires pour donc identifier le sujet breton du jour. À ce prix-là, c'est une affaire, déclare d'une manière assurée l'agent immobilier. Le couple se regarde, leur visage trahit une certaine déception et je les comprends. Infiltration d'eau, développement de mousse et de lichen, les murs sont abîmés, l'ensemble du bâtiment est fragile. Alors il faut savoir que le bien date de 78 et que les travaux nécessaires, voire urgents, vont demander beaucoup de temps et surtout d'argent. Et quant au couple, actuellement en visite, il n'a clairement pas les moyens de financer ce type de projet. Mais en réalité, qui les aurait? À moins, bien sûr, d'avoir gagné au loto.
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0: On joue au Torpène jusqu'à midi. Le cadeau qui est en jeu, c'est une carte cadeau d'une valeur de 50 euros à utiliser dans différentes enseignes, aussi bien en magasin que sur internet, que ce soit pour des du bricolage, de la culture, des jouets ou encore beauté, parfum, bijoux. 50 euros pour vous. Encore faut-il trouver le Torpène du jour. On en est où des indices? C'est un lieu, oui, qu'il va falloir restaurer. Clairement, il se trouve où? Dans le Finistère. Bon, une fois qu'on a ça, eh ben, j'attends vos propositions. 02 98 53 65. Deux fois, à vous de nous appeler, nous faire part de vos idées. On se retrouve ensemble et en musique après le Pointer Sister.

0: Sisters, I'm so excited. Mais oui, je suis comme vous, excitée de pouvoir prendre part à ce jeu, le Torpen.
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0: Et vous êtes nombreux et nombreuses à nous faire part de vos propositions. Grâce à vos interventions, 02 98 53 65 deux fois, en trouvant les indices présents dans les différentes parties, en nous posant des questions, on sait que ce que l'on recherche est un monument qui va avoir besoin d'un petit coup de jeune et qui se trouve dans le Finistère. Alors, vous nous faites part des remparts de la ville close à Concarneau. Concarneau, on reste aussi pour la fontaine de Haut-Crocodile. On a aussi l'église de Ouessant, château du Taureau. Alors, c'est vrai que la liste est longue et que de nombreux monuments auraient besoin, c'est vrai, d'un petit coup de jeune. Allez, revenons, si vous voulez bien, sur la première et deuxième partie de notre histoire pour vous aider à déterminer quel est le monument précisément que l'on recherche. À ce prix-là, c'est une affaire, déclare d'une manière assurée l'agent immobilier. Le couple se regarde, leur visage trahit une certaine déception, et je les comprends. Infiltration d'eau, développement de mousse et de lichen, les murs sont abîmés, l'ensemble du bâtiment est fragile. Il faut savoir que le bien date de 78 et que les travaux nécessaires, voire urgents, vont demander beaucoup de temps et surtout d'argent. Quant au couple, actuellement en visite, il n'a clairement pas les moyens de financer ce type de projet. Mais en réalité, qui les aurait ? À moins, bien sûr, d'avoir gagné au loto.
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0: Allez, si vous voulez bien, on va accueillir Marie-Noël. Bonjour, ma chère Marie-Noël.
3: Oui, bonjour, Perrine.
0: Nous sommes à Ploudaniel.
3: Oui, tout à fait.
0: Qui sera en fait ce week-end.
3: Oui, vous avez la fête, la 34e édition du Forum de Ploudaniel.
0: On est d'accord, une centaine d'exposants seront sur place, des animations. Oui. Et c'est quoi? C'est la grande fête des terroirs, hein?
3: Oh, c'est une institution. Hein. C'est vrai que oui, c'est un rendez-vous incontournable. Qui réunit plein de monde.
0: Voilà. Je sais déjà ce que vous allez faire ce week-end.
3: Oui, c'est vrai, demain.
0: Super, d'autant plus que l'entrée est gratuite.
3: Oui, c'est vrai que c'est sympathique, c'est convivial, voilà.
0: On a droit à la possibilité de se régaler ensemble. Alors, qu'est-ce qu'il vous évoque le Torpen, Marie-Noël?
3: Bon, oui, je pense que si je passe, c'est que c'est pas la bonne réponse. Moi, j'ai pensé à la prison de Pontagnou, comme ça m'est venu tout de suite, bâtiment à rénover en Bretagne, parce que j'ai vu une émission à la télé.
0: Oui.
3: C'était le propriétaire du château de Kergroades à Brélay, je crois, qui envisage de restaurer cette prison de Pontagnou. Mm-hmm. Tout comme il a fait restaurer à Molène, à l'île de Molène, le restaurant, l'hôtel-restaurant qu'il y avait sur l'île. Mm-hmm. Donc, vous pensez à ça, mais je ne pense pas, parce que là, j'ai entendu le deuxième indice, alors. Et non, je pense que la prison de Pontagnou, elle est quand même bien plus ancienne.
0: Bah, je ne sais pas, 78, vous pensez que c'est pourquoi? Une année, vous?
3: Ah ben oui, moi j'ai pensé à ça.
0: Et non.
3: Et non, d'accord, tout faux.
0: Ben non, c'est pas tout faux, c'est juste que vous me connaissez un peu, Marie-Noël.
3: Oui, c'est vrai. Ah oui, je trouve que, oh là là, c'est vraiment tiré. Oh, mais j'écoute tous les jours. Hein. Des fois, je trouve, mais bon, trop tard. Mais c'est, ah oui, c'est tiré par les cheveux. Hein.
0: Il m'en reste plus beaucoup.
3: Ça m'étonne pas.
0: 78 n'est pas une taille, mais plutôt une hauteur.
3: Ah, ok, d'accord, j'ai compris l'année, oui, je veux dire, non, là, c'est pas bon.
0: C'est pas grave, on va chercher.
3: Oui, c'est pas la bonne réponse.
0: C'est pas la bonne réponse, est-ce que vous avez une autre question?
3: Ouais, alors, c'est dans le Finistère, est-ce que ça se situe à Brest?
0: Non, mais on est dans le Nord Finistère.
3: D'accord, bon, on va partir. Bon, allez, je continue mes recherches.
0: Eh ben, on fait comme ça, je vous embrasse bien, bien fort, Marie-Noël. Merci de votre contribution à ce jeu et surtout de votre fidélité. Allez, retour sur le Torpen dans quelques instants, avant on ouvre l'agenda.
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0: Avec plusieurs rendez-vous, j'en retiens déjà un, la foire à la brocante de Roscoff, qui aura lieu demain, samedi, avec une trentaine de professionnels qui proposeront à la vente des meubles, bibelots, objets de vitrine, tableaux, livres. Bref, l'entrée est gratuite, c'est de 8h à 19h. On reste donc dans le Nord Finistère. Vous venez d'entendre 34e édition du Forum de Ploudaniel qui se tient samedi et dimanche. Plus d'une centaine d'exposants, pas mal d'animations. Et l'entrée est surtout gratuite. Et puis, autre rendez-vous, celui-ci, les sportifs du vélo, ce dimanche, avec la 26e édition des Boucles de l'Aulne. Nous sommes cette fois à Châteaulin. Le coup d'envoi sera donné à 13h pour une arrivée prévue vers 17h. 15 équipes au départ, une centaine de coureurs et un tracé avec quelques difficultés. Du beau spectacle donc ce dimanche pour la 26e édition des Boucles de l'Aulne à Châteaulin.
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0: Malgré ce qu'en pense David Hallyday, je vous laisse le temps suffisant. Allez, 3 minutes pour nous faire part de vos propositions. 02 98 53 65 2 fois. Voici pour vous David Hallyday.

0: David Hallyday, tu ne m'as pas laissé le temps. Moi, j'ai pris le temps, en tout cas, d'être à vos côtés hier au Tromenezaré qui se tenait à Saint-Égonec. Loki Guiner, j'en profite aussi pour saluer, parce que je sais qu'elle nous écoute, Monique, Marie-Vonne et Marie-Pierre, que j'ai pu croiser sur l'événement hier matin.
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0: Voulez-vous l'histoire au complet avec tous les indices qui vous aideront à trouver qui est donc le monument finistérien à l'honneur aujourd'hui, celui qui mérite certains petits coups de travaux, de pouvoir être d'une certaine manière réactualisé ou en tout cas on se questionne sur son état. Voici l'histoire au complet. Je vous rappelle qu'on joue pour une carte cadeau d'une valeur de 50 euros à utiliser aussi bien en magasin que sur internet, dans différentes enseignes, sport, beauté, mode, gourmandise aussi, maison, décoration ou encore culture. À ce prix-là, c'est une affaire, déclare d'une manière assurée l'agent immobilier. Le couple se regarde, leur visage trahit une certaine déception et je les comprends. Infiltration d'eau. Développement de mousse et de lichen, les murs sont abîmés, l'ensemble du bâtiment est fragile. Alors il faut savoir que le bien date de 78 et que les travaux nécessaires, voire urgents, vont demander beaucoup de temps et surtout d'argent. Quant au couple, actuellement en visite, il n'a clairement pas les moyens de financer ce type de projet. Mais en réalité, qui les aurait ? À moins, bien sûr, d'avoir gagné au loto. Et contre toute attente, une semaine plus tard, le couple signe. C'est un miracle. En peu de temps, ils ont obtenu l'aide du Finistère de la Culture, du ministère de la Culture, celle de la Fondation du Patrimoine et l'appui d'un certain

0: Oh, bah dis donc.
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5: Oh, mais c'est incroyable! Non mais c'est vrai, si on lève les yeux au ciel, voici pour vous un titre culte des années 80, signé Jacques Higelin.

0: fin des années 80, de l'amour et de la réflexion surtout, dans le Torpène.
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0: Vous et vos propositions 02 98 53 65 deux fois. Ce que l'on recherche est certains monuments qui se trouvent dans le Nord Finistère et qui a quelques fragilités. C'est pour ça qu'il aurait besoin d'être tout simplement soutenu, ce monument, lequel, vous me direz, ils sont nombreux. Alors voici l'histoire qu'on vous raconte une nouvelle fois dans son intégralité afin de trouver les éléments clés pour démasquer le sujet breton du jour. À ce prix-là, c'est une affaire, déclare d'une manière assurée l'agent immobilier. Le couple se regarde, leur visage trahit une certaine déception, et je les comprends. Infiltration d'eau, développement de mousse et de lichen, les murs sont abîmés, l'ensemble du bâtiment est fragile. Alors il faut savoir que le bien date de 78, et que les travaux nécessaires, voire urgents, vont demander beaucoup de temps et surtout d'argent. Quant au couple, actuellement en visite, il n'a clairement pas les moyens de financer ce type de projet. À moins, bien sûr, d'avoir gagné au loto. Contre toute attente, une semaine plus tard, le couple signe. Un miracle ! En peu de temps, ils ont obtenu l'aide du ministère de la Culture, celle de la Fondation du Patrimoine et l'appui d'un certain Stéphane.
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0: Et on joue pour une carte cadeau d'une valeur de 50 euros, valable dans plusieurs enseignes de votre choix, mode, jouets, culture ou encore bricolage. Allez, on se retrouve juste après avoir accueilli Pink sur votre radio, ici Brice Gisèle.

0: Pink à l'instant, Matt Matin. À suivre côté musique et surtout, reste avec nous dans les prochaines secondes. La réponse, on espère la bonne réponse du Torpen.
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0: Allez, venez avec moi, je vous emmène dans le Nord Finistère, à Saint-Paul-de-Léon. Bonjour Marie-Claude.
6: Bonjour Perrine.
0: Je suis ravie de vous accueillir, c'est une toute première.
6: Oui, c'est une première, je n'ai jamais osé vous appeler.
0: Et là, qu'est-ce qui vous a motivé?
6: Dès le premier indice, de suite, ça... Voilà, c'est...
0: Infiltration d'eau, développement de mousse et de lichen.
6: Infiltration, oui.
0: Ouais.
6: Voilà, oui.
0: Ça renvoie à quoi, d'après vous?
6: À la chapelle du Cresquer à Saint-Paul-de-Léon.
0: Et oui, que vous connaissez bien, hein?
6: Et oui, que je connais bien, oui.
0: C'est gagné! Alors, vous le confirmez, Marie-Claude, elle a vraiment besoin de
6: oui.
0: pouvoir voilà d'avoir une véritable intervention.
6: Ah oui, oui, oui, et puis c'est vrai que c'est dommage parce que c'est un monument tellement exceptionnel que oui, c'est vraiment dommage qu'elle reste dans cet état-là, quoi.
0: Les vitraux sont dégradés, présentent aussi un risque de chute de certaines parties de ce lieu en raison du temps qui a profondément marqué cette chapelle. Dans la première partie, vous avez les indices et dans la deuxième, on va y venir. 78, ne renvoyez pas à une date, mais à la hauteur.
6: À la hauteur du clocher.
0: Exactement, la chapelle du Cresquer se distingue par son clocher culminant à 78 mètres, faisant l'un des plus hauts de Bretagne. Il y avait l'autre indice qui était le mot...
6: L'hôte du patrimoine.
0: Exactement. En effet, la chapelle Notre-Dame du Cresquer est sélectionnée comme site emblématique de la région Bretagne pour le loto du patrimoine 2026, porté par un certain Stéphane Bern, déployé par la Fondation du patrimoine avec le soutien du ministère de la Culture et de la FDJ. C'est donc les indices, autres indices présents dans cette troisième partie. Alors on espère en effet que ce petit coup de pouce financier permettra de pouvoir retrouver, de redonner de l'éclat finalement à ce joyau du patrimoine. Et le montant de sa dotation sera annoncé lors des prochaines journées européennes du patrimoine. Ce sera donc le 19 et 20 septembre prochain. Bravo Marie-Claude.
6: Merci à vous, merci à votre accueil.
0: Vous repartez avec une belle carte cadeau d'une valeur de 50 euros.
6: Merci, c'est gentil.
0: Vous pouvez l'utiliser pour tout, sauf pour le carburant, je tiens à vous préciser. Mais alors, vous avez la possibilité de vous faire plaisir en vous rendant dans certains rayons, que ce soit culture, multimédia, jouets. Si vous avez envie aussi de prendre des bons produits aussi de chez nous, pouvoir comme ça remplir un peu le placard, ou dans la volonté de recevoir du monde. Côté sport, évasion, loisirs, beauté, parfum, bref, de quoi vous gâter ou gâter vos proches avec une carte cadeau d'une valeur de 50 euros. Valable aussi bien en magasin que sur internet, donc dans les différentes enseignes de votre choix. Ma chère Marie-Claude.
6: Oui.
0: Je sais que le repas se prépare ou est quasiment préparé, quasiment fini.
6: Oui, pratiquement. Là, j'ai arrêté tout pour pas que ça brûle, mais bon, ça va être prêt.
0: Et ben, c'est super. Qu'est-ce qu'on mange chez vous?
6: Une petite poêlée de légumes et une omelette.
0: Très bien. Dessert, entrée.
6: Oh, un petit dessert après, un fruit sans doute.
0: Bon voilà, tranquillement. Un repas en tout cas bien équilibré. avec tout ce qu'il faut pour se faire plaisir. Saint-Paul-de-Léon et surtout sa chapelle étaient donc à l'honneur. À noter qu'il y a une exposition qui se tient, non pas à la chapelle, mais à la médiathèque. Je vous donne l'info si ça vous intéresse, parce que parfois on est dans le coin puis on voit pas les infos passer. Exposition qui s'intitule Laboratoire textile à la médiathèque de Saint-Paul-de-Léon, qui est donc visible jusqu'au 24 juin prochain et qui accueille le travail de l'artiste morlaisienne Emmanuelle Prémel-Cabic, qui propose des créations et des installations artistiques où elle explore le vêtement et le textile recyclé. C'est gratuit et vous pouvez y accéder aux horaires d'ouverture évidemment de la médiathèque de Saint-Paul-de-Léon. Voilà, une petite info qui mange pas de pain. Marie-Claude, quelle est la radio locale que vous écoutez ?
2: Ici Brésil, bien sûr.
0: Et bien sûr, et je vous embrasse bien fort.
2: Moi aussi, merci. Au revoir.
0: À très bientôt Marie-Claude. Allez, on accueille aussi des artistes qu'on aime beaucoup. Allez, on reste dans le Nord Finistère, on quitte Saint-Paul-de-Léon et je vous emmène à Brest. Voici pour vous, Matmatin. Avec ce titre populaire, le groupe a fêté ses 30 ans et a sorti, le 24 avril dernier, un nouvel album qui s'appelle Lambardé. Matmata, qu'on adore et qu'on écoute évidemment ensemble.

0: populaire du groupe Brestois Matmata à l'instant, et c'est un rendez-vous populaire festif qui est une course de relais solidaire et encore une fois sans compétition, ouverte à toutes et à tous. Je parle bien sûr de la Redadec. On ne cesse de vous en parler depuis le coup d'envoi, c'était le 8 mai dernier, de Lannion où nous étions en direct pour vous faire vivre ce départ. Et l'arrivée est attendue pour demain, ce sera donc samedi 16 mai. À Nantes, une édition, une dixième édition, portée par un titre qui devient presque un hymne.
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2: Écoutez Nolwenn Corbel et Plouzafouen, Pouéné.

année, c'est la chanson officielle de la Redavec. Elle aborde le thème des minorités, de la langue et de la place qu'on leur fait. Elle donne aussi envie de chanter et courir, pour la langue bretonne bien sûr.

0: Nolwenn Corbel et Plouza Fouen, Pouenet.
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2: Et la Rabada qui se trouve actuellement à proximité de Rennes. L'arrivée, c'est donc demain à Nantes et nous serons présents aussi pour vous en parler, évidemment, dans les différentes éditions.
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2: Il est midi, toute l'actualité d'ici avec Laura Bléré. Et Laura, dimanche, on vote pour l'élection municipale.
3: Oui, à Molène seulement. Île du Ponant, au large de Brest, dont les habitants sont invités à ressortir leur carte électorale et à se rendre aux urnes pour élire leur nouveau maire. Personne ne s'était porté candidat en mars dernier. L'élection a donc été reportée. Mais depuis, une liste s'est montée. Molène en vaut la peine, portée par Bruno Coroller, un retraité de 64 ans qui connaît l'île Molène depuis tout petit.
4: Fin février, il y a une dame qui a lancé une réunion pour voir qui pouvait venir comme conseiller, quoi. Donc c'est à partir de là que je me suis lancé. J'ai vu un peu qui y avait, qui se présentait, qui voulait vraiment se présenter, quoi. Et c'est là que je me suis dit, de toute façon, il faut y aller, hein. Moi, je suis en retraite maintenant, donc je peux passer beaucoup plus de temps sur Molène. Après, il y a un des conseillers qui était maire sur Molène il y a deux mandats. Et il y a aussi François Cuyande qui s'est rajouté et qui a été maire sur Brest. Donc ça va aider, quoi. Lui, avec ses connaissances, ça sera sûrement plus facile pour nous, mais on va pas se reposer que sur lui, il y a tous les autres conseillers, donc ils auront chacun des commissions à gérer.
3: Et 236 votants sont inscrits sur les listes électorales à Molène pour 184 personnes qui y vivent à l'année. Des personnes qui ont une résidence secondaire sur l'île sont donc aussi invitées à aller voter dimanche. Deux personnes se sont noyées hier sur une plage du Conquet dans le nord du Finistère. Un homme et une femme d'environ 70 ans. Ils faisaient du longe-côte, de la marche dans l'eau, avec l'eau qui est à hauteur du ventre. Les conditions météo était mauvaise, selon plusieurs témoins sur place. 5 autres personnes ont été hospitalisées. Un bar tabac vandalisé à Kérien, dans le Finistère, dans la nuit de mercredi à jeudi. Ses vitrines ont été visées par des jets de pierre. Le bar a fermé toute la journée hier. 500 personnes rassemblées à Pluguien, dans les Côtes d'Armor, pour protester contre l'ouverture d'une brasserie, dont l'associé est une personnalité médiatique, fondateur d'un magazine d'extrême droite. La manifestation a été interdite par la préfecture. Elle s'est déroulée sans accroc.
2: Dernier match de la saison régulière pour le RC Van.
3: Les rugbymen ont rendez-vous avec leur public. Ce soir, ils jouent à 21h à la Rabine. Les Morbihanais survolent le championnat de Pro D2 depuis le début de la saison. 23 victoires, 1 nul, 5 défaites. Ils sont actuellement 21 points d'avance au classement sur le deuxième Colomiers. Les Vantais peuvent donc espérer passer en top 14 l'année prochaine, l'élite du rugby en France. Pour ça, ils doivent d'abord passer par les phases de demi-finale et de finale. Et parmi les supporters du RC Van, bien entendu, tout le monde ne pense plus qu'à ça, les supporters que vous avez rencontrés à l'entraînement du club, Jean-Michel Naga.
5: Oui, il le veut, André, ce retour en top 14.
6: Oui, comme tout le monde, je pense. Mais attention, passons les demi d'abord et on verra après. Parce que quand on voit le match qu'ils ont fait à Aix, là, la deuxième mi-temps, c'est impossible, ça.
5: Il n'a pas digéré ce match la semaine dernière, la défaite de son équipe, alors qu'il menait 24-0 à la mi-temps. Patrick n'en revient pas non plus.
7: Il faut espérer qu'ils aient tiré le son de ce match-là.
5: Mais il est toujours là. Et il n'est pas le seul.
7: Même quand ça va mal, on est toujours derrière.
5: Pierre-Michel l'a encore vu cette saison, tout le monde ne parle que du RC Van.
8: Tous les âges, quoi. Partout où on va, c'est vraiment incroyable, quoi. Vous allez voir votre banquier, il va vous parler du RCV. Vous allez voir quelqu'un d'autre, tiens, t'as pas des billets et tout. Et c'est comme ça sans arrêt, quoi.
5: L'engouement populaire et les résultats exceptionnels de cette saison, avec 20 points d'avance sur ses poursuivants, le club devrait accéder au top 14 sans même passer par une phase finale. Ce serait tout à fait normal, d'après Gaston.
9: C'est totalement illogique que le premier ne puisse pas monter. Hein, dans tous les sports collectifs, le premier monte et les derniers descendent. Ça devrait être ça. Je crois que j'aurais du mal à m'en remettre si, avec 20 points d'avance, on n'accède pas à la top 14.
5: Quoi qu'il en soit, ils seront tous là, fidèles parmi les fidèles. Ils étaient déjà supporters quand le club était en fédéral, au siècle dernier, comme ils disent.
3: Le reportage de Jean-Michel Naga que vous pouvez retrouver sur ici.fr et sur nos réseaux sociaux. Pour eux aussi, c'est le dernier match ce soir. Les clubs de foot bretons en championnat de national. Concarneau, 10e au classement, reçoit Villefranche, juste derrière avec un point de moins. Saint-Brieuc sera sur la pelouse de Versailles. Les Briochins sont déjà relégués la saison prochaine. Les deux matchs sont à 19h30. Grand départ dimanche de la solitaire du Figaro Paprec, course en 3 étapes sur laquelle vont s'élancer 36 Figaro 3, ces voiliers monoplaces. monocoque. La première étape les emmènera jusqu'à Virgo en Espagne. Le top départ sera donné à Perros-Guirec, petit port qui n'a plus accueilli un départ depuis 15 ans. Si vous êtes dans le coin, les navigateurs sont déjà présents dans les starting blocks avec leurs navires.
2: Ça sera assez ensoleillé dans l'ensemble pour cet après-midi, à l'exception de Brest ou encore de Concarneau, Morlaix et Lesnevin, avec de l'humidité. Du côté des températures, de 12 à 15 degrés pour cet après-midi. Demain, on va retrouver du soleil, pas mal de nuages, des nuages qui apporteront aussi des averses pour demain après-midi. Les températures entre 13 et 16 degrés de maximale. Et puis pour dimanche, un temps ensoleillé, oui, dans le Finistère, couvert en revanche pour les Côtes d'Armor et le Morbihan. Allez, midi 5, au taquet.
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11: Bonjour à tous. Cette semaine, Valérie Damido et Eric Bastien sont en vacances. Nous nous replongeons donc dans les meilleurs moments de l'émission. Au menu, un candidat qui monte les meubles à l'envers. Bon, en même temps, ça peut nous arriver aussi. Un autre qui conseille des coins sympas en Picardie, sans oublier celui qui a exercé une multitude de métiers, ou encore celle qui a failli dormir sur le parking de Disneyland à Paris. Et oui, nos candidats ont plein d'histoires et d'anecdotes à raconter sur votre radio ici.
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11: Musique à présent avec Madonna, What's Up Girl.

0: With That Girl dans la playlist ici, Madonna. En novembre dernier, Valérie Damido et Eric Bastien jouaient avec Lucie d'ici Azur, qui adore voyager, et Benjamin d'ici Touraine. Alors Benjamin, c'est le chouchou de son club de sport, vous allez comprendre pourquoi. En revanche, si vous avez besoin d'aide pour monter des meubles, surtout, vous ne l'appelez pas.
1: Benjamin, eh bien, il fait de l'aquagym.
2: Je pourrais être avec toi parce que Benjamin il fait de l'aquagym avec des petites mamies.
3: Ouais, c'est trop rigolo. La moyenne d'âge c'est aller 75-80 ans. Oh Valérie, vous n'en êtes pas là quand même.
2: Oh écoute,
4: vous faites du mal Valérie.
2: J'en suis pas très loin, tu sais, je suis à ça du déambulateur.
4: Hein. Bol de sangria, des pâtes, des mimosas.
3: La mascotte, c'est génial parce que du coup, moi j'ai la quarantaine, donc dès que je ne viens pas, elle le remarque, c'est très très drôle. Oh, vous n'avez pas vu la semaine dernière? Oui, j'arrive. Et ce qui est très drôle, c'est qu'elles sont très souples, très agiles, alors que moi, des fois, je galère et je vous jure, ça fout des complexes.
2: Ah, bah oui, je comprends. Moi, je comprends. Bon, moi, je suis vieille, mais je suis souple. Mais bon, alors, il y a une piscine à Montbazon?
3: Non, c'est à jouer des tours, c'est la piscine Bulldo.
2: Ah oui, la piscine de Tours. Alors par contre, tu n'es pas du tout bricoleur. Il paraît que tu montes même les meubles à l'envers, dis donc.
3: Ah ouais, non mais c'est une catastrophe, j'ai laissé tomber. Hein. C'est plus la peine. Les meubles à l'envers, les portes à l'envers, j'y passe des heures, je mets trois plombes à comprendre la notice. Je maudis certains types de meubles, si vous voyez ce que je veux dire.
2: Je vois très bien les meubles suédois avec des noms... Moi j'adore les notices où il y a marqué une personne 16 heures, deux personnes 8 heures. En fait, c'est toujours pareil. C'est une gala pour
4: ils ont fait des efforts.
2: Un cauchemar, je suis d'accord. Et donc, tu n'es pas très cuisinier non plus, hein. Tu fais un peu la base, mais tu as la chance d'avoir un frère cuistot, c'est ça?
3: Ouais, ça c'est top. J'ai un frère cuistot qui fait des super bons petits plats. Et d'ailleurs, il travaille dans un restaurant sur l'île de Ré où il a eu la chance de vous croiser, Valérie.
2: Ah bon, ça?
3: Ouais, trop marrant. Saint-Martin de Ré. Alors malheureusement, le restaurant, là, il a fermé l'année dernière. Je ne saurais pas vous redire le nom. Mais du coup, voilà, il vous avait croisé plusieurs fois.
2: Eh ben oui, c'est un peu ma deuxième patrie.
4: Votre QG, ça.
2: C'est mon QG, ouais.
3: C'est ça.
2: Alors, on va essayer de marquer un deuxième point, mon Benjamin, avec la deuxième question, oui. Vrai ou faux. Alors, attention. Elon Musk a appelé un de ses fils XAEA12.
4: Sûr.
2: XAEA12 est-il le prénom d'un des fils d'Elon Musk? Est-ce que c'est vrai? Est-ce que c'est faux? Top chrono, 5 secondes.
3: C'est un personnage tellement particulier que je vais dire vrai.
2: Bah t'as bien raison, parce que on va dire que le gars est complètement... Enfin bref. En 2020, Elon Musk et la chanteuse Grimm, sa compagne, ont nommé leur fils XAEA12 en hommage à leur passion commune. X pour l'inconnu, AE leur lien d'amour et A12 le nom de l'avion espion du couple. Voilà. Bienvenue chez les dingues. Allez, un point de plus, tu as deux.
4: On n'a pas le code Wi-Fi. Lucie est avec nous, ici à Azur. Elle a 43 ans, elle habite à Nice. Elle est mariée avec Jamel depuis 20 ans. Assistante maternelle qui a toujours voulu être maîtresse d'école. Tu adores voyager. Voilà. Toujours l'occasion d'écouter Desireless.
2: Ah oui.
4: Là, tu dis voyage, hop, ça part tout de suite. Hein. Oui. Tu as découvert quel pays? Quel pays t'a marqué le plus?
5: J'ai pas un pays en plus vraiment qui m'a marqué le plus. Je crois que chaque pays nous apporte des choses tellement différentes que on est marqué de partout où on passe en fait par des choses autres. Mais oui, on adore voyager.
4: Tu as raison. Eh bien, nous allons jouer à présent pour te permettre de marquer un premier point parce que t'as pas encore ouvert le bal là. On y croit, Manu.
5: Mais oui, surtout que les deux réponses de Benjamin, je les
4: avais. C'est toujours,
2: comme ça, madame.
4: Bien évidemment. Allez, je suis sûr que tu vas l'avoir. Écoute cette chanson où on a été la chercher dans les greniers. Hein. Vous vous souvenez de ça? Twin, ils ont fait l'Eurovision, hein, il me semble, avec la moustache 2014, me dit-on. C'était hier. Salvatore Dali, pour ça qu'on parle de moustache, a créé un parfum avec un flacon qui était en forme de moustache. Souvenez-vous? À moins que ça n'ait jamais existé. Vrai ou faux? Top chrono.
5: Alors, non mais là, c'est des questions incroyables.
4: Incroyables. Vite, vite, vite.
5: Faux.
4: Ouais, on est après le gong, là.
2: Ouais, on est beaucoup trop après le gong.
4: Beaucoup trop après le gong. C'était la bonne réponse. Pourtant, 5 secondes, hein, vraiment, Lucie, j'insiste pour répondre.
5: Oh.
4: Oui, un flacon en forme de nez et de lèvres, mais il n'y avait pas la moustache. Il est sorti en 1983. Il s'appelle
5: Salvador. Mais moi, j'ai pas entendu le gong, alors, voyez. Ah, mais honnêtement.
4: Dès que j'ai fini la question, 5 secondes. Voilà, tout de suite, ça part tout de suite, en fait.
2: Alors, nous sommes à 2 pour Benjamin, à pas de points pour Lucie, mais c'est pas grave, il y a encore plein de
4: questions. Mais oui, Lucie.

0: Il repart en concert à partir du mois de juin, Lille, Amiens, Paris et ailleurs. Florent Pagny, bienvenue chez moi. Bienvenue surtout dans les meilleurs moments d'Otaquet. Valérie Damido et Eric Bastien sont à présent avec Sylvie d'ici Provence, l'heureuse propriétaire de Colombes. Mais qui est donc Colombes? Et puis il y a aussi Eric d'ici Picardie, supporter des Gothiques, une équipe de sport qu'il suit depuis des dizaines d'années.
1: Sylvie, sa passion, c'est Marseille. Alors, il paraît que tu dis que tu as du sang bleu. Ça veut dire quoi, avoir du sang bleu? C'est la couleur de l'équipe de Marseille?
2: C'est la monarchie, ça.
3: Ouais, c'est royal.
2: Ben oui.
1: Eh oui, bien sûr.
3: Non, le bleu de Marseille.
1: Eh oui, le bleu de Marseille, de l'équipe de l'OM. Alors, il paraît que tu as une barquette marseillaise.
3: Oui, j'ai une barquette marseillaise avec mon compagnon, mon mari. Oh. Je vais me faire frapper.
1: Oh, aïe. Dis donc, maintenant tu t'appelles madame, hein. Alors attention. Et comment elle s'appelle cette barquette?
3: Elle s'appelle Colombe. Oh. Elle est sur le vieux port à Marseille.
2: La classe.
1: Eh oui, parce que c'est une barquette. Oui. Les vieilles barquettes, c'est les bateaux traditionnels de Marseille. Et la tienne, en plus, elle date de quand, la tienne?
3: Oh, 1953.
2: Ah, c'est génial.
1: Et tout le monde la connaît à Marseille, ta barquette.
3: Oui, elle est connue. Oui, elle est connue et reconnue. Oui.
1: Bien sûr.
3: Ah, et sur le plan d'eau.
1: Voilà.
2: Bon, on va saluer les équipes d'ici Provence, hein, quand même.
1: Mais
2: tout à l'heure,
1: on les embrasse. Puis surtout, on les jalouse parce que
2: c'est vrai.
1: Ils sont au soleil dans une région magnifique.
2: Ils sont à Aix-en-Provence.
3: Venir faire un tour de barquette.
1: Oui, bien sûr. Alors en plus, il paraît que tu fais des rassemblements de bateaux à Marseille, mais dans toute la France aussi.
3: Ouais. Elle navigue. Par la route, attention.
1: Elle a la patate Colombe, hein, dis donc.
3: Elle a la patate Colombe.
1: Exactement. Alors tu fais partie d'une association qui s'appelle les Pescadous de l'Estac. Et donc c'est.
3: Oui.
1: Les pescadous, c'est les pêcheurs. Et aussi du Marseille Accueil, Culture et Tradition, Association Culturelle.
3: C'est ça, c'est là où se trouve notre bateau au Vieux-Port.
1: Et voilà, et tu vois, elle aime ça. Si elle aime pas Marseille, celle-ci.
2: Et la musique qu'on entend, on l'entend dans Le Gendarme se marie, au moment où il se marie, ça se passe justement à Hyères les Palmiers, et c'est le Var, les Bouches-du-Rhône.
1: Eh ben super. Bon, t'es prête à jouer et gagner, t'es en tête, hein, t'as 4 points. Est-ce que t'es prête à gagner 3 points de plus?
3: Allez. Eh ben on va essayer au moins.
1: Allez, je t'emmène en Égypte. Alors écoute-moi bien. Sylvie, je vais te proposer des... Tu sais, c'est la question à choix multiple. Hein. T'écoutes la question, je te propose des réponses. Alors écoute bien. Dans la mythologie égyptienne, le dieu solaire, qu'on appelle Ra, ou Ré avec un chapeau, en tout cas c'est Ra, est représenté avec une tête de faucon, loup, chat, Eric Bastien.
2: Faucon et Eric Bastien, c'est pareil.
1: Top chrono, 10 secondes.
3: Eric, non. Un faucon, moi, j'ai dit.
2: Oui, moi, je suis le récon, moi.
1: Et voilà.
3: Non, le pauvre, plus cher.
1: Le plus cher, celui qui le dit, c'est
2: plus
1: pas moi.
2: Cher,
1: et oui, c'est le faucon. Et bien sûr, c'est le symbole de la puissance. Il est protégé par le cobra royal et prêt à cracher le feu sur les ennemis. 3 points de plus, 7 points.
2: Eric, est-ce que tu pourrais me parler un petit peu de ta région? Parce qu'on parle beaucoup de Marseille, c'est un peu Interville. Là, aujourd'hui, on a la Picardie contre la Provence. Et toi, je crois savoir que tu supportes, et peut-être que tu vas en parler justement, l'équipe d'Amiens de hockey sur glace, dont voici l'hymne. Génial! Tu reconnais, Eric?
4: Ah oui, c'est les gothiques d'Amiens.
2: Ah, l'équipe s'appelle les Gothiques, d'accord.
4: Bah oui, par rapport à la cathédrale, forcément, d'Amiens, on a une super cathédrale.
2: Bien sûr.
4: Les Orpillons à Amiens, et puis on a une équipe de hockey sur glace, donc je suis supporter depuis 30 ans.
2: Ouais.
4: On a gagné la Coupe de France, on a gagné le Championnat de France.
2: Bah, dis donc, bravo.
4: Et bon, mais j'y vais souvent. Après, je loupe pratiquement jamais de match.
2: Ouais, bah oui, si t'es abonné aux Gothiques d'Amiens, on les salue hein, depuis une vingtaine d'années. Bravo, et puis ouais, c'est vrai que t'as aussi une très très belle région. T'as un endroit comme ça en particulier que t'aimes bien en Picardie, où tu vas te ressourcer, où tu vas de temps en temps?
4: Moi j'adore la baie de Somme, forcément, la baie de Somme. Et puis les Ortillons d'Amiens, c'est super.
2: Et bah voilà. C'est quoi les Ortillons, pour ceux qui connaissent pas, c'est quoi les Ortillons d'Amiens?
4: Ah ben, c'est un peu comme c'est les canaux dans Amiens, on peut... On peut se balader en barque.
2: C'est la petite Venise.
4: C'est un peu comme la Venise verte la Belgique. Là, oui.
2: Non, c'est vrai que c'est très
4: comme
2: joli.
4: C'est un peu comme Bruges, en fait.
2: Je fais un lien avec la barquette, justement, de Sylvie. Parce que c'est vrai que c'est la petite Venise. Et puis, alors quand même, un petit défaut, juste avant de jouer, parce que voilà, on dit que des bonnes choses, mais toi, t'aimes bien que les choses soient organisées, rangées. Mais alors, c'est très militariste. Il faut que ce soit au carré à la maison, Eric.
4: Oui, il faut que ça soit rangé, quoi, et puis propre, mais bon, c'est peut-être mon côté, comme j'ai fait le service militaire, ça doit être ça.
2: Ah d'accord, ça t'est resté. Bon, ouais, c'est pas très grave, s'il y a un petit torchon par terre, un vêtement qui traîne, ça va, tu t'es pas en panique non plus.
4: Non, quand même, il y a pire que moi.
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1: Vous écoutez ici un des derniers titres d'Amir, l'imparfaite. Ne bougez pas, Valérie Damidot, Éric Bastien et nos candidats reviennent dans quelques minutes pour la suite des meilleurs moments d'Otaquet. D'ailleurs, si vous avez envie de jouer, notamment vous messieurs, appelez votre radio locale pour vous inscrire cet après-midi par exemple. On vous attend. Allez à suivre dans moins d'une minute des infos pratiques et utiles dans votre région sur votre radio ici.
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1: Midi et demi, bienvenue si vous nous rejoignez, vous tombez bien, ce sont les meilleurs moments d'Otaquet avec Valérie Damidot et Éric Bastien, des instants choisis rien que pour vous, à écouter ou à réécouter pour vous changer les idées à l'heure du déjeuner. La suite, c'est juste après Jean Schultes et une chanson que vous n'allez pas pouvoir vous empêcher de fredonner, j'en suis sûre. Alors montez le son pour Confidence sur votre radio

0: politesse, confidence pour confidence sur votre radio ici. Et puisqu'on parle de confidence, Séverine, d'ici Brézizel, raconte maintenant à Valérie Damido et Eric Bastien la rencontre avec son mari. Quant à Sébastien, d'ici Pays de Savoie, il partage son petit coin de paradis qui se situe en Savoie, évidemment.
1: Le petit coin de paradis à notre Sébastien, c'est les Hauts de Maurienne et surtout le village d'Écho ou Écotte, je ne sais pas comment on dit. Écho ?
2: Écho.
1: Et c'est là où a été tourné les Sébastien.
3: Oh là là.
1: Alors moi, quand j'étais petite, c'était mon petit feuilleton. J'étais amoureuse du petit garçon qui jouait.
3: Ça se comprend.
1: T'es tellement mignon. Voilà. Alors, qu'est-ce que tu fais pour aller... Tu pars, il paraît, camper là-bas tout seul et tout.
2: Alors, j'ai eu camper tout seul avec mes enfants, avec ma compagne. Des petites nuits aussi en couple. Forcément de la randonnée. Un petit peu de trail aussi et du ski de randonnée. Voilà, visiter les glaciers, un peu tout, quoi, les plateaux.
1: Eh ben oui. Les glaciers, tu fais bien d'en parler parce qu'il paraît que tu rêves de partir en Islande.
2: Exactement.
1: Ouais. Et alors, ça s'organise, ça, ou pas ?
2: Non, pas encore.
1: Ah !
2: Non, mais je sais pas quand, mais c'est vrai que c'est un pays...
3: Je recommande.
2: Depuis très longtemps.
1: C'est un très, très, très joli endroit. Alors, tu as presque réalisé tout ton rêve, puisque ton rêve, c'était d'avoir un salon de barbier à ton compte. C'est-à-dire que là, c'est pas encore totalement à toi. C'est pour ça que tu dis que c'est presque réalisé ?
2: Oui, enfin, c'est... Voilà, bon, je loue un local. Donc, c'est-à-dire que oui, je suis pas à moi à 100%, quoi.
1: Non, mais enfin, c'est quand même ton business. On s'en fiche, la location, c'est un...
2: Après, j'imaginais aussi un peu différemment quand j'étais un peu plus jeune, quoi.
1: Ah oui.
2: Mais forcément, on a toujours des choses qui modifient au cours des années.
1: Ah bah moi, quand j'étais petite, je voulais être écuyère de cirque, hein, tu vois. Donc bon.
3: Vous n'êtes pas loin.
1: Je bosse dans un cirque, mais je suis toujours pas écuyère. Alors, il paraît.
3: Mais vous mettez des coups de cravache.
1: Ah bah j'aimerais bien savoir à qui.
3: Bah moi, hein, vous faites mal hein, régulièrement. Voilà, des petits coups comme ça, là, verbalement bien sûr.
1: Oh là vous là mettez là pas là les coups de cravache. Tu es gênant. Alors, il paraît que t'es un peu tête de mule. C'est vrai?
2: Oui, bien sûr.
1: Ah oui, bien sûr. Bon, écoute, en même temps, tu l'assumes. Hein. J'adore l'idée que tu assumes. Ça veut dire que tu es têtu ou tu veux toujours avoir raison ? C'est pas pareil.
2: Un peu des deux, on va dire. Un mix des deux.
1: Ah bah, d'accord, ok. Un peu des deux. Très bien. Alors, tu as 3 points. Séverine a 5 points. Là, je te donne l'occasion d'en marquer 5 d'un coup. Écoute bien la question. Tu regardes des séries ?
2: Non.
1: Ah, merde. Alors, bon.
3: On est mal.
1: Alors, écoute bien. Quelle série Netflix, tu vois ce que c'est Netflix quand même ?
2: Oui.
1: Bon, alors. Quelle série Netflix raconte l'ascension d'une jeune américaine qui débarque à Paris ? Top chrono, 10 secondes.
2: L'ascension ?
1: Ouais, enfin, qui raconte l'histoire de la jeune américaine qui débarque à Paris.
3: Mais oui, alors, mais oui.
2: La voyez-vous ?
1: Ça s'appelle Emily in Paris. Ah oui, c'est le gros carton Netflix. Là maintenant, il paraît que là dans la prochaine saison, elle est à Milan, puis après elle ira, je sais pas, à Bourg-en-Bresse. Emily voyage partout avec tous ses clichés, les bérets à Paris, les tout ça. Bon bref. Et oui, donc bon bah pas de points, mais maintenant tu iras voir la série ou pas. Voilà.
3: Emily in Savenay, in Brézizel, là où vit Séverine, bien sûr, Emily, en Bretagne. Séverine, on va faire un peu de shabadabadabadabada.
1: Shabadabada.
3: Shabadabada. Alors, on a parlé de François, hein, tout à l'heure à midi, c'est ton chéri, ça fait 22 ans que vous connaissez. Parlons de cette rencontre, c'est grâce à la cousine Renée. Qu'est-ce qu'elle a fait, la Renée ?
4: En fait, Renée, c'est la cousine de ma maman. Et elle gardait à l'époque le frère de François, elle était nourrice.
3: D'accord.
4: Donc, voilà, et un jour, quand j'avais 20 ans, je crois 22 ans, en fait, elle a, je ne sais pas si c'était arrangé, mais elle a fait un petit repas chez elle. Marie-François est venue la voir, parce qu'ils avaient gardé des liens, sa famille, avec René, et puis moi, la cousine de ma mère, et donc on était plein de jeunes autour de la table. Et après, on allait faire un petit tour à la plage.
3: Attends, stop, j'arrête l'histoire. Vous avez été à la plage.
4: Oui.
3: J'écoute la suite. On y va, on est à la plage, comme dans
4: Un homme et une femme. Il fait beau, il fait chaud. Et puis, on a appris à se connaître sur la plage. Et...
3: Mmh.
4: Il n'y a rien eu, mais un mois plus tard, on s'est revus et ça l'a fait.
3: Dans une
1: attends,
3: boîte
1: excusez-moi,
3: de nuit.
1: J'interromps l'histoire. Il fait beau, il fait chaud à la plage. Bon, c'est pas en Bretagne, alors.
4: Si, Valérie, à Pornic, il fait beau l'été. Il fait
1: bon, chaud.
4: 5 degrés.
1: Ouais, chaud, t'emballes pas quand même. C'est pas non plus... Hein, voilà.

0: c'est ici, Sia, Gimme Love. Place à José maintenant, José d'ici Gironde, qui nous raconte toute sa vie professionnelle avec beaucoup d'humour. Et Nelly d'ici Cotentin, qui a eu la joie de marier son fils. Elle explique pourquoi à Valérie Damido et Eric Bastien sur votre radio ici.
1: Alors, nous sommes avec José qui habite à Canéjan, en Gironde, qui est marié, qui a deux enfants, qui est fan de Bulldog et qui vient de débaucher. Il a débauché de quoi ? Il est préparateur de commandes et livreur, c'est ça ?
2: Oui, tout à fait, sur une société qui s'appelle AEH à Villeneuve-d'Ornon.
1: Okay.
2: Voilà, particulier, professionnel, livraison, produits d'entretien, tout type pour les sols, pour tout ce qui est nettoyage, voilà, des chariots. Il faut venir nous voir à Villeneuve-d'Ornon.
1: D'accord, bien sûr. Alors, mais avant de faire ça, dis donc, ton père t'avait poussé à bosser dans un resto et t'étais cuisinier.
2: Voilà, en fait, une anecdote, c'est que mon père était un peu un don Juan, façon de parler, donc il rencontrait pas mal de dames, on va dire. Et jusqu'au jour qu'il a rencontré une dame qui était très amie avec le directeur de la Casa Nostra sur Mérignac, une pizzeria. Ouais. Et du coup, il m'a dit, mon fils est un peu un branleur, donc j'aimerais qu'il travaille.
3: Entre le don Juan et le branleur, on est bien là.
2: Hein. Et je suis un phénomène, on va dire.
1: Ah ouais.
2: Qu'est-ce qui s'est passé, c'est que j'ai commencé en tant que cuisinier.
1: Ouais.
2: Et j'ai débarrassé la table et tout. Et puis il me dit, ça serait bien de t'essayer un samedi en salle, avec un pantalon et une chemise blanche. Du coup, j'ai essayé. Donc, il me voyait que je me sentais à l'aise. Et ça a commencé comme ça, après la restauration. Et après, j'ai fait ça pendant au moins 25 ans.
1: Ah ouais, quand même.
2: Ouais. Et puis après, je suis parti en intérim. Après, j'ai ouvert une société de lavage de voitures. Voilà, que je continue un petit peu actuellement. Mais bon, en ce moment, c'est un petit peu compliqué. Enfin, c'est forcément, avec tout ce qui se passe dans le monde. Et puis, le pouvoir d'achat est compliqué. Et puis après, je suis reparti en restauration. Je travaille sur Gradignan, un restaurant sur Bordeaux, sur Gradignan, pardon. Et il y a deux messieurs qui sont venus manger au restaurant et qui m'ont demandé si je connaissais un livreur. Et puis, ils ont vu dans mon regard que j'étais intéressé. Et du coup, il y a eu feeling et il fallait que je démissionne rapidement. Donc, j'ai montré avis. J'en ai parlé à ma femme qui m'a dit, écoute, si tu le sens, fonce. Et j'ai foncé, donc au début j'étais un peu le Pierre Richard, je savais rien faire, rien ne monte pas l'aspirateur, ça, très très mauvais, bref. Et puis maintenant ça fait 4 ans et demi, 5 ans que je suis dans cette société où je suis très très bien.
1: Eh ben voilà.
3: Ce n'est que le volume 2 de ses mémoires, de l'encyclopédie qui sort très bientôt. Hein. Voilà.
1: Bon bah c'est super, alors est-ce que tu vas aller au ski? Est-ce que tu vas gagner? On va le voir tout de suite, t'as déjà un point. Je vais poser la deuxième question, vraie ou faux. Tiens, je te mets les frères Jacques.
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1: Alors, on va parler photographie, José. Écoute bien ma question. La première photo de toute l'histoire de la photo, c'était une photo de chat. Est-ce que c'est vrai? Est-ce que c'est faux? Top chrono, 5 secondes.
2: Je dirais que c'est faux.
1: T'as raison, c'est totalement faux. La première photo de l'histoire prise en 1826 par Nicéphore Nips. Ça montre une vue depuis la fenêtre du gars. Il n'y a pas de chat. Donc bravo, un point de plus, t'as deux.
3: Nelly, c'est à toi de nous raconter ton œuvre.
1: Ouais.
3: Allez, raconte-nous ton œuvre. On y va, c'est parti. Date de naissance, enfance, adolescence. On t'écoute.
5: Tout s'est passé à Cherbourg.
3: D'accord, tout s'est passé à Cherbourg.
5: Déjà, voilà.
3: Tout a commencé il y a 66 ans.
1: Avec les parapluies de Cherbourg.
3: Oui, les parapluies, bien sûr. Vous avez tourné.
5: Ah, oui, les fameux parapluies de Cherbourg.
3: Tu as tourné dans le film, Nelly, dans les parapluies de Cherbourg.
5: Ah non, j'étais trop petite.
3: Bah, je sais pas, moi, d'accord. Moi, je pense
1: non, attends, elle a presque mon âge.
3: Elle a 66 ans.
1: Ouais. Bah oui, donc.

0: 66 ans.
1: C'était quand, Parapluie de Cherbourg?
2: C'était trop jeune pour tourner dans le film.
0: Ouais. Bah, c'était, à mon avis, elle devait...
2: Il y a eu beaucoup de... Ouais, t'as beaucoup de Cherbourgeois qui ont été figurants dans ce film.
1: On va vérifier quand est-ce que c'est sorti.
0: En 60, je crois, 61.
2: En 62.
0: Ouais, tu vois.
1: Ah oui, donc c'était juste avant.
2: Ouais, il me semble, ouais.
1: Tu adores faire le jardin et alors surtout sarcler. Alors je ne savais pas ce que ça voulait dire sarcler, tu vas nous l'expliquer.
2: Oui, bah, c'est enlever les mauvaises herbes.
1: Voilà, mauvaises herbes.
2: Et ça me vide la tête, ça me fait du bien.
1: Ça te détend, c'est très bien. Oui. Tu aimes cuisiner également.
2: Oui.
1: Mais alors
2: oui,
1: tu cuisines surtout le salé. Allez, régale-nous un peu là, midi.
2: Oui. Oui, je préfère le salé au sucré. Comme je me persuade que je ne sais pas faire le sucré, je rate les gâteaux.
1: Ouais. Mais alors, c'est quoi ton plat? Enfin, t'as plusieurs plats signatures que t'aimes bien faire. Il y a quoi?
2: J'aime bien faire, aujourd'hui c'est la semaine dernière, de la joue de porc confite au miel et au cidre.
1: Joue de porc confite, voilà. C'est bien, c'est lourd, mais ça va. Et puis,
2: c'est très léger.
1: Et la tagine de poulet au citron?
2: Oui, parce que j'ai un citronnier. Qui est couvert de citron, donc j'en profite.
1: Les citrons du jardin du Cotentin, c'est excellent.
2: Ouais.
1: Et alors un petit mot pour vous dire que quand même la Marseillaise, s'il vous plaît, pour madame. Oui, madame Nelly a été élue pendant 20 ans dans une commune proche de Cherbourg, maire adjointe, madame, pendant 15 ans.
0: Allez,
1: faut te représenter, non, 2026.
2: Ce qui m'a d'ailleurs permis de célébrer le mariage de mon fils.
1: Oh, ça, c'est génial.
0: Oh, génial.
1: Oh, super. Oui.
2: Beaucoup c'est un moment, beaucoup d'émotions.
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0: Ce n'est rien sur votre radio ici. Julien Clerc qui sera sur scène à partir de fin juin, notamment dans quelques festivals cet été, comme les Francofolies de La Rochelle, mais pas que. Il passe dans de nombreuses villes jusqu'à l'année prochaine. Allez, restez avec nous. Valérie Damido et Éric Bastien reviennent dans quelques instants. Ils seront toujours avec René et Nelly qui, chacun, nous racontent leur expérience à Disneyland sur votre radio ici.
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5: Nous sommes avec José qui est en tête avec 7 points, Nelly qui s'est wake up a little bit avec 4. Et surtout, alors notre ami José, hein, qui donc habite en Gironde, qui joue avec Ici Gironde, qui fait des apéros avec les voisins, qui aime le foot. Mais alors par contre, tu détestes les sensations fortes. Il paraît qu'un jour à Disney, t'as fait les manèges, mais t'as crié tout le long sur ta pauvre femme.
6: Oui, tout à fait, parce qu'en fait, on est avec des amis et sur les attractions, il y a toujours des panneaux. Et marquer attention pour ceux qui sont cardiaques, etc. Et comme moi, ils savent très bien que je suis dit tête en l'air et que je suis toujours un peu cuit les oiseaux, je ne voyais pas les panneaux. Et ah le oui. problème, c'est que je suis monté dans les manèges, donc j'ai fait pas mal de manèges à Disney, j'en suis même très fier, parce que, voilà, des looping compagnie. Et je l'ai un peu traité de tous les noms dans le monde des Nemo.
5: Ah, je comprends. Ah, je comprends, parce
7: ça fait
5: que
7: plaisir.
5: Comme il est cuit les oiseaux, ça fait longtemps que je n'avais pas entendu cette expression. Tu es en tête, mais est-ce que tu vas le rester? Tu as 7 points. Je te propose de tout de suite marquer 5 points de plus avec Carlos.

0: Carlos, c'était le fils de Françoise Dolto. Ouais,
1: il nous manque, c'est
0: ça
1: sympa.
0: Ça me régale.
1: Toujours la bonne humeur avec Carlos.
0: Toujours. Alors, José, attention. Quel objet sert à mesurer la pression atmosphérique? Quel objet sert à mesurer la pression atmosphérique? Top chrono, 10 secondes.
2: Quel objet? Un baromètre.
1: Nanomètre, il a dit.
0: Non, un baromètre.
1: Un baromètre, il a dit.
0: C'est bien, t'es sourd en plus d'être aveugle. Alors, bien sûr que c'est un baromètre. C'est un objet inventé au XVIIe siècle par Evangelista Torricelli, un disciple de Galilée. C'est très simple, hein, quand la pression monte, l'aiguille en haut, soleil. Quand la pression baisse, aiguille en bas. Et ben, c'est que vous êtes en Bretagne. Voilà, 12 points, c'est un sans faute pour José.
1: Oh, ça va, ça va. J'ai cru que c'était Evangeli qui l'avait créé, parce que vous avez dit créé par Evangeli. Heureusement que vous avez continué Evangelista Torricelli, parce que Evangeli qui crée le baromètre, elle peut créer des choses.
0: Oh, ça va, c'est bon. Merci Florent, merci mon Flo, parce que là, ça faisait longtemps que j'attendais que tu te réveilles.
1: Bon, Nelly, ici Cotentin, qui habite à Cherbourg, dans le Cotentin, dans le 60, avec son petit parapluie. Il pleut aujourd'hui ou pas dans le Cotentin, ou c'est un cliché, ma question?
3: Très beau,
1: magnifique. Très beau, ok. Eh ben écoute, nous, il pleut. Bon, il y a quelques années, t'es parti à Disney lors d'une sortie en famille. T'as dormi à l'hôtel et puis bah, tu retrouvais plus ton hôtel. Tu pouvais plus y aller. Alors, comment tu t'es débrouillé pour rentrer à l'hôtel?
3: Alors, il y a très longtemps, et oui, on est sorti du parc. On avait pris les deux jours sur le parc. Et le premier soir, donc, on est sorti du parc. Et il n'y avait pas grand-chose autour de nous, voire rien du tout. Il y avait un commerce qui était allumé, pas de bus, pas de taxi, rien du tout. Donc je suis allée demander, on m'a dit « Ah non, mais... » Alors je ne sais plus où on avait réservé l'hôtel, hein, c'était à quelques kilomètres de là. Et dans le commerce, ils m'ont dit « Ah non, mais les bus ne vont pas là, au-delà d'une certaine heure. »
1: Oui.
3: Ah bon? Je lui dis, alors un taxi. Ah non, mais les taxis non plus ne se rendent pas là-bas.
1: D'accord.
3: Voilà. Alors, donc on était seuls sur le parking, à plusieurs kilomètres de notre hôtel, ne sachant que faire. Donc j'ai vu qu'il y avait des bus de tourisme qui étaient là. Donc je suis allée voir le chauffeur, je lui ai expliqué mon cas, et il n'arrêtait pas de me dire, c'est coquet.
1: Sympa, il va te ramener.
3: Oui. Oh là là. Et on fait quoi? Et au bout de 5 minutes, il m'a dit, bon, j'ai pas le droit, parce qu'il attendait des groupes qui voulaient sortir du parc. Il m'a dit, j'ai pas le droit, mais tant pis, je vous emmène.
1: Oh, il est sympa.
3: Donc, il est venu nous conduire devant notre hôtel.
0: Ouais. Chauffeur, si t'es champion, pose donc ta petite question.
1: Non, le bus pour toi toute seule, quoi, c'est génial. Hein.
3: Bah, non, on était 5 dans le bus, voilà.
1: Allez, on va jouer. Avec une émission de télévision française. Ça vaut 5 points, Nelly, s'il te plaît. Tu sais que sur cette question, tu peux ne pas reprendre la main parce que tu n'as pas assez de points. Mais tu peux quand même monter un peu.
3: Ouais.
1: Quelle émission de télé française des années 80 réunissait Evelyne Leclerc, Fabien Egal, Simone Garnier et Charlie Oleg? Top chrono 10 secondes. Evelyne Leclerc, Fabien Egal, Simone Garnier, Charlie Oleg.
3: Ouais, c'était le midi, peut-être.
1: Ouais,
3: midi.
1: Non. Mais non, il avait son or, Charlie Oleg. Il est formidable.
0: Non, ça, c'est Guilux.
1: Ah non, mais il disait toujours formidable, Charlie Oleg.
0: Ah oui.
1: Je vous ai peut-être fait la voix de Guilux. Bon.
0: Tournez manège.
1: Bien sûr, tournez manège.
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0: Porto Vecchio, Julien Doré. Et voilà, les meilleurs moments d'Otakes, c'est terminé. Lundi, vous retrouvez Valérie Damido et Eric Bastien en direct avec de nouveaux candidats qui tenteront de gagner un séjour pour 4 personnes au parc Astérix. J'étais ravie de passer cette semaine avec vous. À bientôt.
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3: 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Allô, madame Marivonne?
4: Oui, je suis madame Marivonne, elle-même en personne, de compte le téléphone.
3: Félicitations, madame Marivonne, vous avez gagné un séjour de cure Witch Witches.
4: Un quoi? 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
3: La cure que vous avez gagnée, c'est le top du top. C'est vraiment le must pour perdre du poids, fast and quickly, tout en s'amusant. Vous verrez qu'il peut être très agréable de manger light, de boire des soft drinks sugar free pour changer de look. 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
5: À Brema, quelle est hier résumée? La direction de France Bleu a décidé que pour les émissions en langue bretonne, se feront désormais en français pour être comprises de tous. Bonjour, chers auditeurs bretonnants. Vous vous souvenez du groupe de paysans de Lampol Guimillot, parti il y a plus d'un mois pour un voyage d'études en Alsace. Ce groupe a participé aux vendanges, à l'entretien des vignes, à la mise en fût, etc., etc. Ce voyage a finalement duré 2 mois, car c'était sans compter sur le zèle pour leur dégustation des crus et leur penchant à Riboulet en fin de journée. Le groupe a vécu des aventures rocambolesques, dont plusieurs jours placés en garde à vue pour tapage nocturne après avoir été interceptés par les gendarmes en état d'ébriété. Nos Bretons, pas les gendarmes. Sur la place centrale de Colmar, à 2h du matin, chantant à tue-tête la chanson bien connue « En édigose à Blouguin », ce qui a été compris comme une chanson à la gloire de Poutine. Ils se sont vus confisquer leur téléphone pour l'enquête. Nous prévenons donc leur famille de leur arrivée imminente au pays.
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0: C'est là, il y en a près d'un nègre. Manu Mehu, d'Aglévédié, Benarouan, et Barzé, en abardène, Fabrice Dimé, et très tailleur à pied d'erreur de Zanabardaï. Merci, Braz, à Stéphanie, à Frédéric, à Gawa, Samsgani, Meirio. 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

0: Cam Gwe, merci Roger Huy, Benévené, Vorga, Baptiste Mebrouk, Laurent Lelimentour, Guy Sebocon, Eva Juste, Betagas, 16h12, Navardaï, Dustuar, Hélaïr.
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0: Et hop, il aurait passé 10h12, Navardaï, déjà.
2: Ce qui s'est passé hier est inacceptable. On ne perdra pas la guerre contre le narcotrafic, réagit le ministre de l'Intérieur ce matin à Nantes. Laurent Nunez, au lendemain d'une fusillade qui a causé la mort d'un jeune de 15 ans, sur fond de règlement de compte, probablement lié au trafic de drogue. Les deux autres blessés sont, eux, hors de danger. La rave party illégale en Lozère, en train de tourner court. Un millier de personnes réunies pour danser depuis hier, mais surpris par le froid et la neige, ils sont en droit de faire demi-tour. Deux Tuffer, victime d'hypothermie, et deux autres qui s'étaient perdus après être partis à pied, ont été pris en charge par les autorités. Deux orques et 12 dauphins du parc de loisirs Marineland d'Antibes, fermés depuis janvier 2025, vont être transférés d'ici le mois de juin vers l'Espagne. L'état des bassins où vivent les animaux est jugé très dégradé. L'usine Stellantis de Rennes-Lajanet va produire bientôt au moins un modèle du groupe chinois Dongfeng, destiné au marché européen. Une information de nos collègues de France Info. Un accord qui permet aux constructeurs automobiles Stellantis de pallier au manque d'activité de cette usine française. L'interdiction de la vente des huiles tisane bonbons au CBD à partir d'aujourd'hui. Certains de ces produits présentent des taux de THC supérieurs à ce qui est annoncé sur l'étiquette, ce qui peut conduire à des surdosages. Et puis en foot, qui de Saint-Etienne ou Rodez aura le privilège de jouer le barrage pour la montée en Ligue 1? Les deux clubs de Ligue 2 s'affrontent ce soir à 20h30 et c'est évidemment à suivre sur ici.fr.
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4: On s'intéresse à votre météo à la mi-journée avec un peu de soleil et un peu de pluie pour cet après-midi d'annoncer. Ce sera réellement demain que la pluie devrait tomber sur la Bretagne, matin et après-midi compris. Pour ce qui est de vos températures, à la mi-journée ce vendredi, on retrouve 14 degrés sur Brest, 16 degrés sur Quimper, 14 à Châteaulin et Carhaix. Et en Morbihan, même menu, 15 à Plouet, 16 à l'Armor-Plage et Lorient. Et même chose dans le secteur de Pontivy et du côté des Côtes d'Armor, alternance entre pluie et éclaircie cet après-midi également avec 13 degrés à Rostrenin, 15 degrés sur Guingamp, 14 à Lannion ainsi que Plumeur-Baudoux. 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

0: 1984, c'est son plus gros tube, hein, Creed the Burg, Eye on Emotion, une chanson inspirée de quelqu'un qui rentre dans une pièce remplie de monde et qui repère une femme qui capte son attention à tel point que ses yeux lui sortent de la tête. Oui, Creed the Burg, c'est un peu le Tex Avery de la musique. Dans les minutes qui arrivent, on va réduire en intensité sans pour autant délaisser les mélodies entêtantes avec des Innocents, M. Pokora ou encore Alain Souchon qui patiente avec son pantalon cuir dans son canapé cuir. Bonjour et bienvenue.
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1: Et parmi les sorties à faire ce week-end, on vous propose une soirée 100% bretonne qui vous attend du côté de Camaret-sur-Mer samedi avec le Fest-Noz Gwenerwand, un Fest-Noz solidaire hein, puisque les bénéfices seront reversés au Secours Populaire avec sur scène Avel Trad, Canan Germer et Canabiscool, un groupe de musique bretonne basé à Roscanvel. Le Fest-Noz Gwenerwand, ce sera samedi 21h à la Maison des Jeunes de Camaret. L'entrée est fixée à 7€. À Névé, ce week-end, ne manquez pas la journée dédiée aux puces marines. L'occasion de mettre la main sur de belles antiquités, hein, de belles cartes marines anciennes pour la décoration intérieure, des tableaux de peintres de marine ou encore des filets de pêche hein, pour accrocher des tableaux ou y insérer des coquillages. Bref, de quoi faire travailler votre imagination. Les puces de mer auront lieu donc ce samedi à Port-Manec, à Névé, de 9h à 18h.
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0: Le rock celtique de Soldat Louis sur Ici Bray Zizel avec Escale sur la planète, extrait d'un album sorti en 2002, un album qui se distinguait par cette pochette avec des enfants tout nus, vus de dos, qui représentait avec malice tous les membres du groupe. Soldat Louis que vous apercevrez d'ailleurs le 31 mai au Fawet dans le cadre du festival Festiquat. La billetterie est d'ailleurs d'ores et déjà disponible sur le site festival-festiquat-bzh.com. À suivre, avant 15h, un sourire, celui de Zaz avec son nouveau CD, un week-end à Rome avec Étienne Dao et dans quelques secondes, 74-75 qui reste le titre principal du groupe The Connets.
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1: Restez avec nous, dans quelques instants, on va se prendre un petit déj avec le groupe Supertramp. Ce sera juste après les infos. Nous sommes le vendredi 15 mai, il est 15h. Les informations vous sont présentées par Benjamin Mathieu.
2: Cette fusillade est manifestement liée au trafic de drogue, affirme Laurent Nunez, le ministre de l'Intérieur, arrivé en milieu de journée à Nantes au lendemain d'une fusillade mortelle qui a emporté un jeune de 15 ans. Celui-ci s'est dit déterminé dans la lutte contre le narco-banditisme. Deux autres mineurs âgés de 13 et 14 ans ont également été blessés, dont un gravement, mais ils sont désormais hors de danger. Des festivaliers trempés et pour certains en hypothermie, la rave party en Lozère tombe littéralement à l'eau. 1500 personnes qui s'étaient réunies dans le nord du département à 1300 mètres d'altitude ont été surpris par la neige et sont en train de plier bagages. Le Charles de Gaulle, le porte-avions français, se trouve à quelques heures de navigation du détroit d'Ormuz près de l'Iran, annonce Alice Ruffo, ministre déléguée auprès de la ministre des Armées. L'Iran, qui de son côté affirme désormais laisser passer davantage de bateaux, une trentaine hier. Le cours du pétrole, donc de l'essence à la pompe, reste néanmoins élevé aujourd'hui. La légende du football anglais David Beckham et son épouse Victoria, l'ex-Spice Girl, rentre dans le cercle très sélect des milliardaires. Selon un classement publié aujourd'hui par le Sunday Times, le footballeur devient le premier sportif britannique milliardaire. Et puis la Ligue 2, pas de milliardaires, est terminée, mais il reste encore les barrages avec le deuxième tour des playoffs ce soir entre Saint-Etienne et Rodez. Les deux clubs s'affrontent à 20h30. Le vainqueur affrontera le 17e de Ligue 1 dans une double confrontation à partir du 21 mai. Et la dernière journée de Ligue 1, c'est bien sûr dimanche. Tout ça est bien sûr à suivre sur ici.fr.
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1: On s'intéresse à votre météo à la mi-journée avec un peu de soleil et un peu de pluie pour cet après-midi d'annoncé. Ce sera réellement demain que la pluie devrait tomber sur la Bretagne, matin et après-midi compris. Pour ce qui est de vos températures, à la mi-journée ce vendredi, on retrouve 14 degrés sur Brest, 16 degrés sur Quimper, 14 à Châteaulin et Carré. Et en Morbihan, même menu, 15 à Plouet, 16 à l'Armor-Plage et Lorient. Et même chose dans le secteur de Pontivy et du côté des Côtes d'Armor, alternance entre pluie et éclaircie cet après-midi également avec 13 degrés à Rostrenin, 15 degrés sur Guingamp, 14 à Lannion ainsi que Plumeur-Baudou. Bon week-end avec ici Brésil.
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0: Une chanson qui, en 1992, avait fait le tour du monde. C'était What's Up par les Forno Blondes sur Ici Bray Diesel. Mais c'est en France et en pays celtique que je vous invite à rester dans le prochain quart d'heure avec Jack et Carla, Mylène Farmer et son infirmière. Et dans quelques secondes, l'Irlande et son légendaire lac par Michel Sardou.
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3: 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C'était quand même mieux avant. 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

0: 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Parce que l'écriture, c'est comme respirer, ça libère, ça surprend, ça connecte. Que vous soyez novice ou passionné, rendez-vous à Landerneau pour un atelier d'écriture spontanée organisé par Annie Lemaire. Un atelier gratuit, ouvert à tous. C'est l'occasion de découvrir le plaisir d'écrire sans contrainte. Et ça va se dérouler samedi après-midi. Pensez quand même à vous inscrire auprès de la médiathèque de Landerneau. Sinon, ce week-end, vous pouvez aussi profiter du printemps pour vous inscrire aux sorties nature de Bretagne vivante. Ce samedi, une sortie botanique est au programme du côté de Tours, près de Douarnenez, pour une découverte des zones humides et des sous-bois. Une balade découverte qui va vous permettre de tout savoir sur les plantes sauvages et l'importance de préserver ces espaces nature. Une sortie gratuite pour laquelle vous devez aussi réserver votre place auprès de la médiathèque de Tours. 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

vrai coup de cœur de la playlist celtique d'ici Bray Zizel avec ce musicien du groupe Matmata. Il s'appelle Léopold de Rio. Il nous propose une création personnelle, extrait d'un tout premier album solo sorti il y a quelques mois. Oui, Rio comme le chanteur des Red Cardel dont il est le digne héritier. Avant 16h et le retour des infos, Gauvin Serre repassera par là avec un tout nouveau titre. On se replongera aussi dans les séquences slow des années 70 avec l'une des plus belles douceurs de Murray Head. Et dans 2 minutes, un titre remis au goût du

0: jour au cinéma grâce au film Just an Illusion. Ce sera Music and Light par le groupe Imagination. À tout de suite.
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1: J'étais ravi de passer ce petit moment avec vous. Je vous souhaite un très très bon week-end. La musique revient dans quelques instants avec le voyage en Italie de Lily Cube. Nous sommes aujourd'hui le jeudi 14 mai. Il est 16h. Toute l'actualité avec Benjamin Mathieu.
2: Ce qui s'est passé hier est inacceptable. On ne perdra pas la guerre contre le narcotrafic, réagit le ministre de l'Intérieur ce matin à Nantes, Laurent Nunez, au lendemain d'une fusillade qui a causé la mort d'un jeune de 15 ans sur fond de règlement de compte, probablement lié au trafic de drogue. Les deux autres blessés sont hors de danger. Un jeune de 20 ans interpellé alors qu'il se rendait à la free party interdite en Lozère en possession d'une centaine de grammes de kétamine. Il a été condamné en comparution immédiate aujourd'hui à 6 mois de prison avec sursis, nous indique le parquet de Mantes. La fête a débuté hier. Elle a pris fin en milieu de journée en raison des conditions météo dantesques avec notamment de la neige. 2 orques, 12 dauphins du parc de loisirs Marineland d'Antibes, fermé depuis janvier 2025, devraient être transférés d'ici la mi-juin vers l'Espagne. L'état des bassins où vivent les animaux est très dégradé. Le gouvernement français a donné son feu vert. L'usine Stellantis de Rennes-la-Janais va produire au moins un modèle du groupe chinois Dongfeng destiné au marché européen, selon l'information de nos collègues de France Info. Un accord qui permet aux constructeurs automobiles français de redonner de l'activité à son usine. L'interdiction de la vente des huiles, tisanes, bonbons au CBD à partir d'aujourd'hui. Certains de ces produits présentent des taux de THC supérieurs à ce qui est annoncé sur l'étiquette, ce qui peut conduire à des surdosages. Et puis le dénouement en Ligue 2, Saint-Etienne ou Rodez, qui de ces deux clubs aura le privilège de jouer le barrage pour la montée en Ligue 1. Les deux clubs s'affrontent en pré-barrage ce soir à 20h30 et c'est à suivre évidemment sur ici.fr.
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1: On s'intéresse à votre météo à la mi-journée avec un peu de soleil et un peu de pluie pour cet après-midi d'annoncer. Ce sera réellement demain que la pluie devrait tomber sur la Bretagne, matin et après-midi compris. Pour ce qui est de vos températures, à la mi-journée ce vendredi, on retrouve 14 degrés sur Brest, 16 degrés sur Quimper, 14 à Châteaulin et Carhaix. Et en Morbihan, même menu, 15 à Plouet, 16 à l'Armor-Plage et Lorient. Et même chose dans le secteur de Pontivy et du côté des Côtes d'Armor, alternance entre pluie et éclaircies cet après-midi également avec 13 degrés à Rostrenin, 15 degrés sur Guingamp, 14 à Lannion ainsi que Plumeur-Baudoux. 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

0: Famille ou pas famille, Charles Doré sur l'antenne d'ici Brésil. Bonjour à toutes et à tous. Allez, c'est vendredi, c'est en plein de week-end peut-être pour vous qui avez fait le pont. Dans quelques instants, une voix qui nous a envoûté pendant de nombreuses années, qui nous a accompagnés, qui sont venus d'ailleurs au Festival Interceltique de Lorient. C'est le groupe Clanade qu'on retrouvera avec la voix de Moya Brennan, artiste qui nous a quitté récemment et sœur elle-même de la chanteuse Enya. On retrouve Survivor, mais pour le moment, c'est les petits bonheurs et c'est dans l'immédiat. Pour ce vendredi, avec vous à l'écoute d'ici Brésil.
1: Salut Brésil.
2: Comment tu t'appelles ?
1: Je m'appelle Antoine.
2: Mon Antoine, mon toutouné.
3: Tu as quel âge, mon grand ?
1: J'ai 38 ans et je suis directeur d'affaires dans une société de financement d'entreprise.
2: Et Antoine, qu'est-ce que tu fous là ?
1: Je suis dans les petits bonheurs.
3: Attends, Antoine, tu plaisantes ?
4: Est-ce que vous habitez dans la région ?
1: Moi, j'habite à Bordeaux et je suis originaire de Quimper.
3: Et comment t'as fait pour te retrouver là-bas ?
1: Je suis arrivé à Bordeaux parce que j'ai suivi ma compagne.
4: Antoine, tu regrettes de m'avoir donné une si grande preuve d'amour?
5: Alors ça, elle est immense. Et je me demande même si elle va tenir dans la malle.
1: J'ai fait un mi-parcours, elle voulait aller du côté de Marseille. Moi, je voulais revenir à Quimper, donc on est allé à Bordeaux.
5: Ça s'appelle aller droit au but.
1: Je suis triste, mais bon, je reviens assez régulièrement pour justement revenir un peu aux racines. Et ça me fait du bien.
6: Allez, où là, on prend racine, hein?
1: Mon endroit préféré quand je me balade, c'est vraiment le Cap Cause. Il y a la Roche Percée à Begmeil, et puis il y a aussi un spot juste devant le poste des CRS au Cap Cause où j'avais l'habitude d'aller là-bas quand j'étais petit et qui me rappelle beaucoup de souvenirs et que j'aime vraiment particulièrement.
7: Salut Antoine, tu te souviens quand on était tout petit?
1: Un de mes souvenirs qui me fait rigoler, c'était le samedi après-midi après le foot où j'allais à Ergamel. Je rentrais avec mon frère et on avait l'habitude de manger des brioches pastilles avec du Nutella.
8: Les brioches, c'est toujours meilleur avec du chocolat. Ah mais je crois que j'ai du chocolat dans ma chambre, je vais le chercher.
1: Et mes parents étaient assez furax parce que à chaque fois ils faisaient les courses, je crois le vendredi et le samedi en fait, il y avait deux paquets de brioches et en fait avec mon grand frère, on les consommait en entier.
8: Et Antoine, vous lui avez donné son petit déjeuner ?
3: Bah oui, on lui a donné son petit déjeuner, on n'avait pas laissé crever de faim.
9: Il était bon, ce premier baiser.
1: Mon premier flirt, c'était à Botconan. Je devais avoir 14-15 ans, en soirée sur la plage, avec des copains et pas mal de...
10: Peut-être éventuellement un peu trop d'alcool, non ?
11: On sert pas d'alcool au mineur.
1: Et pas mal de...
12: Pas mal de microbes.
1: Et pas mal de fiesta à côté.
9: Non merci, je ne fume pas.
1: Mais bon, ça permettait d'être un petit peu plus à l'aise pour se débrider.
11: T'as cru que parce que tu m'avais invité deux fois à la cafette, t'avais le droit de m'appeler chérie ? Je sais pas comment ça se passait avec ton ex, hein, mais moi on m'achète pas avec des tickets resto.
1: Allez, salut !
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1: Allez, top départ à Rosportdin, le festival Soul Moon démarre bel et bien ce soir. C'est l'un des tout premiers festivals de la saison en Finistère. Cinquième édition déjà, les bénévoles sont sur le pont pour vous accueillir du côté de la Boissière à Kernevel. Depuis le 9 mai, ça s'active. Montage des structures, organisation des espaces, et là, tout est prêt. Et tout est mis en place pour vous accueillir dans les meilleures conditions. Au programme cette année, plus d'une vingtaine d'artistes. Et une grande nouveauté, un village artisanal en accès libre, animation, découverte et rencontre aujourd'hui et demain. Sur scène, une légende du reggae ce soir, Clinton Fearon sera de la partie, sans oublier Assassins, Percu Papa, La Phase, HK, Dub Action et bien d'autres. Le Soul Moon, c'est la cinquième édition, ça s'annonce vibrant dès ce soir. Et pour tout ce qui est info pratique et billetterie, rendez-vous sur le site du festival ou bien dès maintenant sur les réseaux sociaux. Vous tapez Soul Moon Festival, Insta, Facebook, et c'est un événement ici Brézizel.
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0: La chanteuse Louisa avec Soleil Bleu. Merci d'être là, une artiste qui va notamment faire la tournée des festivals cet été. On la retrouvera au Festival des Vieilles Charrues à Carré en juillet prochain. Arrive Iben, il y aura Police, Marine, Laurent Voulzy, lui aussi attendu en Bretagne. Ce sera du côté du pavillon de Penneville à Quimper. L'info, elle, arrive à 17h. Je vous retrouverai bien sûr à partir de 17h aussi. Et puis, c'est dans l'immédiat, l'humour en tube. Plein feu sur le Festival de Cannes aujourd'hui avec Fred Ballard. Elle a croisé sur la croisette un monstre sacré et très regretté du cinéma français. Pas hyper fan des mondanités, écoutez.
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3: 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Mais heureusement pour nous, les guignols ont immortalisé Jean-Pierre Bacri et son franc-parler. Jamais avare de compliments, Jean-Pierre.
2: Hier, ce putain d'escalier, on a vu que Laetitia Casta. J'ai rien contre, mais elle est pas actrice. Elle fait la pub de crème à la con pour s'enlever les comédons du pif ou des savons intimes pour se nettoyer la foune.
3: Mais comme quoi, on peut commencer

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1: Allez, merci d'être là. Belle soirée ici Brézizel. C'est vendredi, il est 17h. Bienvenue. À 17h en direct, l'info avec vous, Laura Blairet. Bonsoir Laura.
2: Bonsoir Baptiste, bonsoir à tous.
1: Un accident de la route hier à Plévin.
2: Ça s'est passé hier soir vers 21h30. Deux voitures se sont rentrées dedans sur une route de la commune du Finistère. Les deux conducteurs ont été blessés. L'un a dû être héliporté à l'hôpital de Quimper. Un homme d'une trentaine d'années pris en charge dans un état grave, selon les pompiers. Vous avez les précisions sur ici.fr Brézizel. La mort des deux promeneurs en longe côte au Conquet est un drame qui nous rappelle que la mer peut se montrer redoutable. Les mots de Stéphane Roudot, le maire de Brest. Après l'accident d'hier matin sur la plage des Blancs Sablons, un groupe de septuagénaires s'est fait piéger par la houle. Un homme et une femme se sont noyés, 5 autres ont été grièvement blessés. La brasserie Coref tient à lever les doutes après la présence remarquée d'une de ses enseignes lumineuses lors du banquet du Canon français à Caen. Événement festif proche des milieux d'extrême droite sur les réseaux sociaux. La brasserie a tenu à expliquer dans un long message que l'enseigne avait été achetée en vente libre par un des participants et que Coref ne soutient donc pas cet événement qu'il juge même difficilement compatible avec ses valeurs. L'usine Stellantis de Rennes va produire des voitures pour un constructeur automobile chinois, Dongfeng. Au moins un modèle de voiture destiné au marché européen. Une bonne nouvelle selon les syndicats pour ce site de 1300 employés. Stellantis espère aussi pouvoir profiter des usines chinoises de Dongfeng pour y construire des véhicules Peugeot ou Jeep destinés au marché local. Les coquillages de la baie de Douarnenez peuvent de nouveau être ramassés et consommer. La préfecture lève l'interdiction après des analyses favorables. C'est aussi le cas sur le littoral de Concarneau et des Glénans. Les huîtres du pays Bigoudin Sud peuvent aussi de nouveau être consommées, tout comme les huîtres Praires et Vernis sur les côtes de Bénodet. La réplique du bateau de Magellan n'a pas pu aller jusqu'à Lorient. Le Nao Santa Victoria devait y faire une escale ce week-end et se visiter dans le port, mais il a dû s'arrêter à Paimbœuf la nuit dernière en Loire-Atlantique à cause du vent trop fort. Il est reparti ce matin et doit donc arriver ce soir ou demain dans la matinée à Lorient. Il s'agit de la réplique du premier bateau à avoir fait le tour du monde entre 1519 et 1522.
1: La dernière journée de Pro D2 pour le RC Van.
2: Les Vannetais savent déjà qu'ils termineront à la saison à la première place du classement, ce qui veut dire qu'ils vont accéder directement à la demi-finale pour jouer la montée en top 14. Avant ça, les Bretons veulent finir en beauté devant leur public. À la Rabine, ils reçoivent Dax ce soir. Coup d'envoi à 21h. Elles ont encore 3 matchs à jouer pour tenter de décrocher le titre de championne de France. Pour ça, les handballeuses de Brest doivent enchaîner 3 victoires. Elles reçoivent ce soir le Paris 92 à l'Arena. Le match est à 20h. Et en basket, Quimper va tenter de jouer le maintien en Elite 2. On pensait les Béliers relégués, mais une victoire a été enlevée à Évreux, un de leurs concurrents. Décision de la Fédération de basket. Les Béliers peuvent donc encore y croire, à condition de gagner ce soir à Denain. Verdict à partir de 20h. Et le verdict de la météo plutôt moche.
1: Bah pas terrible effectivement, puisqu'on annonce quelques légères éclaircies quand même possibles demain matin, mais avant tout de la pluie généralisée dans l'après-midi selon Météo France. On devrait retrouver les températures en baisse entre 3 et 5 degrés, ça va cailler au réveil demain matin. Et pour ce qui est de l'après-midi, pas plus de 15 degrés à Châteauneuf-du-Fou et Carré, 15 à Brest, 16 à Quimper, en Morbihan, 15 à Plouet et Cléguerre, 16 degrés à Pontivy, 15 à Lorient, Hennebon, ainsi que Guidel. Dans les Côtes d'Armor, averse aussi pour demain après-midi, avec 14 degrés sur Rostrenin, Belle-Île-en-Terre, on aura 16 à Lannion, 16 degrés également du côté de Saint-Brieuc, mais toujours avec des averses.
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1: Merci Laura.
2: À tout à l'heure.
1: À tout à l'heure, 18h pour un nouveau point sur l'info, bien sûr, en direct. Ça va vous? On est le vendredi 15 mai. J'espère que tout va bien de votre côté. Peut-être que certains d'entre vous vont partir en week-end ce soir et d'autres sont peut-être déjà même en week-end prolongé. Bah oui, depuis quelques jours maintenant. Profitez-en un maximum. Un groupe déjà passé par les Vieilles Charrues il y a quelques années, c'était un jeudi soir.

0: Info Local Musique, bonne humeur, c'est vendredi, youpi, merci d'être là. Ouais, avec Dépêche Mode, franchement, ça fait du bien d'entendre ça.
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0: Avec vous et nos invités aussi tout à l'heure, Ariel Néo, Quentin Julliard du groupe Autridal sera avec nous en direct pour évoquer notamment un bel événement qui aura lieu du côté de Quimper d'ici quelques jours, le 29 mai, concert du groupe Autridal, place Saint-Corentin à Quimper, avec un bel événement, très bel événement qui va rassembler plus de 2500 personnes, un spectacle de feu XXL, Aurore Boréale. Voilà, donc ça s'appelle Éclat de ciel, on en parlera avec Ariel Néo et Quentin Julliard qui seront donc avec nous tout à l'heure. Gaël Guéguin nous rejoint dans un instant pour son billet d'humeur aussi, puis on aura Émilie Mazoyer. Dans la prochaine demi-heure, Christophe Maé est avec nous, ça s'appelle La Lune, il est 17h.

0: Christophe Maé avec la Lune, 17h11. Merci de nous rejoindre dans quelques instants. Lionel Richie. Mais pour le moment, il est avec nous, c'est Gaël Guéguin. Salut Gaël.
1: Salut Baptiste. Pour ce dernier billet de la semaine, ça sera un billet confortable. Je vais vous parler de Charentaise.
2: Ah, les Charentaises.
1: Voilà. Qu'est-ce que vous portez quand vous rentrez chez vous, Baptiste, une fois que vous avez enlevé vos grosses baskets, pointures, je ne sais pas combien.
2: Des claquettes Lidl.
1: Oh non, vous devriez porter, vous pourriez porter des Charentaises Rivalin.
2: Ouais.
1: Bah, elles sont fabriquées à Quimper, parce que vos claquettes Lidl, là, ouais. Où est-ce qu'elles sont fabriquées là?
2: Bah, chez Lidl.
1: En Chine, non? Bon, alors, c'est une affaire qui marche, les Charentaises Rivalin, qui se remet à marcher, je devrais dire, parce que l'entreprise communiquait il y a encore quelques mois sur ses difficultés, notamment en raison de la concurrence à bas prix. Donc, suite au coup de gueule du patron de l'entreprise, les affaires vont mieux. Il semblerait que les clients sensibles au Made in France de qualité, pas comme vous donc, se soient motivés pour acheter des chaussons confortables et stylées. Parmi les modèles qui se vendent le mieux, il y a bien sûr la traditionnelle écossaise, charentaise. Mais vous, Baptiste, je vous vois bien avec le modèle, oui, parce que je suis allé voir le site, hein. Il y a le modèle en fausse fourrure Ouistiti. Ça, ça vous irait pas mal.
2: D'accord.
1: Idéal pour manger une banane à poil devant la télé.
0: On a appelé Philippe Catherine.
1: Ouais, c'est ça. Non, mais laissez-moi. Il y en a pour tous les goûts et pour toutes les tailles de pieds. Si vous faites, par contre, plus d'un 47, ça marche pas. Je ne sais pas, vous, Baptiste, mesurez combien du pied?
0: Je dois être à 43, 44. Quoi,
1: ah, ben ça là, va, ouais. Donc vous pouvez porter
0: des Charentaises.
1: Ces Charentaises. Alors, si on fait plus d'un 47, il faut les porter avec le talon plié. Le secret de fabrique de cette entreprise quimperoise centenaire, c'est le cousu retourné, dessous en feutre et dessus en coton ou en laine pour le confort et la chaleur. Voilà. C'était notre participation à une économie qui marche. Et ça équilibre, Baptiste, avec l'annonce cette semaine de la fermeture des magasins Bouchara à Brest et à Quimper. Et puis c'était aussi une façon de se mettre en condition pour le week-end avec cette chronique de fin de semaine. Les Charentaises Rivalin, elles sont sans rival.
0: Eh ben merci beaucoup mon cher Gaël Guéguin, on se donne rendez-vous la semaine prochaine. Ce sera pas moi, ce sera Audrey. Parce que moi je vais prendre une petite pause d'une semaine là, ça va faire du bien.
1: Donc, faut arrêter les claquettes.
0: Allez, salut. Hein. Allez, oui, mais je te filerai un bonnet cochonou, tu seras content. Allez, salut Gaël. Lionel Richie.

Ryan Alwichi, à l'écoute d'ici Brésil, ça va vous de votre côté? Je suis ravi de vous retrouver, bien sûr. On reste ensemble jusqu'à 19h, plein de belles choses de prévues. Et n'oubliez pas aussi que ce dimanche, 17 mai, 21h, coup d'envoi d'un match attendu aussi, Brest-Angers. C'est à suivre sur votre radio ici à Brésil, le stade brestois. Il paraîtrait que c'est aussi le dernier match de la saison et vous allez pouvoir le suivre uniquement et en direct sur votre radio ici Brésil.

0: Ici Brice Gisèle, c'est aussi la musique de Goldman en duo avec Michael Jones qui arrive dans la prochaine demi-heure. J'appelle juste avant Stilto, il y aura Queen avec Radio Gaga et puis Décibel, Émilie Mazoï qui va nous parler de plein de choses. On recevra notamment Eric Serra ce soir dès 20h en direct. Eric Serra, notre invité, pour nous parler de sa tournée Eric Serra en live, 18 dates à l'automne. On en reparlera tout à l'heure, elle arrive juste après ceci.
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0: c'est la chanteuse Stilto avec Faut que tu m'aimes, 17h23. Vous écoutez ici Brésisel. Elle est avec nous, c'est Émilie Mazoyer pour nous parler musique encore. Salut.
1: Salut tout le monde. Émilie, au rapport pour votre dose quotidienne d'actualité musicale. C'est l'anniversaire d'une chanteuse que vous avez beaucoup, beaucoup écoutée, mais pas toujours de votre plein gré.

C'était en 2013, et oui, 13 ans déjà que les petites filles, et les petits gars aussi, beuglent à l'infini la chanson d'Elsa, la Reine des Neiges. La chanteuse s'appelle Anaïs Delva, révélée grâce à cette performance et snobée par Disney depuis. Elle se consacre à sa carrière perso et fête aujourd'hui ses 40 ans. Bon anniversaire! Le punk a 50 ans. Les éditions GM fêtent ça avec un beau gros bouquin commémoratif qui raconte le mouvement punk, mais aussi la mode, les fans et les groupes, évidemment. Ramones, Sex Pistols, Iggy Pop, Blondie, et en France, les Garçons Bouchers, et les toujours très politisés, Berruriers. Oh

Boucherie Berrurier et Noir fait partie des 50 ans du punk de A à Z de Francis Dordor et Jean-Éric Perrin en librairie dès demain. La finale de l'Eurovision, c'est demain. Et la dernière fois qu'on a gagné, c'est bien loin.

1977, il y a 49 ans, Marie-Myriam remportait l'Eurovision à Londres et c'est à date la dernière victoire de la France. 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Allez, on termine avec un petit plateau télé. Il y a du rock ce soir sur Arte à 22h30. Un documentaire passionnant, Brian Jones et les Rolling Stones. Portrait tragique, forcément, hein, puisqu'il est mort à 27 ans. Du guitariste premier leader des Stones, Brian Jones, le plus créatif et le plus déglingué aussi. Et puis ensuite, un peu après minuit, le concert Havana Moon des Rolling Stones qui s'est tenu, comme son nom l'indique, à la Havane, il y a pile 10 ans. Avant l'image ce soir sur Arte, un peu de son maintenant. C'est beau, c'est cadeau.

Ma chère Émilie Mazoyer, vous restez avec nous dans quelques instants à parler de la naissance d'un film. Ça s'appelle Un éclat de ciel. Et c'est prévu, cette naissance de film, place Saint-Corentin à Quimper, le 29 mai, dans quelques jours. Spectacle de feu, spectacle d'aurore boréale et un concert du groupe Autridal, mesdames, messieurs. Eh oui, rien que ça. Eh, franchement, sans déconner, ça va être bien sympa. On va en parler, Quentin Julliard sera avec nous, d'ailleurs membre du groupe Autridal. On écoutera un nouveau single du groupe aussi qui se sort il y a peu de temps. Et puis Ariel Néo, célèbre réalisatrice quimperoise, sera avec nous pour nous parler de ce bel événement tout à l'heure. Et vous là, ça va? Ouais, on est dans la voiture, on est à la maison, on est peut-être au boulot en ce moment, ou alors on est en long week-end. Et bien on profite d'écouter les chansons que vous aimez. Arrive Vanessa Paradis, Les épines du cœur, dans quelques instants, après cette voix légendaire, oui, d'un grand monsieur du groupe Queen.

0: Queen Radio, Gaga, 17h30, merci de nous rejoindre ici.
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0: Envie de bouger ce week-end, direction Hennebon, le Bagad Ivise vous invite à son fest-noz annuel. Soirée festive portée par Spontaillou, Yves Le Guenec, Blin Les Ours et plein d'autres artistes. Rendez-vous le 16 mai, c'est à 21h, c'est demain pour une ambiance 100% bretonne au centre culturel d'Hennebon. C'est donc samedi. Et si vous êtes du côté de Brest, tiens, il y a la visite du musée de la marine installé dans le plus ancien monument de la ville de Brest. Un voyage fascinant à travers l'histoire maritime du temps de Richelieu au sous-marin d'aujourd'hui. Vous avez plus d'infos sur place, musée de la marine, pour en profiter. Week-end. Et puis, pour finir en beauté, et cap sur la foire aux croûtes. Oui, ça existe vraiment, et c'est à Brest. Encore une fois, 3 jours de fête d'art, de spectacle gratuit. C'est Place Guérin, de quoi régaler aussi toute la famille. Profitez-en.
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0: On aura des invités à vous offrir pour un super humoriste qui viendra à Lorient aussi, je vous en dis plus tout à l'heure. Et puis on part à Quimper pour un bel événement qui se prépare d'ici quelques jours. Vanessa Paradis est avec nous, ça s'appelle Les Épines du Cœur.

0: est en tournée partout en France ce soir du côté du Zénith de Strasbourg. Et puis demain sur Dijon, elle était passée nous voir à la Brest Arena aussi. Il y a quelques semaines, la chanteuse Vanessa Paradis avec nous, 17h34.
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0: J'accueille les invités du jour. Nous avons Ariel Néo, réalisatrice quimpéroise, qui est avec nous. Bonsoir Ariel.
2: Bonsoir.
0: Et Quentin Julliard, musicien dans le groupe Autridal, qu'on connaît bien, groupe quimpérois. Salut Quentin.
3: Salut.
0: Je suis ravi de vous retrouver tous les deux pour nous parler d'un bel événement qui va rassembler plus de 2500 personnes. Spectacle de feu XXL, on y reviendra. Aurore boréale, on voit les choses en grand. Un éclat de ciel débarque place Saint-Corentin à Quimper le vendredi 29 mai. Alors qu'est-ce qui va se passer lors de ce gros événement? Et déjà j'imagine que ça a dû mettre du temps à monter ça en plein centre-ville comme ça, des autorisations spéciaux, peut-être des choses...
2: C'est ça, donc ça fait à peu près 10 mois qu'on travaille sur le projet. Donc en gros c'est un événement qui va se dérouler en 3 temps, donc avec une première partie, donc avec un concert avec le groupe Autridal, ouais. Suivi d'une projection puisqu'on aura un écran géant de 28 mètres carrés sur la place sur laquelle on pourra découvrir les premières images du nouveau film donc, de l'association Azeline. Mmh. Et en finale on aura donc la chance d'avoir un spectacle de feu avec le cercle de feu qui sera introduit par les danseurs quimparois, donc les Eostigal Arstangala.
0: Ah ouais.
2: Et en l'occurrence, le grand final sera donc un spectacle d'aurore boréale au-dessus de la place Saint-Corentin.
0: C'était quoi l'idée de se dire on va monter cet événement à Quimper en centre-ville? C'était pourquoi? Pour des images?
2: C'est ça. Alors, en l'occurrence, en fait, donc nous, l'association Azeline, on porte des projets cinématographiques sur toute la Bretagne, mais beaucoup au départ de Quimper. Donc, c'était l'occasion de présenter l'association et aussi d'embarquer un petit peu les spectateurs avec nous dans l'aventure de la création de ce nouveau projet, pour leur présenter justement ces premières images et puis leur inciter à découvrir aussi une partie de l'univers du film. Donc, c'était un événement un petit peu artistique et multimédia qui joue sur plusieurs tableaux.
0: Ça va commencer à quelle heure réellement? Parce que j'imagine qu'il faut attendre qu'il fasse bien nuit. Il y a des choses à respecter aussi.
2: Alors du coup, donc les portes ouvriront à partir de 19h30. Donc je précise qu'il y aura aussi une restauration sur place puisqu'on aura des food trucks ainsi que une partie crêpes, plus ouais. une partie bar. Et le concert commencera donc un petit peu après 20h30 pour enchaîner donc avec tout ce que je viens de citer précédemment.
0: Le concert d'Autridal, je me tourne vers toi, Quentin. Autridal is back, de retour. J'ai vu qu'il y avait quelques nouvelles chansons qui sont réapparues, qui sont apparues même, il faut
3: c'est
0: dire.
3: Ça.
0: C'est quoi un peu l'actu du groupe? Parce que c'est vrai qu'on vous entend tous les jours à la radio, mais ça fait longtemps qu'on ne s'est pas eu en direct.
3: Ben, suite au nouveau souffle, sans ouais. faire de mauvais jeu de mots, avec Malo à la flûte, Malo Carvou qui est arrivé à la flûte.
0: Ouais.
3: On a écrit quelques chansons. Là, ça fait quelques mois qu'on est enfermé dans le studio de Thibaut.
0: Ouais.
3: Thibaut Niobe, qui a la guitare, du coup. Et puis, on a sorti un EP qui s'appelle Nique tes mères.
0: D'accord.
3: Voilà. Okay. qui est sorti en avril.
0: Alors, on peut peut-être dire qu'est-ce que ça veut dire, nique tes mères. Excuse-moi, je savais que ça allait péter. On est en direct, mais c'est pas grave.
3: Nique tes mères, c'est un cycle biologique qui passe par le jour et la nuit, qui dure 24 heures. Voilà.
0: Okay.
3: Ça n'a rien à voir avec
0: oui,
3: le
0: voilà,
3: groupe de rap.
0: Ah oui, aussi, oui. NTM, ouais.
3: Voilà.
0: D'accord, très bien, merci beaucoup. Là, on est sur combien de titres de sortie déjà, là? Parce que j'ai vu qu'il y en avait. C'est en digital uniquement?
3: Pour l'instant, ouais. En fait, ouais. Il y en a 4 en avril qui sont sortis. Il va y en avoir en juin, en septembre.
0: Mm-hmm.
3: Tout ça, ce sera sous forme de paix en digital. Et ensuite, on va sortir le 10 octobre, qui sera notre anniversaire.
0: Très bien.
3: On va sortir l'album en physique.
0: À Fouenant.
3: À Fouenant, au Nautil.
0: C'est donc ça. Très bien. Au Nautil.
3: C'est ça, ouais.
0: Ça, je ne l'ai pas réussi. Je ne sais pas. Il y aura donc un album. Niveau concert, je veux dire, au Tridal, tout a été refait. Vous avez tout ouais. retravaillé le set, en fait. Oui. C'est complètement différent, ce qu'on va pouvoir découvrir, notamment à Quimper, place Saint-Corentin.
3: Voilà, ouais, c'est que du nouveau. C'est que des nouveaux morceaux.
2: J'en sur le plateau. Tu
0: ouais.
3: ouais. ouais. Tu peux rire, pardon. Mais oui, ça va être que du nouveau. C'est vraiment l'arrivée de Malo qui a tout.
0: Bon, On va y arriver, hein, mais on est en direct. Donc voilà, il y a l'arrivée de Malo Carvou, nouveau spectacle qu'on va pouvoir découvrir donc le 29 mai, place Saint-Corentin. Ariel, tu les connaissais avant, peut-être au Tridal déjà.
2: J'avais déjà eu l'occasion justement de pouvoir découvrir. Et puis nous, on voulait quelque chose, un petit peu universel aussi. Il y a ce métissage musical qui était très chouette. Donc c'est pour ça que ça faisait sens. Ça soit eux qui introduisent la soirée.
0: Très bien. Et ben ça va être parfait. Et puis dernière question aussi, il y avait une montgolfière. Alors j'ai pas tout compris une histoire de montgolfière.
2: Alors, du coup, donc la montgolfière, en fait, le lien avec l'événement, c'est qu'en gros, c'est un film donc qui nécessite une seconde montgolfière, parce que donc deux montgolfières jumelles. Donc, on en a déjà une qui fait partie du projet. Et en l'occurrence, là, cette soirée sera l'occasion de lancer un financement participatif, parce qu'on souhaite créer la seconde montgolfière nous-mêmes. Donc, c'est une sacrée aventure, parce que j'avoue que c'est pas tous les jours qu'on a cette occasion. Et donc, on va aussi embarquer le public avec nous. Donc, si on arrive à aboutir ce financement participatif, on pourra la créé avec le public lors d'un atelier immersif.
0: Bon, et ben parfait. On y reviendra de toute manière, on en reparlera de tout ça. Donc on le relaiera sur l'antenne d'ici Brésil le vendredi 29 mai si vous ne savez pas quoi faire. Allez-y, du côté de la billetterie, ça se passe comment? On va où chercher les billets? Est-ce qu'on vient sur place? Parce que j'imagine qu'il y a une jauge aussi à respecter, quoi.
2: C'est ça, donc il y a une jauge maximum de 2500 personnes. Donc les réservations sont obligatoires. Donc je précise que le tarif c'est de 10 € pour les adultes. C'est gratuit pour les enfants donc de moins de 12 ans. Et donc la billetterie, donc c'est sur billet web, donc sur un éclat de ciel. Et sinon, on a aussi un point de vente physique, donc il y a l'espace culturel de Quimper.
0: Eh ben, c'est noté. Merci d'être venu en tous les cas, Ariel. Et puis, on suivra ça de près avec grand plaisir. Éclat de ciel, n'hésitez pas à vous rendre un éclat de ciel donc sur Quimper, place Saint-Corentin. On l'a dit, le vendredi 29 mai, il y aura un super beau spectacle pour petits, pour les grands. Ça va être bien sympa. Merci, Quentin, aussi, d'être venu.
3: Merci.
0: On va écouter un extrait tout de suite de ce nouvel EP au Tridal et donc avec nous aussi aujourd'hui.
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0: Et ça s'appelle...
3: Vas-y. Nique tes mères.
0: Nique tes mères, voilà. Et c'est un ton simple, parce qu'il y a ton simple et ton double. Hein,
3: c'est ça.
0: C'est sorti en voilà. Premier titre et dernier titre de ce que vous avez sorti.
3: Voilà. Bon. Sur les quatre titres, il y a... Donc le ton simple Pline.
0: Ouais.
3: Il y a un autre morceau en hommage à Swex et Beryl.
0: Ah oui.
3: Voilà. Et il y a un autre morceau qu'on a créé avec Thomas Godin.
0: Ok.
3: À Landerneau.
0: Eh ben on écoute tout ça. Autre idole avec nous, c'est de la nouveauté. Il est 17h41. 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

Titre tout neuf que vous découvrez sur votre radio ici Brésil, au Tridal, à 17h44. Il est l'heure de jouer ensemble et de vous offrir des invitations pour aller applaudir un humoriste bien sympa du côté de Lorient, chers amis. Oui, il viendra, il s'appelle Florian Lex, vous l'avez peut-être vu, notamment sur Internet, ses vidéos cartonnent, accumule plusieurs millions de vues, il a interprété le rôle de Max dans la série Scène de ménage sur M6 et il viendra nous voir au Palais des Congrès à Lorient, c'est le 28 mai, c'est à 20h. J'ai deux invités pour vous, son spectacle s'appelle Imparfait, premier arrivé, premier servi, 02 98 53 65 65, bonne chance. Mr. Michael Jones, c'est avec Jean-Jacques Goldman pour Je te donne. Bienvenue.

0: Stone, c'est Jean-Jacques Goldman. Je te donne, on vous donne aussi de la bonne humeur à 17h49 avec Gaëlic, tiens, qui est à Lorient. Bonsoir.
1: Bonsoir Baptiste.
0: Comment allez-vous?
1: En pleine forme, malgré le temps, avec cette belle opportunité d'aller au spectacle voir Florian Lex.
0: Vous connaissiez un peu le personnage?
1: Oui, je le suis sur
0: Insta, tout ça, quoi. Bon.
1: Ouais, tout à fait.
0: Et il sera bien présent, hein, un spectacle dans lequel vous allez forcément vous reconnaître. C'est ce qu'il dit lui-même. En tous les cas, on a deux invites pour vous. Profitez-en. C'est au Palais des Congrès. C'est chez vous. C'est à domicile. C'est à 20h. C'est le 28 mai. Vous en avez deux. Donc, profitez-en pour vous marier. Un bon coup. Ça fait du bien, surtout en ce moment.
1: C'est clair.
0: Bon, c'est quoi le projet de ce week-end, là? Ça sort un peu?
1: On est dans le Finistère, pas loin de chez vous, ouais. Donc oui, on va essayer de profiter du entre deux éclaircies de la côte.
0: Parce que demain c'est de la flotte, hein, a priori. Hein.
1: On va bricoler, voilà.
0: Voilà. Bon, profitez bien, Gaëlic, c'était
1: merci
0: un plaisir, et puis bon spectacle à vous en tous les cas.
1: Merci okay beaucoup.
0: Allez, Kenavo, salut, bye bye. Nous rejoint dans un instant, oui. Il arrive, mais aussi les Bee Gees. C'est juste après ça, dans 30 secondes. Amis du jour, bonsoir.
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0: À pratiquement 18h sur l'antenne d'ici Brésil, vous êtes prudent, hein. On nous signale un véhicule en difficulté à hauteur de Landivisiau sur la Nationale 12 en direction de Morlaix. Prudence dans ce secteur. Prudence également à hauteur de Kersaint-Plamennec, autre véhicule en difficulté. Nationale 12 en direction de Brest cette fois.
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0: C'est vendredi, c'est le week-end. Merci d'être là. Ici Brésil, bienvenue. Il est 18h. À 18h, l'info, Laura Bléret, bonsoir.
2: Bonsoir Baptiste, bonsoir à tous.
0: Les associations de Longe-Côte alertent sur les risques de l'activité.
2: Au lendemain de l'accident qui a coûté la vie à deux personnes au Conquet dans le pays d'Iroise, un homme de 66 ans originaire de Guilherme et une femme de Brest sont morts noyés. Cinq autres personnes ont été hospitalisées. C'est sans doute la houle qui a déstabilisé l'une d'entre elles, ce qui a entraîné une crise de panique dans le groupe, dont les membres ont essayé de se secourir les uns les autres. Ils ne faisaient partie d'aucune structure, comme beaucoup de pratiquants, soulignent Véronique Tanguy, présidente de l'association Brest-Longe-Côte, qui regroupe 120 adhérents.
3: Malheureusement, on constate de plus en plus de groupes ou de personnes qui vont seules dans l'eau. Et la mer comme la montagne, hein, ce sont des milieux dangereux qu'il faut savoir connaître. Et nous avons 5 animateurs brevets fédéraux formés pour ça. Ils ont une bonne connaissance de la sécurité. Nous avons également une équipe de 11 assistants qui ont été formés au premier secours et qui connaissent et maîtrisent bien les gestes qui sauvent. Nous avons sur nous différents matériels, un sac étanche avec tout le matériel nécessaire, c'est-à-dire un téléphone de secours, une bouée qu'on peut déclencher et plein d'autres petits matériels de survie qui permettent d'agir tout de suite en cas de problème.
2: Et après l'incident, deux personnes sont toujours dans un état grave à l'hôpital. La réaction du maire de Brest, Stéphane Roudotte, le pays de Brest est endeuillé, souligne le maire dans un communiqué après cet accident. Il présente aussi ses condoléances aux proches des victimes. Deux voitures se sont rentrés dedans hier à Plébin dans le Finistère. Les secours ont été prévenus vers 21h30. L'un des deux conducteurs, un homme d'une trentaine d'années, a été héliporté à l'hôpital de Quimper dans un état grave. Des voitures de la marque chinoise Dongfeng vont être produites à Rennes dans l'usine Stellantis qui emploie 1300 personnes. Au moins un modèle de voiture destiné au marché européen va sortir de l'usine. Les huîtres du pays Bigoudin Sud et de Bénodet peuvent de nouveau être ramassées et consommées après des analyses favorables. Elles ne semblent plus contaminés aux toxines lipophiles qui provoquent des indigestions. L'interdiction de la préfecture est aussi levée pour tous les coquillages de la baie de Douarnenez, du littoral de Concarneau et de l'archipel des Glénans.
0: Renaud fête ses 50 ans de carrière.
2: Le chanteur au foulard rouge organise donc 3 concerts ce week-end au Zénith de la Villette à Paris. Plusieurs grands noms de la chanson française sont présents comme Francis Cabrel, Alain Souchon ou Pascal Obispo. Et parmi les nombreux fans présents pour cet ultime concert anniversaire, il y a un Breton, professeur des écoles à Québriac en Ille-et-Vilaine, Pierre Charpas, c'est son nom, qui va assister à son 35e concert de Renaud. Thomas Pinaroli l'a rencontré.
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6: Du Renaud, Pierre Chapin en fredonne tous les jours.
7: J'ai toutes les éditions de tous les vinyles, tous les CD, les cassettes, tous les livres. Ça se compte en centaines, je pense.
6: Alors, quand son idole annonce ses 3 concerts, en novembre dernier, il prend tout de suite ses billets, histoire de prolonger une aventure qui a commencé en 1995.
7: Le 1er mai, donc date très importante pour les gens de gauche, comme on l'est beaucoup chez les fans de Renaud. Et puis en plus, c'était au Théâtre de la Mutualité, où historiquement à Paris, il y a tous les grands meetings de la gauche. Il y avait une affiche que j'ai gardée, que j'adore, où on voit Che Guevara. Donc oui, ce concert-là, il est mythique.
6: Et même si, comme il le dit, Renaud s'abîme, ses mots, eux, ne s'érodent pas, le professeur fait même découvrir cette poésie à ses élèves.
7: J'ai fait des spectacles à partir des chansons de Renaud, voilà, qui nous ont permis aussi de travailler la langue française et tant d'autres choses.
6: Et maintenant, se prépare-t-il à vivre son dernier concert ?
7: Ah non, moi, je pense qu'il continuera jusqu'à la fin. J'ai cru plusieurs fois que ce serait la dernière fois que je le verrais. Et en fait, à chaque fois, il revient tel un phénix. J'ai encore espoir d'arriver au moins à 40 concerts.
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2: Et non, déconne pas Manu, chanson de 1980 qui raconte un chagrin d'amour. La réplique du bateau de Magellan est bien en route pour l'Orient. Le Nao Santa Victoria, réplique du premier bateau à avoir fait le tour du monde au XVIe siècle, a dû s'arrêter à Paimboeuf la nuit dernière en Loire-Atlantique. À cause des mauvaises conditions de navigation, il est reparti ce matin et doit donc arriver ce soir ou demain au port de l'Orient où il sera possible de le visiter tout le week-end. Et la billetterie du festival de Malganac est ouverte, festival de musique qui aura lieu dans cette commune du Morbihan près de Pontivy du 21 au 23 août prochain. Pour la météo, Baptiste.
0: Oui, quelques légères éclaircies possibles demain matin sur la Bretagne avant des pluies généralisées dans l'après-midi. Selon Météo France, on devrait d'ailleurs retrouver des températures en baisse demain matin, 3-5 degrés. Il va faire froid demain. On sort les vestes et limite les doudounes.
2: Ah oui, carrément.
0: 3-5 degrés, c'est un peu que dalle.
2: Oui, c'est vrai, c'est froid. Ça fait froid.
0: C'est sûr. Et pour ce qui est de l'après-midi, demain, 15 degrés sur Châteauneuf-du-Fou et Carré, 15 à Brest, 16 à Quimper, l'île Tudy en Morbihan, 15 degrés. Si vous êtes à Calan, Plouec, Cléguerre, 16 degrés sur Pontivy, 15 à Lorient, la Vestère et Pleumeur, et dans les Côtes d'Armor. Averse aussi pour demain après-midi avec 14 degrés sur Ostrelin, 16 à Lannion et Saint-Brieuc.
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0: Laura, merci, belle soirée.
2: Vous aussi, bonne soirée.
0: Et vous êtes de retour demain.
2: Demain matin.
0: Et on sera là aussi. Merci d'être là, vous aussi. Ici Bray-Zizel, avec vous en direct sur votre radio, bien sûr. La musique que vous aimez. On n'oublie pas une artiste qui nous a quittés il y a quelques années maintenant. Grande chanteuse, bien sûr, qu'on ne présente plus. France Gall est avec nous. Elle l'a. 18h06.

0: France Gall, elle l'a, elle l'a. 18h10, belle soirée, ici Brice Gisèle avec vous en direct jusqu'à 19h.
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0: Eh oui, avec Dan Arbraz, notre invité tout au long de la semaine, Brice, musique, actu. Dan Arbraz est de retour et sera de retour, c'est officiel, avec un nouvel album prévu en octobre prochain, album de reprise. On retrouvera des cornemuses qui reprendront peut-être un titre de U2, des Beatles, des Rolling Stones par exemple. Il nous parle de cet album tout à l'heure, d'ici 2 minutes 30 à peu près. On le retrouve, Dan Arbraz, notre invité dans Brice, musique, actu. Après Benabar.
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0: Quoi qu'on dise, Benabar, 18h13, on parle de ce nouvel album de Dan Arbraz qui va voir le jour d'ici quelques mois.
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3: On est dessus, on a un peu de retard, mais on va prendre le temps, parce que j'ai envie de prendre le temps. On a une année plus tranquille, ça me va. J'adore les concerts, mais là, c'est une année où je suis un peu peinard, j'ai plein d'enregistrements à faire, j'ai plein de choses, et c'est bien de me poser un peu. Et j'espère que cet album, quand il sortira, trouvera un peu de public et qu'on fera des concerts avec ça. Donc là, on va jouer quelques morceaux à Trévarès.
4: Ah, d'accord, ok. Ouais,
3: de on l'a fait à Bordeaux, quoi. On l'a fait un tour.
4: D'accord.
3: Rain des Beatles, parce que c'est cette chanson qu'on va faire, je l'avais déjà enregistrée sur mon troisième album The Earth Lament. Là, on l'a réarrangé un peu et voilà. Donc, mais j'en ai oublié un. Non, enfin, de toute façon, déjà les Stones, John Osborne, U2, Rory Gallagher, les Beatles. Bon si, j'en oublie un. Evel Juste, Bob Dylan.
4: Ah, Dylan.
3: Notre cher Bob Dylan, qui a piqué une mélodie traditionnelle irlandaise, mais qu'il a signé lui. With God on Our Side. Avec Dieu à nos côtés, que Hugo Frey a traduit en français, qui a été chanté aussi par le... comment s'appelle ce groupe le nom m'échappe maintenant. Bref, j'ai toujours adoré cette chanson. Et en plus, il y a 12 couplets, j'arriverai jamais à m'en rappeler, j'aurais besoin de mon prompteur. Elle est tellement d'actualité, quoi, quand il dit que si Dieu est vraiment à nos côtés, il arrêtera la prochaine guerre. Quoi. Tout ce qu'il dit dedans, il parle des Russes aussi. Tout ce qu'il dit est d'une actualité. Et ça a été écrit.
4: C'est dingue.
3: J'ai acheté cet album, c'est Guy Varch, qui est du Steyr.
4: Oui.
3: Je suis sorti avec cet album en 64. Et je n'ai pas tout compris. Mais quand j'ai entendu ça, ça a été un bouleversement pour le jeune adolescent que j'étais, quoi. Donc 64, Rain des Beatles est sorti en janvier 66. Et j'ai rencontré Steve Earle en juillet 66. Donc tu vois, j'étais vraiment, et pour moi, Rain, c'était, j'entendais les cornemuses déjà dans Rain à l'époque, en 66. Donc Bob Dylan, et donc on va mettre, je crois que ce sera peut-être la première fois où il y a des cornemuses sur un morceau de Bob Dylan.
4: Guitare acoustique, guitare électrique.
3: Non, électrique, ce sera... je le fais. Je vais aussi reprendre les Démons de Xavier Graal.
4: Exact. Mais tu l'as déjà sur l'album acoustique.
3: Oui, mais là, ça va être...
4: beaucoup plus rock.
3: Ah, beaucoup plus rock. Donc là, l'album va être beaucoup plus rock. J'ai le texte grâce à toi. Il y a une chanson que je reprends et c'est grâce à toi et je te remercie.
4: Exact.
3: La chanson qu'on a écrite avec
4: Clarisse.
3: Quoi qu'il passe.
4: C'est ça.
3: Le fait que tu l'as... que tu la passes, tu l'as passé et ça, c'est pas que je l'avais oublié, loin s'en font, s'en faut, mais j'ai fait une version de Quoi qu'il passe avec le groupe et j'en suis, et je merci Clarisse, ce texte magnifique qui est dédié à mon père, à mes parents et
4: D'ailleurs,
3: et
4: on l'a, je crois.

0: y a Clarisse c'est aussi ça. Dedans. Là, ce serait
1: non, là, je le chante. Je le chante. T'as, tu vois, c'est pas ma tonalité, là, ouais. Mais je chante. Puis je joue une partie de guitare, quoi. Hein. Donc, je voulais me l'approprier, mm-hmm. puisqu'elle a écrit pour moi.
0: Ouais.
1: C'est vraiment très bien qu'on ait pu le faire ensemble. Mais je voulais me l'approprier dans le cadre du groupe avec cette énergie plus rock. Et puis, il y a aussi un morceau qui s'appellera Dreams of the Greenlands.
0: Ah, le rêve de la terre verte.
1: Voilà. Je me rends compte que mes rêves, ce que j'imaginais, la Bretagne, la Celtie, c'est un peu compliqué. Ça se passe pas tout à fait comme je l'avais imaginé. La Bretagne n'est pas encore libre. Et donc, j'ai des rêves qui sont un peu échus, quoi, qui sont un peu blessés. Et donc, je voulais un morceau dans cet esprit-là. Donc, j'ai composé un Dream of the Greenlands pour dire combien j'ai rêvé de ces terres vertes, combien j'ai rêvé que les Irlandais et les Écossais s'intéressent plus à nous, comme nous, on s'intéresse à eux.
0: Ce sera aussi un peu la continuité de Time for the Greenlands.
1: Voilà.
0: En fait,
1: et puis, c'est un clin d'œil. C'est pour que les gens soient pas trop perdus, parce que je vais chanter beaucoup, et donc je voulais qu'il y ait un morceau aussi comme ça, instrumental, pour faire un clin d'œil à l'héritage des Celtes. Voilà.
0: Voilà, Dan Arbras qui sortira un nouvel album en octobre prochain. On le retrouve dans quelques instants. Il va continuer d'évoquer ce qui va se passer dans ce nouvel album qu'on a hâte de découvrir. On a un article d'ailleurs sur ici.fr à découvrir dès maintenant avec plus d'infos. Clarisse Lavanant, Dan Arbras, quoi qu'il passe.

0: embrasse Clarisse Lavanon. Quoi qu'il passe, un hommage à ses parents, bien sûr. Il est 18h21, Dan Arbrasse toujours avec nous.
1: Mais je suis très heureux que cet album puisse se faire. Et donc, pour moi, c'est vachement important. C'est les 60 ans de rencontre avec Anand. Et en 60 ans, qu'est-ce que j'ai fait? J'ai vieilli. J'ai appris un peu mieux à jouer de la guitare. Je n'ai fait qu'appliquer avec bonheur cette recette, cette chose. Et puis, tu vois, c'est aussi toi qui as passé ce morceau. Ouais. Tu vois, la vie est faite de ça. Si tu l'avais pas passé ce jour-là, j'ai trouvé cette émission super avec Clarisse. Et ben, ça m'a réveillé tout de suite. Je dis, oh, bon sang, mais c'est bien sûr, quoi. Surtout que je pense souvent à mes parents, pas qu'à eux, mais surtout à eux. Et donc voilà, merci Baptiste. Donc tu vois, voilà l'histoire. Donc tu en fais, tu fais quelque part un peu partie de, t'as fait partie du Bagad Quimper aussi, mais tu fais partie de cette histoire par le simple fait d'avoir eu la gentillesse de passer ce morceau. Là. C'est bien, c'est souvent habitude. Toi qui me fait des émotions, je suis bien content d'en faire aux autres aussi.
2: Eh ben ça fait bien plaisir en
1: tous les
2: cas.
1: Et pour terminer, j'avais envie, mais je le ferai pas, mais j'avais eu l'autorisation, il y a eu une exposition à Rennes qui s'appelait Celtic avec un point d'interrogation. T'as pas entendu parler de ça?
2: Non, pas du tout.
1: Stivell était le parrain de l'édition et il avait retiré son parrainage à cause du point d'interrogation.
2: Ah oui, d'accord.
1: Parce que ça faisait un doute.
2: Ah, est-ce que
1: Oui. Voilà. Et puis j'ai demandé comment c'est les grands chants, comment s'appelle cette j'ai appelé la dame, la directrice, qui m'a dit OK, pas de problème, de toute façon, ils avaient pas déposé ça, quoi. Mmh. Et pour être un peu provocateur, quoi. Ouais. Et en fait, j'ai décidé que non, mais j'en parle quand même et j'en parlerai, mais je vais appeler l'album Celtic avec un point d'exclamation.
2: Ah ouais, mais
1: parce qu'il y a eu déjà une compilation qui s'appelait Celtic à l'époque de l'héritage. Mais là, je vais l'appeler Celtic avec un point d'interrogation. Si vous êtes pas content, c'est pareil.
2: La messe est dite.
1: Voilà. Et donc il faut que je retrouve le nom de la salle
2: au champ libre.
1: Les champs libres.
2: Les champs libres,
1: voilà.
2: D'accord.
1: En plus avec le champ libre, j'aurais dû m'en rappeler quelle andouille. Les champs libres, et j'ai appelé la dame, je dis voilà, elle me dit ah oui, c'est sympa, elle me dit si vous voulez, on pourra faire la sortie de l'album au champ libre.
2: Ah oui, d'accord, ouais. Oui, bah pourquoi
1: mais
2: pas.
1: Donc je pense que je vais l'appeler Celtic point d'exclamation, quoi.
2: Ouais.
1: Pour dire ça suffit, je vous l'aurai assez dit. Maintenant, c'est fini.
2: Eh ben, on a hâte d'écouter tout ça. En tous les cas, on peut pas annoncer de date pour le moment.
1: On pense au mois d'octobre ou peut-être le début de l'année prochaine.
2: D'accord.
1: Mais bon, je préférerais le mois d'octobre parce que ça nous permettrait peut-être. Mais tu sais, maintenant, on peut mettre un titre ou deux avant.
2: Oui.
1: On fait ce qu'on veut maintenant. On n'est pas obligé de sortir un album. Ce sont les gens qui n'écoutent plus. Ils achètent plus de CD. Ils n'écoutent plus un album complet. Ils écoutent un titre. Donc,
2: tu l'éditeras en vinyle, peut-être éventuellement quelques exemplaires.
1: Le producteur, on verra. Mais bon.
2: S'il veut bien.
1: Moi, j'ai plus envie de m'occuper de ça. Je veux m'occuper de la musique. J'ai produit des albums. C'était assez lourd. J'ai envie de me libérer de cette difficulté. Je veux m'occuper de ma guitare et de ma voix et d'en parler, quoi. Mais oui, on peut sortir avant la fin de l'année un titre ou deux. On verra. Comme ça, ça donne la couleur. Après, les gens, on verra bien comment ça se passe. Si les gens n'accrochent pas, on met la clé sous la porte et puis je vais à la maison de retraite, quoi.
2: Il y a toujours ton équipe dans cet album, David.
1: Toujours la même, David, JC, Patrick Boileau, Yannick Ardoin, David Herport, et puis nos amis
2: Sonneur,
1: Damien, Malardé,
2: Hervé
1: Le Floc, et puis peut-être d'autres, peut-être un Bagad un jour. J'aimerais bien entendre Still Haven't Found What I'm Looking For avec un Bagad. Jamais été fait. Ouais.
2: Merci beaucoup, Dan Arbrasse, d'avoir été avec nous. C'était un chouette plaisir.
1: Merci,
2: c'est toujours
1: Baptiste.
2: Un chouette plaisir de t'accueillir.
1: Très gentil, c'est toujours un plaisir de venir aussi.
2: Bon, merci Kenavo.
1: Kenavo.
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2: Et je vous rappelle que vous avez plus d'infos sur la sortie de ce nouvel album de Dan Arbrasse dès maintenant sur l'appli ici. Voilà, ou alors ici.fr, oui. Les réseaux sociaux également, on a partagé l'article. Pourquoi pas un Bagad avec Dan Arbrasse une nouvelle fois sur une reprise de YouTube ou même de George Harrison, tu vois. Ce sera drôle. C'est ce qu'on écoute tout de suite ici. Brésil vous accompagne en cette fin de journée 18h25. Souriez au volant, peut-être dans la voiture avec nous. C'est parti.

0: chanson reprise à une certaine époque par Laurent Voulzy aussi quand il fait la tournée des cathédrales ou encore des églises. Laurent Voulzy qui viendra nous voir à Quimper d'ailleurs dans les prochains mois. Vous restez là.
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0: Elle s'appelle Oria, c'est Soirée Mondaine, vous l'avez découverte sur votre radio ici Brésisel. Elle arrive pour votre début de week-end. Il y aura également Julien Clerc, One Republic et un bon plan sorti, tiens, dans un instant. Vous restez là.
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0: Célia avec Soirée Mondaine, 18h34 les amis.
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0: Allez, le 29 mai, la place Saint-Corentin, Quimper va littéralement s'embraser avec un éclat de ciel. Un événement hors norme, mêlant concert, spectacle de feu et aurore boréale au pied de la cathédrale. Derrière ce show monumental, l'association Azeline qui soutient un projet artistique ambitieux porté par la réalisatrice briéquoise Ariel Néo. Alors, depuis 3 ans, elle filme une odyssée poétique à travers le regard d'un goéland, une ode à la nature et au vivant. Entre ciel et mer, franchement, pour financer la suite du tournage, la soirée s'annonce immersive et totalement spectaculaire, et tout ça en plein centre-ville de Quimper à l'air libre dès 20h30. Il y aura un super concert également du trio

0: bal avec son énergie bretonne rock, voyageuse. Ça va être vraiment chouette, un rendez-vous unique entre musique, feu et rêve. Ne pas manquer, c'est le 29 mai, place Saint-Corentin à Quimper.
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0: Lui va venir à Quimper d'ailleurs en novembre prochain. C'est Julien Clerc qu'on écoute avec Fais-moi une

0: One République avec ici Brézizel. Merci de nous rejoindre. On part en balade.
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0: Et ensuite toujours notre guide du Walking Tour de Brest.
2: Dernière étape de notre balade brestoise avec Caroline Jacques. On est dans un jardin. Alors, j'aimerais, Caroline, que tu nous expliques comment on est venu jusqu'à ce jardin de la rue de Saint-Malo. Et puis, quel est ce jardin? Il y a des gens là qui pique-niquent. Il y a pas mal de monde finalement, je suis assez étonnée.
3: Il est plutôt bien caché, mais les gens trouvent son chemin assez facilement. Alors nous, pour venir de la rue Saint-Malo jusqu'ici, eh ben, on a pris des rues plus ou moins penteuses. C'est là où on voit le Brest non reconstruit, c'est quand même très pentu. On comprend mieux pourquoi on a plani de l'autre côté. Mais on a pris la rue Vauban, qui pourrait être un toboggan aquatique s'il y avait plus d'eau. Tellement ça, c'est haut, quoi. C'est vraiment très, très haut. Et là, on est arrivé, on est passé par la rue de Cherbourg, il me semble. Et nous voici dans le jardin des explorateurs.
2: On a le château en face, la rade. C'est hyper beau.
3: C'est super beau. Et souvent, les meilleures vues sont du côté Recouvrance. Alors, on s'est beaucoup moqué de Recouvrance à travers les siècles, mais c'est eux qui ont la meilleure vue quand même. Et puis, les bâtiments sont d'époque, en fait, d'avant-guerre aussi pour la plupart. Ça a un charme un peu plus authentique, je dirais. Et alors, les explorateurs, qui sont ces explorateurs? Eh bien, c'est les grands explorateurs français.

0: pas d'ici. Mais c'est vrai que à la météo, bah, elle est souvent plus gentille avec les végétaux qu'avec les humains.
1: Il fait hyper beau aujourd'hui. On a une église. C'est une église, une chapelle ?
0: C'est une église, l'église Saint-Sauveur. Alors, on la voit d'assez loin. Et alors, elle fait un peu le lien entre les explorateurs et Recouvrance, puisque l'église, elle a été surnommée l'église du temps perdu, parce qu'elle a été construite une première fois par des gens plutôt de l'arsenal qui n'étaient pas très qualifiés pour construire des églises. Et elle a été super bancale, si bien qu'ils ont dû la détruire très vite après sa construction. Elle a été reconstruite une deuxième fois, et cette fois-ci par Amédée Fraisier, qui est le gars qui a ramené les fraises à Plougastel. Et donc c'est un homme, enfin, il avait vraiment une vie étrange. Il était espion, botaniste et constructeur d'églises, bizarrement. On a l'impression d'être un peu au Mexique. C'est pas une église très, très classique, hein. C'est plutôt d'inspiration jésuite, avec sa façade toute plate, là.
1: Ouais.
0: Et ces lignes de cloches en haut. C'est vrai que ça ressemble plus à l'Amérique latine qu'à Brest.
1: Ben voilà, merci les explorateurs, finalement. Ouais. Grâce à eux, on a cette architecture ici.
0: Et Brest est bien plus exotique qu'il ne paraît.
1: Ben oui, ben oui.
0: Le nombre de palmiers qu'il y a dans cette ville est incroyable.
1: Les visites comme celles que l'on vient de faire avec Caroline Jacques, vous pouvez les faire toute l'année. C'est ça qui est important de dire, Caroline. Mm-hmm. On n'attend pas qu'il fasse beau et puis on n'attend pas la belle saison pour te suivre. Tu proposes ça toute l'année.
0: Qu'il pleuve ou qu'il vente ou qu'il fasse beau. Mais c'est vrai que je suis là toute l'année et il suffit de me demander un créneau quand il n'y en a pas. Et puis moi, j'en ouvre aussi.
1: Bah oui. Comment on fait ?
0: On peut me trouver sur Internet. Il suffit de chercher Brest Walking Tour. Avec un S. Mais si vous tapez Caroline Jack, je pense qu'on trouve aussi. Hein. Mais voilà, donc j'ai mon site internet et vous pouvez réserver facilement de là, n'importe quand, n'importe où. Voilà. Je suis là pour vous.
1: T'accueilles les groupes ?
0: J'accueille les groupes en français, en anglais et en breton. Mais on le demande très rarement en breton, tristement.
1: Bon, eh ben c'est dit, voilà. Et puis, encore merci pour cette balade et j'espère à très bientôt pour un autre Brest Walking Tour.
0: Avec plaisir, grand plaisir. Qui est là-bas.
2: Merci beaucoup, RL, 18h45. L'heure pour nous de retrouver Madeleine Anne, ça s'appelle juste.

0: Mavidane avec ici Brésil jusqu'au bout. Elle est en tournée partout en Bretagne. Elle passera au Kelly pour le HAF du Festival de Cornouailles. Elle vient d'annoncer la date il y a quelques heures. Le petit cours de breton, Clémence Bigot.
1: Marvail sera notre mot du jour. Et puis ensuite, un coup de projecteur sur le nom de famille Calves.
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1: Marvail, un mot qui revient souvent, vous l'entendez peut-être régulièrement si vous surprenez des conversations en langue bretonne. Marvail, ur marvail, ça signifie pas mal de choses. En premier, une chose étonnante, ur marvail. Mais marvail définit plutôt le fait de parler, vous allez comprendre. Marvailiat, c'est même bavarder en breton. Ou du moins avoir une forte gouaille, réussir à tenir la conversation pendant longtemps. Marvailiat, c'est donc le fait de bavarder, d'échanger ensemble sur un ou plusieurs sujets. Et par extension, ça s'utilise aussi pour les spectacles ou les soirées pour parler de celui qui, sur la scène, va se retrouver face à une foule et qui devra bien meubler pour occuper l'espace. Du coup, marvail, marvailiat, bavarder, et marvalière. Par exemple, hemo, zoor marvalière, ceci, c'est un bavard pour évoquer celui qui cause souvent. Marvail, marvaliat, marvalière, pour les bavardages. Mais attention, bavardage, pas des commérages.
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1: Et sans aucune transition ni aucun lien, nous allons prendre de la hauteur. Et pour le faire, nous allons inviter les Calves, Calvez, le Calvez, ou encore Calvé, à nous rejoindre. Si vous êtes là, levez-vous, hein, ben vous allez nous être utiles et pour cause. Calves, en breton, à halvé, c'est le charpentier. D'où l'utilité d'en avoir, vous comprenez aisément, d'en avoir à proximité. Calves, à halvès, calvézérienne, au pluriel. Une caste bien utile pour avoir un bon toit au-dessus de la tête. Calvez le charpentier, Calvez Drévy, cher charpentier de métier. Alors étonnamment, je n'ai pas trouvé beaucoup de dictons par des charpentiers. Si vous en connaissez en breton, bah, je suis preneur, n'hésitez pas à appeler à la radio. Mais dans le vocabulaire à apprendre en plus, je vais vous donner An Daol Galvez. Ça fera le bonheur des bricoleurs, des amateurs de vieux outils en décoration. Bah, c'est l'établi des charpentiers. En Daoul Galvez. Voilà pour les découvertes du jour. Je vous dis à demain. Même radio, même heure. Kadvarhuas, ma posteron de Valjuste.
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0: Merci beaucoup, Clémence Bigot. Dans quelques instants, la question pas si drôle s'intéresse à Paris-Brest. Vous l'entendrez dans quelques instants. Mais pour le moment, les enfoirés, l'île au trésor, c'est le nouveau single. 18h51 et bon début de week-end pour certains d'entre vous.

0: trésor avec les enfoirés. Vous êtes avec nous à 18h53. Voici la question Passy de Roche.
1: Il y a un gâteau qui s'appelle le Paris-Brest. Pourquoi ?
2: Ah, il aurait pu s'appeler Paris-Brest-Paris. Mais bon, c'est comme ça.
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2: Cette pâtisserie en forme de roue de vélo garnie de crème pralinée aurait été créée en 1909 par un pâtissier à la demande du journal qui patronne une course cycliste hallucinante, Paris-Brest-Paris. Cette course a été créée par Pierre Giffard, le rédacteur en chef du petit journal Le Grand Quotidien Populaire de l'époque. Giffard veut populariser le vélo et pour cela, il faut frapper un grand coup, créer une course plus forte encore que Bordeaux-Paris. Et ce sera Paris-Brest-Paris, une balade de 1200 km d'une seule traite. La course cycliste la plus longue jamais organisée. Cette folie absolue par le 6 septembre 1891 du bois de Boulogne, près de Paris, et elle est réservée aux Français. 206 coureurs, attirés par de substantielles primes, se pressent sur la ligne du départ. Cette épreuve exceptionnelle est prévue pour se dérouler tous les 10 ans, et pour la première édition, deux grands champions s'alignent au départ. Question machine, là c'est la préhistoire. On trouve des tricycles, des tandems et même un grand bi. Les vélos pèsent une vingtaine de kilos, un seul pignon et pas de dérailleur. Les pneus sont en caoutchouc creux, sauf ceux de Théron, un champion, qui sont gonflables et démontables. La durée maximum de la course est de 10 jours. Et les coureurs peuvent bien sûr faire des pauses, mais les vrais de vrais, les forçats de la route, ne prendront qu'un repos minimum. Deux grands favoris, Théron, bien sûr, et J.L. Laval. C'est Théron qui emporte l'épreuve en 71 heures, 35 minutes, 3 jours sans descendre de vélo.
1: Est-ce qu'elle existe toujours, cette course ?
2: Oui, mais elle a changé de nature. Dans les années 70, elle s'est transformée en épreuve de cyclotourisme. La dernière édition pro a eu lieu en 1951 et elle est remportée par Maurice Diot. Mais Paris-Brest-Paris, c'est éteinte faute de candidats.
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0: Merci beaucoup, Louis Gildas. Vous restez avec nous, votre émission en langue bretonne. C'est brainstorming pour le début de votre week-end. Et on pense à toutes celles et ceux aussi qui sont peut-être déjà en week-end. Vous êtes chanceux. Moi, j'aurai la chance de vous retrouver dans une quinzaine de jours. Pas la semaine prochaine, en fait, la semaine d'après. Voilà. On a un petit peu de pause, ça fera du bien. Voici Pascal Obispo, plus que tout au monde.
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0: Ça, c'est le titre qui a vraiment lancé sa carrière, 22 septembre 92, à la sortie de ce titre, plus que tout au monde, Pascal Obispo, avec Ici Brésisel.
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0: Une chanson qui a 33 ans. Allez, merci d'être là, on est le 15 mai, il est 19h, bienvenue. Et moi, je vous retrouve la semaine d'après. Prenez soin de vous, Kenavo. Bye bye.
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0: Domdei.
3: Merci, Braz, Marie. Et Michel, la douille d'arrêt. Goudéry. Mat. 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Colpouez. Ben oui, non, avec Chouquin. 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
3: Allô? Allô, madame Marivonne?
4: Oui, je suis madame Marivonne, elle-même en personne, de compte le téléphone.
3: Félicitations, madame Marivonne, vous avez gagné un séjour de cure Witch Witches.
4: Un quoi? Un séjour chez le curé de Saint-Sauveur?
3: Vous ne connaissez pas Witch Witches, madame?
4: Ah non, va, j'ai jamais entendu parler de ce machin-là, vous encore.
3: La cure que vous avez gagnée, c'est le top du top. C'est vraiment le must pour perdre du poids fast and quickly, tout en s'amusant. Vous verrez qu'il peut être très agréable de manger light ou de boire des soft drinks sugar free pour changer de look. Et je vous assure que vous allez devenir un top modèle ou une vraie pin-up.
5: Abrema, quelle est l'air brésoumé? La direction de France Bleu a décidé que pour les émissions en langue bretonne, se feront désormais en français pour être comprises de tous. Bonjour, chers auditeurs bretonnants. Vous vous souvenez du groupe de paysans de Lampol Guimillot, parti il y a plus d'un mois pour un voyage d'études en Alsace. Ce groupe a participé aux vendanges, à l'entretien des vignes, à la mise en fût, etc., etc. Ce voyage a finalement duré 2 mois, car c'était sans compter sur le zèle pour leur dégustation des crus et leur penchant à ribouler en fin de journée. Le groupe a vécu des aventures rocambolesques, dont plusieurs jours placés en garde à vue pour tapage nocturne après avoir été interceptés par les gendarmes en état d'ébriété. Nos Bretons, pas les gendarmes. Sur la place centrale de Colmar, à 2h du matin, chantant à tue-tête la chanson bien connue « En édigose aux abloguines », ce qui a été compris comme une chanson à la gloire de Poutine. Ils se sont vus confisquer leur téléphone pour l'enquête. Nous prévenons donc leur famille de leur arrivée imminente au pays.
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2: À 20h, c'est Décibel, toute l'actualité musicale avec ce soir un de vos compositeurs de musique de film préférés. Serra ne monte pas ce soir les marches du Festival de Cannes comme il avait fait en 88 pour la première présentation du Grand Bleu dont il a signé l'inoubliable musique. Non, il est avec nous en direct dans Décibel pour célébrer ses 45 ans de création musicale et vous présenter la tournée anniversaire qu'il fera voyager partout en France à l'automne prochain. On y plonge.
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2: Salut à toutes, salut à tous et bienvenue sur votre radio. Ici, c'est Décibel en direct, l'actualité musicale jusqu'à 21h. Le coup de cœur du jour, c'est la toute nouvelle chanson de Camélia Jordana que vous découvrirez tout à l'heure. L'anniversaire, c'est l'anniversaire d'une toute première fois très importante pour les Rolling Stones. Une première fois qui s'est passée il y a 63 ans, jour pour jour. Vous en saurez un petit peu plus à la fin de l'émission. Shakira a révélé au monde le prochain hymne de la Coupe du Monde de foot, puisqu'elle a à nouveau été choisie par la FIFA, après son Waka Waka assez inoubliable, il faut bien le dire, qui n'avait pas vraiment porté chance à la France. 2010, c'était pas notre meilleure Coupe du Monde. Mais bon, pour 2026, on vous fera découvrir cette chanson tout à l'heure. Et puis, on ira faire un tour à Vienne avec notre envoyé spécial à l'Eurovision, Laurent Petit-Guillaume, qui est allé à l'ambassade de France à nouveau aujourd'hui. J'ai l'impression qu'il y prend ses habitudes. En tout cas, il s'est passé des trucs avec les Eurofans et la candidate française Monroe. Vous en saurez plus tout à l'heure. On sera en direct de Vienne avec Laurent Petit-Guillaume. Mais là, à 20h02, il est temps de retrouver mon invité ce soir, c'est Éric Serra. Bonsoir Éric.
4: Bonsoir.
2: Bienvenue dans Décibel. On est ravis de vous recevoir à nouveau. La dernière fois, c'était la première saison de cette émission, je me souviens. Et vous étiez déjà en train de nous parler de live et de concert. C'était autour de la musique du Grand Bleu. Là, c'est autour de tout votre répertoire. Mm-hmm. 45 ans de création musicale. Bon, vous ne les faites pas. Ça fait mal de compter ou pas?
4: C'est horrible.
2: Et à la fois, ça veut dire que voilà, c'était plutôt une bonne voix, cette histoire de musique de film quand même.
4: Oui, oui, oui, je suis très... je me rends compte de la chance que j'ai justement d'être encore là, après tant d'années, mais en même temps, je préférais quand ça faisait 5 ans.
2: Alors justement, tiens, est-ce que quand vous aviez 5 ans, 6 ans, 10 ans, quand vous étiez gamin, vous rêviez d'être compositeur de musique de film? Je vous pose la question, parce qu'à vos débuts, vous partiez pas tellement dans ce sens-là. On vous a entendu notamment aux côtés de Higelin.
5: Quel manque de classe.
2: Vous avez fait de la scène avec lui, du studio, vous avez même écrit des chansons ensemble.
4: Ouais, celle-ci d'ailleurs.
2: Oui, je ne l'ai pas choisie au hasard, on bosse un peu, c'est le service public.
4: C'est la toute première, celle-là, en plus, et ça devait faire 15 jours que j'étais avec lui.
2: Ouais. Et il vous a fait confiance?
4: En fait, j'étais en train de jouer de la basse comme ça, et puis j'étais en train de faire ce gimmick de basse, et il a dit « c'est quoi ça ?» Et puis il a commencé à chanter dessus, et voilà, c'est devenu une chanson.
2: Ouais, donc à ce moment-là, vous pensiez déjà aux musiques de film, ou bien vous voyiez musicien, peut-être même chanteur, ou en tout cas guitariste, etc.
4: Ouais, non, moi j'avais commencé ma carrière très jeune, à 17 ans, j'étais musicien professionnel, et j'étais parti pour faire une carrière d'instrumentiste. C'était ça qui me fasciné et dont je rêvais depuis que j'étais gosse, et j'avais jamais pensé faire de la musique de film, ça m'intéressait pas particulièrement. C'est vraiment Luc Besson qui m'a demandé ça. On s'est rencontrés quand on avait 18 ans. Et moi, j'étais donc déjà musicien professionnel. Lui, il avait encore rien fait. Il avait été assistant sur un film, je crois. Et en fait, il a fait son premier court métrage quelque temps après ça. Et il m'a demandé de composer la musique. Et au départ, moi, je lui ai même dit non, je suis pas compositeur. Je suis juste musicien. Ouais. Mais il a insisté parce que il sentait quoi que si je devais être compositeur, parce qu'il m'avait vu improviser, c'est ça qui lui faisait penser que j'étais compositeur. Et puis bah évidemment quelques années plus tard, je l'ai beaucoup remercié d'avoir insisté, parce que mais vraiment non, j'avais jamais pensé faire ça et j'ai jamais été particulièrement intéressé par la musique de film.
2: C'est intéressant que vous disiez qu'il vous a beaucoup remercié, que vous l'avez beaucoup remercié, pardon. Mmh. Et j'allais dire, lui aussi peut vous remercier parce que vos musiques, elles ont donné une dimension vraiment supplémentaire au film. Je pense pas, Subway. Il y a des moments comme ça, on voit les images. Enfin, c'est complètement corrélé. Et puisqu'en ce moment, c'est le Festival de Cannes, je me posais la question, qu'est-ce que vous pensez, vous, de la place qui est donnée aux compositeurs de musique de film? Par exemple, à Cannes, il n'y a pas de prix pour la meilleure musique.
4: Ouais, je sais.
2: Il y a un César quand même, que vous avez eu d'ailleurs.
4: Ouais.
2: Mais à Cannes et dans plein de festivals de films, finalement, la musique, c'est un peu la cinquième roue du carrosse, on n'en parle pas, quoi.
4: Ouais, je suis d'accord que c'est pas normal et c'est dommage parce que. Enfin, d'ailleurs, je sais qu'il y a beaucoup de gens qui se battent pour ça, notamment à Cannes, pour qu'il y ait un prix pour la musique.
2: Ouais.
4: Mais apparemment, ils y sont pas encore arrivés. Mais c'est vrai que c'est dommage et puis il n'y a pas de raison. En plus, il devrait y avoir un prix. Il n'y en a plus non plus d'ailleurs aux Victoires de la musique.
2: Ouais. Il n'y a plus rien aux Victoires maintenant. Il y a cinq catégories, il y a vraiment plus grand chose aux Victoires.
4: Hein. Ah bon?
2: Ah bah oui. Ouais. Non, c'est pas ouf. Il n'y a plus l'album rock, il n'y a plus l'album électro. C'est, tous les albums, ils sont dans une seule catégorie. Il n'y a plus de,
4: ah
2: de
4: oui,
2: niche.
4: D'accord. Ah, je ne savais pas. Vous voyez,
2: c'est bien, ça vous passionne.
4: À quel point je suis. Ouais.
2: Mais c'est vrai que le compositeur de la musique, il est co-auteur du film officiellement, au même titre que le réalisateur avec le scénariste. Et il me semble parfois, oui, qu'ils sont pas autant considérés que les autres.
4: Ben oui, je ne saurais pas vous dire pourquoi.
2: Je sais pas, faut un autre ministre de la culture, j'en sais rien, mais je trouve que c'est important parce que en plus c'est une façon de faire de la musique qui est différente et qui pourrait parler à plein de gamins qui font de la musique aussi, enfin parler de ce métier-là, il faut faire de la musique de jeux vidéo, faut faire de la musique pour les séries, enfin c'est
4: quand... Ouais, non, il y a plein, il y a beaucoup de travail là-dedans et c'est passionnant hein, je dois dire que même si tout à l'heure je disais que j'avais jamais été intéressé par la musique de film, depuis que j'en fais, par contre, oui, j'adore ça. C'est passionnant à faire. Je m'y intéresse toujours pas plus que ça, mais comme travail, quoi. C'est extrêmement passionnant. C'est magique, en fait. Quand on commence à travailler sur une scène, et puis dès qu'on trouve le truc, quoi, soudain, c'est magique. La scène prend une autre dimension. Soudain, et même soi-même, le compositeur, on se fait attraper nous-mêmes, quoi. C'est vraiment magique. Et l'avantage aussi de la musique de film, par rapport à la musique sans film, c'est que on peut passer d'un style à l'autre sans que ça dérange personne. Alors que si on est chanteur, ou c'est difficile, si on peut pas faire un album de rock et puis après faire un album de jazz, les gens ils vont pas comprendre, quoi.
2: Oui.
4: Alors que dans la musique,
2: faut être Gainsbourg, je vais faire du reggae, mais c'est pas tout le monde.
4: Oui,
2: ouais.
4: Oui, c'est vrai. Gainsbourg, il s'est permis. Et
2: oui,
4: il
2: mais pouvait... c'est rare.
4: Mais enfin, ouais. Et puis, puis en plus, c'est pas exactement. C'était du reggae, c'était la mode de ce moment-là. En fait, il était juste dans l'air du temps, quoi. Et alors que la musique de film, donc, ça a cet avantage, c'est que d'un film à l'autre, moi, j'ai fait des musiques totalement, enfin, plutôt rock, comme Subway, c'était ambiance groupe de rock. Ensuite, Le Grand Bleu Nikita, c'était plutôt, c'était l'ancêtre de l'électro.
2: Ouais.
4: Ensuite, j'ai commencé à intégrer du symphonique là-dedans. Ensuite, j'ai fait certaines BO entièrement symphonique. Enfin bref, ça m'a permis vraiment de passer d'un monde à l'autre sans que ça gêne personne.
2: Ouais, c'est ça. Donc pas de frustration de musicien qu'on
4: non.
2: peut avoir quand on est, c'est vrai, oui, quand on est dans un style.
4: Du coup, pour moi, c'est passionnant, ça, c'est génial.
2: C'est une vie heureuse, donc professionnelle, que vous allez pouvoir célébrer. Eric Serra live. Il y a toute une série de concerts en novembre, décembre, notamment à Paris, Bercy, l'Accor Arena, comme disent les jeunes, le 6 décembre. septembre prochain. Et sinon, c'est une grande tournée des Zéniths. Et donc, sont annoncés sur l'affiche Anna, Lucie, Arthur et les Minimoys, Rollerball, le cinquième élément, GoldenEye, James Bond, c'est vrai qu'on le dit pas assez, mais vous avez fait ça aussi, Léon, Nikita, Le Grand Bleu et Subway. Je résiste pas au plaisir d'écouter It's Only Mystery, parce que ça aussi c'est chouette quand même, Eric Serra, de se dire oui, je fais de la musique de film, mais je fais aussi des tubes du top 50 dans mes musiques de film. Bah ouais.
4: Oui, j'ai pas fait exprès, hein. Je suis ravi que ce soit un tube.
2: Eric Serra n'a pas fait exprès, mais quel tube. It's Only Mystery.

0: compositeur de musique de film qui disait non, je suis pas compositeur. Ah bah voilà ce que ça donne, des musiques de film inoubliables et en plus des tubes, des chansons. Ça, dès le départ, vous vous êtes dit, Eric Serra, que quand vous ferez des musiques de film, vous alliez mettre aussi des chansons dedans, parce que c'est pas obligé, on peut juste faire le score, faire comme ça des musiques instrumentales.
1: Bah, disons que moi, encore une fois, j'avais pas prévu de faire de la musique de film. Du coup, j'ai pas du tout été influencé par ce qui se faisait en musique de film. Donc moi, mes influences et ma culture, c'était surtout à cette époque-là, c'était surtout le rock, tout simplement. Ouais. Moi, je venais de là, et du coup, pour moi, faire des chansons comme ça, c'était assez logique. Puis même le style de musique de toute la BO de Subway, par exemple, c'est de là que je venais. Et je m'étais pas du tout intéressé à ce que faisaient les autres en musique de film. Donc voilà, moi j'ai fait c'est pour ça d'ailleurs, pendant des années, ça me dérangeait qu'on dise que j'étais compositeur de film. Parce que moi j'étais juste musicien et ok, compositeur, mais pas, je me sentais pas faire partie d'une espèce de confrérie de musique de film. Alors, et cette chanson, je tiens à préciser.
0: Oui.
1: Je ne l'ai pas faite tout seul. On l'a composée ensemble. Je l'ai composée. Corinne Marienneau a écrit les paroles.
0: De téléphone.
1: Ouais.
0: Ouais.
1: Et ensuite, Louis Bertignac est venu faire les guitares. Et c'est lui qui a fait un peu la réalisation de la chanson. Et il a amené vraiment beaucoup, quand il a fait la réal, notamment toutes les parties de guitare, c'est lui qui les a écrites, quoi. Et le fameux gimmick, le toup, toup, toup, toup, qu'on entend presque tout le long, c'est lui qui a eu cette idée. Or, mais mine de rien, c'est le gimmick de la chanson un peu. Donc on a tout signé ensemble finalement. Ouais.
0: Est-ce que cette chanson, elle fait partie du spectacle Eric Serra Live, qui va donc célébrer, je le rappelle, vos 45 ans de création musicale à la rentrée, grande tournée. Ça ressemble à quoi?
1: Oui, cette chanson en fera partie évidemment, parce que je suis un peu obligé quand même.
0: Je pense que les gens attendent quand même certains moments.
1: Et puis, contrairement à certains, malheureusement, je n'ai pas fait que des tubes. Donc, les quelques tubes que j'ai faits, il faut qu'ils soient dans le spectacle.
0: Ouais.
1: Je pense à ça parce que l'autre jour, c'était il y a quelques années déjà, mais j'étais à un concert de Sting et j'étais avec lui dans sa loge avant le show, juste avant qu'il monte sur scène. Et il avait sa setlist à la main. Et du coup, je lui ai dit, tiens, fais voir. Et j'ai regardé la setlist. Et là, j'étais assez impressionné quand même, parce que c'était que des tubes.
0: Que des tubes.
1: C'était 100% de méga tubes planétaires.
0: Ouais.
1: Là, effectivement, du coup, ça calme.
0: Donc, il y aura les tubes, Eric Serra Live. Est-ce qu'il y aura des extraits de films? Est-ce que c'est un son et lumière? Parce que, alors, moi, j'ai lu des trucs formidables. On me dit que sur scène, vous serez tour à tour bassiste, chanteur, chef d'orchestre. Il y a plein de musiciens avec vous. Ça ressemble à quoi, le show?
1: Alors, on va être environ une trentaine de musiciens, ouais. C'est un genre de groupe pop, entre guillemets. C'est-à-dire batterie,
0: groupe pop,
1: guitare.
0: Ils sont trois, hein. Donc là, c'est 10 groupes pop, vous.
1: Non, mais c'est parce qu'on est un groupe façon, un peu le même que la même formation que j'avais pour le ciné-concert Grand Bleu. Ouais. C'est-à-dire deux batteries, deux claviers, un sax, une guitare. Moi, principalement à la basse, deux choristes et une vingtaine de cordes. Et moi, j'ai l'intention, oui, de jouer un peu de tout. Je vais m'amuser, comme j'ai la chance de savoir un peu jouer de plusieurs instruments. J'ai envie de m'amuser, quoi. Alors, c'est pas un ciné-concert, contrairement au Grand Bleu. C'est un spectacle musical qui retrace toute ma carrière, quoi. C'est une rétrospective. Il y aura parfois quelques projections, mais c'est pas l'essentiel du spectacle. La plupart du temps, ce sera des lights, des décors, des ambiances qui nous replongeront dans l'ambiance des films, mais sans pour autant avoir des images du film.
0: Alors, notez, parce que Eric Serra live, ça va se passer près de chez vous, les amis, à l'automne prochain, au mois de novembre, au Zénith de Rouen, Lille, Dijon, Rennes, Caen, Brest, Nantes, Poitiers, Bordeaux, Toulouse, Aix-en-Provence, Nice et Montpellier, en décembre, à Lyon, Reims, Amnéville, Strasbourg, et donc le 6 décembre, en clôture, grand concert à Paris, Accor Arena. Vous avez parlé du Grand Bleu, il faut qu'on en parle évidemment du Grand Bleu parce que votre musique, Eric Serra, cette BO, on parlait des tubes de Sting, là c'est un énorme succès, c'est 3 millions d'exemplaires vendus et en 4 secondes, vous êtes sous la flotte avec Jacques Mayol. C'est dingue que vous nous ayez dit que voilà, vous n'aviez finalement pas tant d'expérience que ça en composition de musique de film, parce que tout colle parfaitement, les scènes de comédie. Là, moi, je vois la tête de Jean Reno, immédiatement. Immédiatement, il y a des moments romantiques. Et les moments sous l'eau.

0: C'était un travail solitaire, cette BO.
1: Ah bah, c'est toujours un travail solitaire quand on compose. Je suis enfermé dans mon studio tout seul pendant des mois. C'est toujours un travail solitaire. C'est comme écrire un bouquin, c'est un travail solitaire.
0: Alors, à part que vous n'avez pas été que enfermé dans votre studio, vous avez pris des cours d'apnée pour essayer de comprendre le personnage.
1: Oui, mais ça, c'était avant.
0: Ouais.
1: C'est avant de commencer à écrire. Oui, parce que je voulais absolument ressentir ce dont parlait Jacques Mayol, le vrai Jacques Mayol, dans son documentaire sur lequel il y avait sa voix en voix off. Et ça m'avait complètement bouleversé, ce documentaire. Je trouvais ça, parce que c'était à la fois un exploit sportif de très haut niveau, il était champion du monde, et en même temps c'était très spirituel, très zen, très philosophique, et cette combinaison me convenait parfaitement. Donc je voulais absolument aller ressentir ce dont il parlait, parce que je sentais que ça avait l'air tellement fort et tellement beau que je voulais aller le ressentir moi-même. Et pour ça, du coup, je me suis entraîné. Ouais, on a eu de la chance parce qu'on a été initié par Jacques Mayol lui-même.
0: Le champion du monde d'apnée qui vous apprend l'apnée.
1: Voilà, qui nous a appris sa technique et après, on s'est entraîné grâce à sa technique et c'était incroyable.
0: Et ça vous a inspiré ?
1: Énormément, oui.
0: Ouais.
1: Alors, l'inspiration, elle vient pas instantanément. C'est-à-dire que quand j'étais sous l'eau pendant plusieurs minutes...
0: Combien vous avez fait ?
1: J'ai fait 45 minutes.
0: Non, t'es fou. Non, mais parce que vous n'aviez jamais fait d'apnée.
1: Non, j'en avais jamais fait. Et en fait, quand on a commencé à s'entraîner, au bout de 3 semaines, j'avais 2 minutes 30.
0: Ah ouais ?
1: Ce qui est déjà pas mal, ouais.
0: Oui. Là, moi, par exemple, 2 minutes 30, j'ai le temps de mourir, donc bravo.
1: Oui, quand on n'est pas entraîné, en général, en moyenne, on doit tenir, je sais pas, à 30 secondes.
0: Ouais, c'est ça.
1: Mais dès qu'on s'entraîne, assez rapidement, on atteint des chiffres comme ça.
0: Okay.
1: Après, on est loin des records. Les records, c'est 7, 8 minutes, même plus que ça,
0: incroyable.
1: Je crois. Mais déjà, 2 minutes 30, ça permet quand même de ressentir des choses qui ressemblent à rien d'autre. C'est unique, ce qu'on ressent. Et du coup, c'est très fort comme émotion. Et en fait, ces émotions et la puissance de ces émotions qui sont une nourriture idéale pour la création et la créativité et l'inspiration. Mais c'est pas au moment où j'étais sous l'eau que j'entendais la musique du Grand Bleu. Non, ça c'est pas vrai. Ça c'est pour la version dessin animé.
0: Oui, c'est ça. On va pas faire la version dessin animé, mais on va faire la version où vous chantez, parce que c'était pas évident au départ que vous chantiez. Et c'est vous qui chantez ça. My Lady Blue.
1: Oui, ça non plus, c'était pas prévu. Ouais.
0: Ouais, comme quoi. C'est tout un tas d'heureuses surprises, ces 45 ans de création musicale d'Éric Serra. On l'écoute chanter, donc My Lady Blue. La chanson du Grand Bleu.

0: Et le monde entier découvrit le talent d'Éric Serra en 1988, Le Grand Bleu, vendu à plus de 3 millions d'exemplaires, cette bande originale de film, et puis un film qui a été vu par des millions et des millions de personnes aussi, partout dans le monde. Alors vous nous avez emmené sous l'eau, Éric Serra, dans une minute, vous nous emmenez dans l'espace, ça vous dit?
1: Ah bah avec plaisir, oui.
0: Il connaît bien le chemin, à tout de suite.
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0: Une toute première fois des Rolling Stones, une nouvelle chanson de Camélia Jordana et puis Laurent Petit-Guillaume en direct des coulisses de l'Eurovision avec les derniers potins du plus grand concours de chansons du monde. C'est ce qui vous attend dans la suite de Décibel, mais pour le moment, comme promis, direction la Station Spatiale Internationale et tout un tas d'autres endroits incroyables dans le ciel avec Éric Serra. Project UMO, c'est le nom de votre dernier album, Éric Serra. Ouais. C'est pas une bande originale de film.
1: Non, c'est mon deuxième album.
0: En 45 ans, bravo.
1: Voilà, ouais. Je suis pas ce qu'il y a de plus prolifique, ouais.
0: Ouais, mais l'idée est géniale. Vous êtes passionné par l'espace depuis que vous êtes tout petit, c'est un truc de gamin?
1: Ouais. Oui, c'est un truc de gosse. J'ai vu quand j'étais gosse les premiers hommes marcher sur la Lune.
0: Ouais.
1: Et à l'époque, c'était de la science-fiction absolue, quoi. Donc, ça m'avait totalement fasciné. Et depuis, j'ai toujours été passionné par ça. Ouais.
0: Alors, l'album nous emmène dans tout un tas d'endroits du cosmos, de la galaxie, et donc dans la Station Spatiale Internationale, the ISS, le Lebaye.

0: qui a 14 titres. Ça commence avec Astronaute et ça finit par Return to My Planet. Donc c'est quand même un petit peu un film, puisque oui. Y a un voyage.
1: Oui, oui, d'ailleurs je l'ai conçu effectivement comme un film. C'est-à-dire chaque scène, chaque...
0: Ben, vous voyez, chanson.
1: chaque morceau représente une phase de l'aventure que vit un astronaute quand il va passer 6 mois dans l'ISS. Ouais. Donc chaque morceau est une phase de ça. Donc c'est comme un film effectivement. J'ai fait valider les phases en question par des astronautes.
0: Oui, par une astronaute en particulier. Parlez-nous de votre rencontre.
1: Alors, non.
0: Ah.
1: Je suppose que vous parlez de Sophie Adno.
0: Oui, Sophie, qui est en ce moment dans l'espace.
1: Oui. Donc Sophie, je l'ai rencontrée en juillet l'année dernière, donc l'album était déjà presque terminé, donc elle m'a pas beaucoup inspiré puisque l'album était déjà fait. Non, j'avais d'abord rencontré il y a longtemps Thomas Pesquet, Luca Parmitano qui est l'homologue italien de Thomas, Jean-François Clairvoy qui est un astronaute des années 90. Donc c'est surtout mon expérience personnelle déjà et des discussions avec eux qui m'ont beaucoup inspiré, beaucoup nourri pour faire ce projet. Ensuite, j'ai rencontré Sophie qui m'a fait un cadeau magnifique. Elle m'a invité à venir assister à son lancement. Donc j'étais là-bas à Cap Canaveral. J'ai assisté à ça. Et du coup, à cette occasion, j'ai rencontré plein d'astronautes d'un coup. Là, j'en connais plein maintenant.
0: Il y en a plein dans son téléphone.
1: Voilà.
0: Ouais.
1: Et du coup, j'ai sympathisé notamment avec Claudie Aigneret et son mari Jean-Pierre, ouais, qui sont adorables. Enfin, qui sont d'ailleurs adorables comme tous les astronautes que j'ai rencontrés. C'est des gens qui m'impressionnent beaucoup.
0: Ça, quand même, dans votre vie, vous en avez croisé. On parlait tout à l'heure de votre rencontre avec Jacques Mayol, un apnéiste incroyable. Là, des astronautes. Enfin, c'est des gens. Alors, c'est des gens comme nous, mais ils sont pas comme nous. Je veux dire, il y a un côté...
1: Non, ils sont pas comme nous.
0: Alors, si on devait nous faire confiance pour faire tourner la station spatiale, autant vous dire, ce serait compliqué, quoi.
1: Mais justement, j'ai, comme vous venez de le dire, j'ai eu la chance de rencontrer beaucoup de gens dans différents domaines et beaucoup de gens pour qui j'ai beaucoup d'admiration, ouais, de respect, etc., qui m'ont impressionné, qui étaient très accomplis dans leur domaine. Ce qui m'étonne le plus, ce qui me surprend le plus avec les astronautes, et d'ailleurs, je me suis rendu compte que c'est tous les gens qui travaillent dans le spatial, c'est-à-dire c'est pas que les astronautes, c'est les gens de l'Agence spatiale européenne, les gens de la NASA,
0: les ingénieurs,
1: les gens du CNES, tout ça.
0: Ouais.
1: C'est tous, j'ai jamais rencontré des gens aussi accomplis dans autant de domaines. Parce que, vous voyez, les autres gens impressionnants, quoi, que j'ai rencontrés, ils sont accomplis dans leur domaine, éventuellement dans un ou deux domaines, mais les astronautes et les gens, c'est à la fois des athlètes de haut niveau,
0: c'est
1: des scientifiques de haut niveau, et notamment, ils ont un don pour la communication, ils sont extrêmement attentionnés, pas du tout méprisant, alors que je sais pas, mais vous savez quand vous êtes, je sais pas moi, si vous vous retrouvez un jour pour une raison X au milieu d'un congrès de médecine, il y a un moment forcément il y en a qui vont vous faire vous sentir un peu mal à l'aise parce que
0: nous on sait pas,
1: vous y connaissez rien en médecine, Et ça, c'est un peu valable dans plein de domaines. Chez les politiques, c'est la même chose. Chez les sportifs, ça va être la même chose en règle générale. C'est-à-dire, s'ils se mettent à parler de sport, à un moment donné, ils vont vous ignorer en partie parce que... Et c'est un peu... C'est logique, d'ailleurs.
0: C'est naturel.
1: Parce que, comme vous y connaissez rien, ils se parlent entre eux, quoi. Eh ben, les astronautes, pas du tout. Et moi, quand je suis arrivé à Cap Canaveral, j'étais un peu au départ, j'étais un peu intimidé parce que j'arrive là-bas, j'étais le seul artiste dans tous les gens qui étaient sur place. Il y avait des gens du CNES, des gens de la NASA, de l'ESA. Alors il y avait quelques journalistes évidemment, et puis des astronautes. Et vraiment, ce qui m'a sidéré, c'est que je me suis senti, adopté. et accueillie dans leur monde comme, mais vraiment comme une adoption, quoi. C'est-à-dire que je n'ai jamais senti la moindre fraction de seconde
0: de supériorité de leur part.
1: Ouais.
0: C'est beau, ça.
1: Ils sont, et pour ça, je trouve qu'ils sont admirables. Et quand vous leur posez des questions techniques, par exemple, de vous expliquer comment marche l'orbite, vous expliquer l'orbite. Eh ben, ils vous expliquent ça et c'est super clair. Vous comprenez tout de suite. Ils ont ce don-là. Donc, bref, c'est les gens les plus accomplis que j'ai rencontrés dans ma vie.
0: Alors, cet album, vous leur dédiez, hein, Space Project UMO, il est disponible. Allez l'écouter, le streamer, puisque maintenant, on peut faire ça de manière dématérialisée. Vraiment, vous avez passé un moment dingue. Et il y aura, j'imagine, des extraits aussi sur votre tournée, Eric.
1: Oh bah oui, j'ai envie. C'est mon dernier album. J'en suis très, très fier. Et du coup, évidemment, j'ai envie de jouer. Donc, il y en aura, je sais pas, un ou deux ou trois morceaux, je sais pas.
0: Alors, Space Project, UMO, Subway, Le Grand Bleu, Nikita, Léon, GoldenEye, James Bond, Le Cinquième Élément, Rollerball, Arthur et les Minimoys, Lucie, Anna et 3 points de suspension. Vous allez aimer cette série de concerts. Eric Serra live. Bon anniversaire, Eric. Merci, hein. À votre carrière.
1: Ah,
0: c'est un concert anniversaire.
1: Ah oui, c'est vrai.
0: 45. Enfin, c'est ce qu'on m'a dit.
1: Oui, j'en ai entendu parler.
0: Et bonne tournée, en tout cas, et merci d'être venu nous voir.
1: Ben avec plaisir, merci à vous.
0: On se dit au revoir avec la Diva Dance du Cinquième Élément.
1: Allez.
0: Eric Serra, featuring la voix de Inva Moula.

0: cinquième élément et ce moment fou, The Diva Dance. Eric Serra était l'invité de Décibel. Fascinant, non? Nous sommes le vendredi 15 mai, demain c'est la finale de l'Eurovision, vous allez pouvoir la vivre à la télé sur France 2 en direct avec votre radio ici qui est la fière partenaire de l'événement et sur place nous avons notre infiltré préféré Laurent Petit-Guillaume, salut Lolo.
1: Salut Émilie, bonsoir à tous.
0: Alors,
1: qu'est-ce que je me suis infiltré? Oui,
0: il paraît que là maintenant Vienne n'a plus aucun secret pour toi.
1: Oui, c'est vrai.
0: Et alors notamment l'ambassade de France, tu passes ta vie là-bas. Alors, tu y étais hier, tu nous as raconté hier soir la rencontre entre Monroe et les Eurofans. T'es retourné aujourd'hui?
1: En fait, ça s'est passé hier en fin de journée, l'après-midi, et c'est un très très beau moment qui circule beaucoup sur les réseaux sociaux, dont nos réseaux sociaux à nous, et c'était l'ambassade de France hier. En fait, ils avaient invité Gigi, c'est le gagnant pour l'Autriche de l'an dernier. Il était accompagné par deux violonistes, et il a commencé à interpréter devant les personnes qui étaient là le titre de sa victoire. Alors lui aussi, c'est un artiste qui vient du lyrique, il a une voix haut perché. Monroe là est arrivé, l'a rejoint et ensemble ils ont chanté ce titre qui nécessite des tessitures mais vertigineuses. C'est beau, c'est très beau. Franchement, allez surfer un petit peu à droite et à gauche, vous verrez des images, elles sont très très belles.
0: Mais oui, bon, notre compte Instagram c'est ici officiel et vous allez pouvoir retrouver.
1: Ah oui, il y a plein
0: ça.
1: De choses.
0: Bah, oui,
1: alors évidemment. Bon, on se prépare pour demain.
0: Oui,
1: alors les popcorn,
0: finale.
1: Les chips, le pot de glace, soirée télé imposée, pas improvisée sur France 2.
0: Mais c'est drôle, Laurent, parce que tout le monde a ses traditions. Alors chez nous, tu sais ce que c'est? On fait pizza maison, où en fait chacun fait sa garniture préférée, mais on est obligé de faire un truc, en famille, on est tous sur le canapé à manger des trucs délicieux.
1: Et est-ce que vous mettez des notes? Parce que ça aussi, il y a beaucoup de gens qui m'ont dit on met des notes.
0: Hein, on met des notes.
1: Le stylo, on met des notes.
0: Et on fait des pronos.
1: Ouais. Et puis on dit du mal aussi parfois de certains.
0: Oui, alors on juge énormément les coiffures et les fringues, j'avoue.
1: Bon, un conseil que je vous donne, c'est surtout ne loupez pas l'intro du show. Il y a un sketch à mourir de rire par les deux présentateurs, présentateurs, dont le présentateur parle très très bien français. Merci sa maman, vous verrez ça demain.
0: Ah, donc faut voir dès le début. Ok.
1: Ouais. 25 pays vont donc s'affronter demain soir. Lors des demi-finales hier, plusieurs ont été éliminés, dont la Suisse et le Luxembourg.
0: Oh,
1: je suis désolé.
0: Mais t'aimais la Suisse, toi?
1: Toi aussi, oui, exactement.
0: Moi aussi, au revoir les Suisses. À l'année prochaine, c'est pas grave.
1: Ouais, exactement. Alors, concernant les pronostics, les paris, les rumeurs, les bruits de couloir, après les prestations d'hier soir, franchement, hier soir, le public et la salle où se trouvent les journalistes ont acclamé, c'était un triomphe, pour l'Australienne, Delta Goodrem, absolument, énorme coup de cœur. Elle passe demain soir en 8e position. Vous verrez le final, ça donne le vertige. Mais je n'en dis pas plus. Écoutons un petit extrait de Eclipse. Et alors, figure-toi que grâce à ça, elle est remontée dans les prévisions. Elle est deuxième maintenant.
0: Oh, wow!
1: Toujours derrière les favoris, les Finlandais. je rappelle que les parieurs se sont souvent trompés. Alors les Finlandais, c'est la fameuse violoniste Linda et le chanteur Pete. Et elle va jouer du violon parce que soi-disant ça remplace sa voix et que soi-disant c'est un duo. Elle ne chante pas, elle chante avec son violon, bref.
0: Laurent, ça s'entend que tu les aimes pas trop. Dans ta voix,
1: exact.
0: Ça s'entend. Hein. Ouais,
1: exact.
0: Non, je te le dis.
1: Moi, je suis très Monroe. Hein, et puis, c'est comme ça.
0: On écoute quand même quelques notes ou pas?
1: Ouais, il va falloir s'en souvenir.
0: Ok, on y va. Laurent Petit-Guillaume est un livre ouvert, les amis. Enfin, en tout cas, sa voix. Bon, donc, eux, ils sont bien placés, mais c'est pas nos préférés. Tu voulais aussi nous parler de Alexandra Capitanescu?
1: Oui, tu sais, on en a parlé hier ou avant-hier, je sais plus, la Roumaine qui fait quand même un truc un peu beaucoup plus rock. Et hier soir, grâce à la demi-finale, elle aussi, elle est remontée dans les sondages. Elle se retrouve cinquième. On en a parlé, c'est un titre qui s'appelle Shock Me, Étouffe-moi, qui avait créé un petit peu la polémique. L'UR voulait même qu'elle modifie ses paroles. Mais bon, ils sont revenus après sur cette décision. Shock Me, hier soir, n'a pas choqué, mais a fait l'unanimité. Attention aux Roumains. Bon, on verra demain.
0: Oui.
1: Ah, j'ai une petite info.
0: Ah, qu'est-ce qui se passe?
1: L'an dernier, qui est-ce qui a donné les points pour la France à la télévision?
0: C'était moi. Oui.
1: Bah, ils ont choisi une Miss France cette année. Magali.
0: Oui. Non, mais pardon, tu sais pas pourquoi tout, c'était moi? Parce que la Miss France qu'ils avaient choisie, elle était ambassadrice de l'UNICEF et elle était partie dans un pays et tout. Et donc au dernier moment, ils m'ont appelé, mais j'ai fait le bouche-trou en fait, moi, l'an dernier.
1: Alors cette année, c'est Magali Ripoll. Tous ceux qui regardent l'émission N'oubliez pas les paroles connaissent Magali. C'est elle qui va donner les points demain soir pour la France.
0: Elle fait quoi? Ah, c'est la chanteuse de N'oubliez pas les paroles.
1: Oui, exactement, qui joue du piano et qui chante. Elle te remplace tu étais l'année dernière, c'est elle cette année.
0: D'accord.
1: Mais je parlais de la Miss France parce que Camille Cerf présente l'émission demain soir avec notre Stéphane Bern.
0: Évidemment. Alors,

0: Dans la salle, c'est extraordinaire. Il y a un souffle, il y a une énergie, il y a une générosité incroyable. Et hier soir, triomphe total dans la salle, mais également dans la salle où se trouvent les journalistes. Ah. Donc, on croise les doigts.
1: Allez, un petit extrait. Écoute. Allez, Monroe.
0: Ben ouais.

0: Tu vas voir, c'est très beau.
1: Ah oui, oui, oui, ça je veux bien croire.
0: Bon, quand même,
1: on y croit pour mon euro, alors.
0: Ben, mais oui, franchement.
1: Ça fait 49 ans qu'on n'a pas gagné, Lolo.
0: On m'en parle pas, j'étais devant ma télé.
1: Il y a 49 ans, en 1977, la dernière victoire de la France à l'Eurovision, c'est Marie-Myriam, l'oiseau et l'enfant. D'ailleurs, on peut souligner, Laurent, qu'elle est très sport, Marie-Myriam, et que tous les ans, elle fait des petits tweets, des petits machins pour encourager les candidats français.
0: C'est vrai. Allez, elle va nous porter chance cette année, j'en suis sûr.
1: Allez, on y va, l'oiseau et l'enfant. On se souvient de la dernière victoire de la France à l'Eurovision, un temps que les moins de 20 ans ne peuvent pas connaître. Et bonne soirée, Laurent, à Vienne.
0: Merci. Et rendez-vous demain soir sur France Télévisions, sur France 2.
1: Oui. Allez, Monroe, quand même.

0: 49 ans, Marie-Myriam remportait l'Eurovision, l'oiseau et l'enfant en 1977, tous et toutes avec Monroe. Alors vous le savez, hein, depuis la France, on ne peut pas voter pour la candidate française. Donc à chacun sa technique, sa tactique, mais faisons tout pour l'encourager le plus possible.
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0: Elle n'a pas besoin d'encouragement. Elle a la cote avec la FIFA, la chanteuse Shakira, qui avait marqué les esprits avec l'hymne de la Coupe du Monde 2010. Un peu comme nos bleus et leur petite grève. Waka Waka, vous vous souvenez? Eh bien, Shakira a de nouveau été choisie par la FIFA pour chanter l'hymne de la Coupe du Monde de foot 2026. Il y aura 48 équipes qui vont s'affronter à partir du 11 juin aux États-Unis, au Canada et au Mexique. Alors, du coup, comme il y a trois pays, d'ailleurs, il y aura trois cérémonies d'ouverture avec à chaque fois des concerts, etc. Ça va être vraiment un gros événement musical aussi. La chanson de Shakira s'appelle Die Die. En collaboration avec Burna Boy, et effectivement, c'est complètement taillé pour les stades. On dit « Allez les bleus !» et on commence à l'apprendre par cœur, à chanter

0: Let's go. Et ça va rentrer dans la tête de tout le monde, c'est sûr. Dai Dai, signé Shakira, l'hymne de la Coupe du Monde 2026. Allez les Bleus.
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0: Vous le savez, votre animatrice du soir a une passion pas du tout secrète pour Camélia Jordana. Sa voix, son style, ses choix artistiques aussi qui n'ont pas été faciles parfois pour elle. Elle aurait pu sans doute prendre un chemin plus simple, plus pop, plus variété. Mais non, il y en a là-dedans, Camélia, ça bosse dur. Et la nouvelle chanson qu'elle vient de sortir, je la trouve somptueuse. Elle s'appelle « On se quitte ». Elle donnerait presque envie de se faire larguer, j'ai dit presque. Et je vous annonce que Camélia Jordana continue sa série de concerts intimistes à Paris, dans un écrin, petite salle dans un hôtel qui s'appelle le Grand Mazarin. Il y a encore deux séries de concerts, les 24, 25, 26 et 27 mai. Et puis ensuite, au mois de juin, les 28, 29, 30 juin, 1er juillet, vous pourrez aussi applaudir Camélia Jordana à la Cité internationale de la langue française, à Villers-Cotterêts. Ce sera le 27 juin. Et puis elle fait quelques festivals, notamment les Suds à Arles, le 15 juillet, ou encore le So Good Festival le 26 septembre à Marseille. Découvrez sa nouvelle chanson « On se quitte ». La dernière fois qu'elle est venue dans Décibel, je lui ai demandé « Elle sera sur le nouvel album, cette chanson ?» Elle m'a répondu « Oui ». Après, je lui ai dit « Mais il sort quand, le nouvel album ?» Et elle m'a dit « Quand il sera prêt ?»

0: On se quitte, Camélia Jordana.
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0: Il y a 63 ans, nos amis, les Rolling Stones, étaient pour la toute première fois en studio pour enregistrer leur tout premier 45 tours qui allait sortir. Ah bah oui, comme tout le monde, ils ont débuté à un moment, les Stones. Alors eux qui vont sortir dans quelques semaines un nouvel album, hein, ce sera le 10 juillet. Et ben voilà, nos Stones, imaginez-vous, il y a 63 ans, jour pour jour, en studio, en train d'avoir un peu les miquettes quand même, parce que c'est pas rien d'enregistrer son premier 45 tours. C'est une chanson qui s'appelle Common, qui est une chanson de Chuck Berry qui datait de 1961. Et donc les Stones l'ont enregistré à Londres, au studio Olympique, au mois de mai 1963, juste pour le plaisir. On réécoute cette chanson, c'est très court, hein, ça dure moins de 2 minutes, mais je trouve ça beau que, voilà, 63 ans plus tard, merci la technologie, on puisse écouter, plutôt avec un bon son d'ailleurs, le tout premier enregistrement officiel des Rolling Stones.

0: 63, le tout premier 45 tours des Stones. Bon anniversaire, 63 ans. Allez, Décibels, c'est terminé pour ce soir. Merci d'avoir écouté l'émission, les amis. Merci beaucoup à l'équipe. Il y avait Iris Guitoni, Basile Combe, Elodie Bianca Maria et Franck Moilier. Ne ratez pas Décibels demain à 20h. C'est le top chef, Philippe Etchebest, qui choisit la musique.
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0: Et de la bonne musique qui arrive sur votre radio ici à 21h. On monte le son.

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0: Saviez-vous que Louis Chédid est un véritable geek en matière de musique?
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0: C'est dans le calme de sa maison du Luberon que Louis Chédid a façonné son titre « Je suis là ». Véritable mordu de technologie, c'est d'ailleurs lui qui informe son fils, Mathieu Chédid, des dernières nouveautés. Pourtant derrière les machines, c'est l'humain qui reste au cœur de son single « Je suis là ». Cette mélodie saisissante rend hommage à ceux qui tendent la main et qui savent écouter. Face à une société souvent rude, l'artiste prône l'entraide et la bienveillance.

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4: Mettez vos oreilles dans le vide avec le duo Belle Dame.
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4: Bientôt trentenaire, Tommy et Nathan, son frère jumeau, au Savoyard de la Vallée de l'Arve, et surtout musiciens. Ils ont créé Belle Dame. Ils écrivent, ils composent, ils chantent et jouent. Guitare, clavier et machine. Et fin 2025, Belle Dame a sorti ce single, Dans le vide.
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0: En 1978, un ovni débarque avec un titre qui va faire s'étrangler la France bien pensante. La fille du coupeur de joint, d'Hubert Félix Thiéfaine.
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0: À l'époque, l'artiste s'amuse à détourner les codes. Pour ce titre, il s'inspire d'une vieille comptine pour enfants, La fille du coupeur de paille. Mais en livre une version beaucoup plus stupéfiante. L'histoire, celle d'une idylle vaporeuse avec une fille qui roule des joints pour gagner sa vie. Mais ne vous y trompez pas, derrière la fumée, Thiéfaine cache une critique sociale acerbe et une poésie unique.

0: Le succès est foudroyant. Sans aucun passage en radio nationale au début, le morceau devient le cri de ralliement de toute une génération.
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1: 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Céline Dion, Vol, la chanson préférée d'Amel Bent.
4: Un jour, on me propose, parce que Céline Dion va venir à Paris, il y a une émission qui est faite pour lui faire honneur, honneur à sa carrière. Il s'avère que le jour de mon enregistrement, elle n'est pas sur place. Puis un soir, quelques semaines après, est diffusée l'émission. Et je découvre à la télé, à côté de ma mère, de mes frères et sœurs, la réaction de Céline Dion. Elle a été très émue par ma prestation, elle a dit des choses qui m'ont énormément touchée. J'avoue que j'ai un peu frimé après le passage de cette émission de télé.
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1: Éléonore, Julien Daigniel.

y a des chansons dans sa guitare, Julien continue sa croisière musicale. Ses dernières compositions résolument folk explorent le temps qui passe. À écouter avec une chemise à carreaux, la vitre baissée, une main sur la portière.

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1: La place du village, c'est notre rendez-vous quotidien avec les frères Jean-Noël et Philippe de Paris à la rencontre des Savoyards et Hauts-Savoyards. Et aujourd'hui, c'est Philippe qui est avec nous. Philippe, vous nous racontez une très étonnante visite sous terre à Ugine.
2: Ah oui, on est à Ugine, en Savoie, et c'est une rencontre absolument étonnante. Et ce jour-là, on est accompagné par Rudy Lauberton, qui nous fait pénétrer, Laurent, carrément sous la montagne. En fait, nous sommes dans des tunnels de la guerre. Il nous conduit dans des abris anti-aériens de la Seconde Guerre mondiale. Des abris construits juste avant la guerre. Et comme il nous dit, comme on avait des usines sidérurgiques juste à côté, les avions pouvaient les bombarder. Voilà pourquoi il y a des tunnels. Et là, il nous conduit dans un tube qui lui appartient. 90 mètres de long, 2,50 mètres de diamètre. Et il nous dit là, on est juste au-dessous du centre-ville d'Ugine. Juste au-dessus de nous, on a même le musée du Crécherel. Et c'est là que Rudy nous explique qu'il a un jour décidé d'occuper ces tunnels. Il avait pourtant déjà entendu que ces tunnels avaient déjà servi de cave à affinage pour les bons fromages de chez nous.
1: Bon, le suspense a assez duré, Philippe. Qu'est-ce qu'il y fait exactement?
2: Eh oui, qu'est-ce qu'il y fait? Et c'est là qu'il nous fait découvrir une étonnante ferme, l'Aubricole. Tenez-vous bien, l'Aubricole.
1: Ah oui.
2: Et oui, Rudy élève des vers. Il y cultive aussi des endives et des champignons. Et là, il nous raconte comment il a découvert la lombriculture. C'est l'élevage des vers de terre, hein, pour mettre dans les lombris composteurs. Vous avez peut-être ça chez vous.
1: À la différence de vous, vous les descendez, les vers.
2: Vous les descendez. Et il s'agit donc de ces déchets organiques, le compost, vous savez tout ce que c'est. Oui. Et donc, il va récupérer le terreau, mais aussi, tenez-vous bien, le jus fait par les vers, qui dit-il, c'est le meilleur engrais naturel, le jus de vers. Non, vous ne savez pas trop ce que c'était. Et bien, ce sont ces vers de terre que vous mettez justement dans votre compost. Il y a aussi le jus, il ne faut pas l'oublier. Et Rudy nous explique que le vers l'occupe surtout l'été, parce que l'hiver, qu'est-ce qu'on en fait des vers? On n'en fait rien. Et pendant l'hiver, il s'est donc mis à cultiver des endives. Et puis, donc, du mi-novembre jusqu'au mois de mars. C'est vrai que pour que l'endive soit bien blanche, nous dit-il, pour qu'elle n'ait pas d'amertume, elle doit rester totalement dans le noir. Et là, c'est l'endroit idéal.
1: Alors, les vers, l'endive, mais il y a aussi les champignons.
2: Eh oui, les champignons, des amis du noir aussi. Ils cultivent les fameux rosés des prés, mais aussi la pleurote. L'endroit est parfait, nous dit-il, 15 degrés, 85% d'humidité. Et là, il nous fait quelques confidences. Le champignon de Paris pousse sur du fumier de cheval, la pleurote sur du peuplier broyé, et le fameux shiitake, ce champignon étonnant, sur du chêne broyé. Le shiitake, vous savez qu'il a des vertus magiques, il fait pousser les dents, pousser les cheveux, et empêche de vieillir.
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3: C'est la Camille Minute, votre chronique de la joie et de la bonne humeur. Aujourd'hui, on va parler des red flags. Alors, c'est quoi un red flag? Un red flag, c'est littéralement un drapeau rouge. Dans la vraie vie, ça veut dire attention, danger, fuis, cours. Ne réponds pas à ce message. Le red flag, c'est le petit signal que ton cerveau voit, mais que ton cœur ignore, en disant « Non mais ça va, je gère, on va gérer ». Le red flag, c'est pas encore une catastrophe, c'est l'annonce de la catastrophe. C'est le teaser du film d'horreur. Il dit « Je suis pas jaloux ». Par exemple, si le mec il dit « Je suis pas jaloux », mais il connaît l'heure de ta dernière connexion avant tout le monde, il est jaloux. Ok ? Si elle te dit « Ah mais moi je suis très cool, je suis très cool », mais qu'elle fouille dans ton téléphone, même quand il est éteint, elle est pas cool. Un red flag, c'est pas un défaut, c'est un avant-goût du problème. C'est quand quelqu'un te dit « Ah, moi je suis comme ça » et que toi, au lieu de partir, tu réponds « Ah bah parfait, non, fuis, cours !» Bref, les red flags, c'est simple. Si tu te dis « Ça va sûrement passer », eh ben ça passera pas. Voilà, c'est aussi simple que ça. Alors maintenant, ce que je vais faire, c'est que je vais vous lire, vous lister, parce que l'être humain va toujours trop loin, des red flags vraiment exagérés, des red flags qu'on voit sur les réseaux sociaux qui sont vraiment... ça va beaucoup trop loin. Une fois, j'ai vu une vidéo, il y a une nana, elle a sorti « Moi, j'ai un red flag !» Mon red flag, c'est les mecs qui tiennent la barre du métro dans le métro. Donc maintenant, en fait, il faut choisir entre tomber par terre ou être célibataire. Il y a un mec, il a dit, une fille qui finit son assiette, c'est un red flag. Frérot, elle a juste faim. Hein. C'est pas toxique, c'est la dalle, ça s'appelle. Après, il y a des red flags. Il y a quelqu'un qui dit, moi, mon red flag, c'est quelqu'un qui met son réveil à 6h du matin, même le week-end. Excuse-le d'être pauvre, hein, il veut bosser, ce monsieur-là. Il y a quelqu'un qui a dit, voilà, moi, mon red flag, une personne qui aime l'eau plate. Donc en fait, si t'aimes pas les bulles, t'es toxique, quoi, t'es dangereux. J'ai vu aussi, mon red flag, c'est quelqu'un qui répond trop vite aux messages, ou trop lentement. Le bon timing, c'est jamais bon, quoi. Il y a un mec, il a dit, moi, mon red flag, c'est une fille qui dit on verra. C'est pas un red flag ça, c'est une promesse honnête. Et j'espère qu'elle le verra pas le mec. Hein. À ce rythme-là, respirer va devenir un red flag. Bientôt, il aspire par le nez, c'est un red flag. Les gens, ils veulent plus une relation, ils veulent un CV sans défaut. Et même là, ils trouveront un red flag dans la photo. Avant, on cherchait l'amour. Maintenant, on cherche la faute. C'est bien ça le problème.
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4: Wikizef, petit guide à l'usage des étrangers du sud du péage d'Arras en vacances dans notre belle région.
5: Votre cousine a décidé d'organiser son anniversaire. Seulement, les temps sont durs. Elle voudrait réunir la famille, mais faire ça à moindre frais. Vous savez, les réceptions dans les grandes familles, ça fait vite cher. Hein. Rien que la famille proche, ils sont 25. Deux, trois cousins en plus avec les gosses, on monte vite à 50. Alors elle a une idée. Elle se dit, je vais faire à manger des pentières au four avec des saucisses au barbecue. Et ils ramèneront chacun une ou deux bouteilles. Et là, votre cousin, il dit, Vadius, ça va faire une paire de bouteilles. Ne paniquez pas, Wikizef est là pour vous aider. Votre cerveau s'est mis en route à essayer de compter. Et vous ne parvenez pas à trouver comment une trentaine d'adultes en ramenant une ou deux chacun, voire trois, on arrive à une simple paire.
4: Définition.
5: Une paire de bouteilles? Beaucoup de bouteilles. C'est simple, hein. Mais attention, quand on dit une paire de bouteilles, c'est quand on sait qu'il va y en avoir beaucoup, peut-être même de trop, mais on ne sait pas combien. Et en acceptant ce qui va par paire naturellement, les chaussures, les tototes, les chaussettes, les prunes et les jumeaux. Par contre, à un colloque de jumeaux, on peut dire, des jumeaux là-bas, il va y en avoir une paire. Et si on va par là, dans le dressing de votre femme, je suis sûr que des chaussures, il y en a aussi une paire.
4: Exemple.
5: Une paire de manifestants selon la police, une belle paire de manifestants selon les syndicats. Je crois qu'on a fait le tour. Depuis le temps des Wikizef, je crois, j'en ai fait une paire, je suis sûr.
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1: Mon linge pue. J'ai beau le laver, mais quand je le sors, il sent mauvais. J'ai changé de lessive, mais rien n'y fait. Les fringues, les serviettes, les draps, tout pareil. Alors, c'est apparemment lavé, c'est propre, ça dégage une odeur de renfermé dans ce mouchlit de l'humidité, de moisi. Alors, j'ai demandé à ma maman le pourquoi du comment, elle m'a demandé de me raconter comment je faisais. Bah, moi, je fais tourner la machine la nuit, pour profiter de l'électricité moins chère, mais comme j'ai pas le temps le matin, je sors le linge en rentrant chez moi le soir. Et ben voilà, je vous raconte pas ce qu'elle m'a mis. Laisser le linge dans le tambour, même une heure de trop, ça favorise la stagnation de l'humidité et la prolifération des mauvaises odeurs. Alors en hiver, c'est vrai, hein, c'est tentant de remettre à plus tard la sortie du linge, surtout là, aujourd'hui, il y a du vent, il pleut, mais la chaleur résiduelle, associée à une ventilation quasi nulle, eh ben ça transforme le tambour fermé en serre à bactéries. Même le synthétique qui sèche plus vite, ça n'y échappe pas. Alors dès la fin du cycle, chez moi, il me joue la truite de Schubert, eh ben il faut sortir les textiles immédiatement, les secouer énergiquement pour les détasser, c'est comme ça qu'on dit, et les installer sur l'étendoir en les espaçant au maximum. L'aération du linge, ça empêche la prolifération des bactéries, et c'est ça qui donne ces mauvaises odeurs. Eh ben merci ma maman.
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2: Je marche à côté d'une jeune femme qui est habillée vraiment très rétro.
3: Bonjour.
2: Bonjour. C'est très joli votre tenue.
3: Merci beaucoup.
2: Vous me parlez un peu de votre inspiration ?
3: Oui, en fait, je m'inspire énormément donc de la mode des années 20, 30 aux années 60. Et j'aime porter donc des pièces d'époque et des pièces aussi de belle qualité avec de la bonne matière. Donc on en parle justement à l'instant.
4: On parlait de l'importance des belles matières et elle me parlait de son manteau qui est en laine et cachemire et qu'elle avait trouvé pour quelques euros au fripe.
2: Et puis, si je peux me permettre, il y a aussi un côté par conséquent très féminin.
3: Oui, aussi. Ouais. Bah, j'aime énormément tout ce qui touche à la féminité. Je trouve que c'est quelque chose de très beau. De ne pas en avoir honte, en fait. Je pense qu'il y a une espèce de honte de la féminité qui s'est développée. Je l'ai remarqué très tôt, même quand j'étais au collège. Et simplement, les choses féminines étaient vues comme moins bien, comme... moins intéressante, moins intelligente. Et on va dire que le vêtement n'est pas une personnalité à proprement parler, mais le vêtement sert à sublimer. Et la féminité, je trouve qu'elle sublime tout le monde, même parfois les hommes aussi.
2: Et vous ?
4: Moi, je pense que la féminité, moi, avant, j'ai jamais porté de pantalon avant mes 20 ans. Donc, au collège, j'étais souvent assez moquée. Bon, je pense qu'on a eu un peu le même parcours, mais j'étais souvent assez moquée parce qu'on me disait que soit j'essayais de faire trop fille, soit j'essayais de faire un peu nunuche, etc. Il y avait un peu cette haine de tout ce qui touchait aux filles. C'était souvent un peu décrié, on disait ah mais ça c'est un truc de fille, et du coup il y avait cette tendance à vouloir être pas comme les autres filles et à vouloir se démarquer, et du coup maintenant c'est bien quand on est adulte de pouvoir l'assumer et puis de trouver des copines aussi où on peut l'assumer.
2: Oui, aussi.
4: Ça aide beaucoup.
2: Est-ce que pour terminer on pourrait tenter une petite description?
3: Bien sûr. Alors, je porte un très long manteau marron avec un béret assorti, une robe longue à carreaux marron également, avec une ceinture en cuir toujours marron, une chemise ancienne à col, alors je ne sais pas si on la voit bien, mais blanche, des gants...
2: Dentelle.
3: Oui, dentelle.
2: Des gants magnifiques.
3: Des gants, je crois, qui datent des années 70, marron et beige. Chaussures aussi des années 70, marron. Un maquillage, donc, un rouge à lèvres couleur brique. Et les yeux assortis dans des tons marrons également.
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5: La Côte de Lumière en Vendée, Côte de Jade au sud de l'estuaire. Pourquoi ces jolis noms pour parler de nos côtes? La réponse avec Lucie Miossec et son pourquoi des choses.
6: Et oui, on connaît la Côte d'Azur dans le sud, qu'on appelle comme ça pour le bleu azur de ses eaux. On connaît la Côte de Granit Rose, qu'on appelle comme ça... Je vous fais pas de dessin parce qu'il y a du granit rose, voilà. Mais alors, la Côte de Jade, vu qu'on n'y trouve pas de jade, d'où peut venir ce nom? Eh bien, apparemment, d'une paire de chaussettes. Je vous explique ça juste après. Mais déjà, il faut savoir pourquoi on donne des noms aux côtes. Pour ça, retour au début des années 1900.
5: Les lignes de chemin de fer se développent en France, Lucie, et avec elles arrivent les touristes.
6: La France est bordée de côtes qui font rêver, alors chaque région cherche à faire rêver encore plus les touristes pour les faire venir. C'est pour ça qu'on se retrouve avec des côtes qui s'appellent comme des pierres précieuses ou des métaux précieux. Argent, émeraude, améthyste et jade. Allez, chose promise, chose due, vous allez rigoler, c'est à cause ou grâce à des chaussettes que la côte de Jade s'appelle la côte de Jade. Parce qu'au moment où toutes les côtes alentour avaient déjà un nom, il a fallu trouver un nom à celle qui s'appelle aujourd'hui la côte de Jade. Ça, c'était dans les années 30. Le maire de la Bernerie, Louis Gauthier, avant d'aller au conseil pour voter justement sur le fait d'avoir un nouveau nom pour cette côte, eh ben, il aurait regardé ses chaussettes et il aurait eu une illumination. Mes chaussettes sont de la même couleur que l'eau de la côte. Et là, à ce moment-là, il aurait demandé à sa femme « Mais de quelle couleur sont mes chaussettes ?» Et là, sa femme aurait répondu « Bah, c'est couleur jade. » Bim, bam, boum, voilà comment la côte de Jade est née. Jade, parce que l'eau de cette côte est caractérisée par ses nuances de vert. Vert clair, vert foncé, selon le temps, selon les saisons. C'est quand même très joli comme nom. Alors on peut se réjouir que le maire de la Bernerie ait eu des chaussettes vertes ce jour-là.
5: Oui, vous avez raison Lucie Messec, et des fois voilà, ça tient pas à grand-chose.
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2: Complètement gaga avec Olivier Glin. Alors bonjour Olivier, on parle d'eau aujourd'hui ?
1: Vouille, sagasouille. Bonjour les amis, aujourd'hui on va voir des mots qu'on ne trouve nulle part ailleurs. Chez nous, dans le parler gaga, on a des termes pour tout. Et pour patauger dans l'eau ou la gadoue, on n'a pas un mot, mais trois. Bassouiller, gabouiller et gassouiller. Oui, trois verbes pour exprimer le bonheur de tripoter de la flotte ou de barboter dans la boue liquide. Et comme on est généreux hein, quand même, on ne s'est pas arrêté là. On a même des noms qui vont avec. On appelle ça des déverbaux, car ces noms viennent des verbes. On a la bassouille, la gassouille et la gabouille. Ces mots sont employés dans la Loire, mais également dans le Lyonnais et le Beaujolais, et puis de façon plus générale dans une bonne partie de la région Rhône-Alpes. Voici une maxime qui nous est donnée par Jean-Baptiste Martin. T'as beau gabouiller la bassouille, t'en feras pas rien des œufs à la neige. La plupart du temps, c'est juste remuer l'eau, éclabousser, patauger. Bref, faire ce que les mamans, elles y trouvent à redire quand les enfants reviennent avec le pantalon trempé. Et s'il y a des gens qui aiment bien gassouiller, ce sont bien les enfants. Les matrues, il n'y a pas besoin de faire grand-chose pour leur faire plaisir. Tu sors une petite bassine, tu mets un peu d'eau au fond et c'est parti pour la gassouille. C'est que ça peut gassouiller jusqu'à l'évaporation totale. La gassouille, c'est révélateur de la personnalité profonde des gens. Hein. Comme le dit l'adage, dans la gassouille, il y a deux sortes de gens. Ceux et ceux qui y tombent et ceux et celles qui t'y poussent. Bon, la nage n'existait pas hein, jusqu'à aujourd'hui, mais mieux vaut tard que jamais. Ou alors celui-ci, d'adage. Quand t'as les pieds dans la gabouille, c'est pas le moment de chercher tes pantoufles. Et oui, chez nous, la gassouille, c'est souvent un souvenir d'enfance. Mais entre nous, on est tous encore un peu des garagnas. Hein. On y aime bien parfois encore. Quel plaisir de gassouiller un peu.
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3: C'est un événement littéraire dont on vous parle dans Toujours à la page, la sortie du nouveau roman de Marion Fayolle, autrice et illustratrice dromardéchoise, plusieurs fois primée au festival d'Angoulême. Marion Fayolle a rencontré l'année dernière un immense succès avec son premier roman poétique et poignant, Du même bois, dans lequel elle évoquait l'histoire d'une ferme ardéchoise génération après génération. Petit fruit, c'est le nom de ce second titre, est paru chez Gallimard. Et c'est l'histoire d'une femme à qui, mois après mois, la nature refuse d'offrir un enfant. Tandis qu'elle brasse questionnement, chagrin, culpabilité, son mari reste imperméable à ses émotions. Jusqu'au jour où s'impose chez eux un inconnu, un étranger, un homme qui dit pourtant reconnaître en la femme son amour de jeunesse perdu. D'ailleurs, c'est étrange, ses mains à lui sont de la couleur de la robe de la femme. Et il ne cesse de vouloir la dessiner, la croquer sous tous les angles. En résulte un curieux ballet, un poétique triangle amoureux auquel nous allons assister. Marion Fayolle.
4: Le livre parle en effet du désir d'enfant, même si je pense qu'il parle du désir, du manque, de l'absence, de manière peut-être beaucoup plus large que simplement le manque de l'enfant. En tout cas, cette femme, elle est en proie à une forme d'obsession. Chaque mois, elle a envie d'avoir un bébé dans le ventre et chaque mois, c'est un échec. Et dans son couple vient apparaître une sorte d'étranger. Donc, elle attend un enfant et l'enfant n'arrive pas. Et il y a quelqu'un qui vient se glisser dans leur maison alors même qu'ils essaient de le rejeter. Donc, c'est aussi une sorte d'ambivalence entre ce qu'elle désire et qui vient pas et ce qu'elle rejette et qui vient. Et pour moi, les trois personnages du livre sont tous des personnages qui sont un peu enfermés. Ça m'intéressait d'avoir trois personnages qui finissent par se parler par quelque chose de commun. Et ce commun, je pense qu'il est à la fois la question de l'obsession et la question de l'absence ou du manque ou du fantasme aussi.
3: Il y a quand même quelque chose d'un peu surnaturel qui relève du conte ou de la poésie, ce que vous écrivez.
4: Quand j'écris, je me sens proche de la poésie plus que du roman d'une certaine façon. Et c'est très important pour moi que l'espace du livre, comme dans l'espace des dessins, soit pas exactement l'espace de la réalité, en tout cas qu'il y ait toujours une part de symbolique ou de surréalisme qui vienne créer un espace qui est celui du livre et qui est un petit peu à côté du réel pour peut-être être plus réel que le réel. Et c'est important pour moi que mes livres contiennent plusieurs discours, enfin qu'en tout cas on puisse les lire Et puis en plus les relire et puis encore les relire comme s'il y avait plusieurs couches et que le lecteur puisse aussi glisser sa propre voix à l'intérieur de ce que je propose.
3: On ne sait précisément où l'action se déroule, ni à quelle époque, mais comme toujours avec Marion Fayol, la nature est partout. Elle traverse les personnages et son écriture pose des images, des émotions, un rythme aussi. Elle offre comme un moment en suspens, hors du temps. Marion Fayol révèle une nouvelle fois que son talent d'écrivaine n'a rien à envier à celui de dessinatrice dans ce Petit Fruit, paru chez Gallimard.
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1: 6h20, c'est votre rendez-vous, les gens d'ici. Tous les jours, nous mettons en lumière une personnalité qui fait briller notre région. Elle se confie au micro de Romain Bruno. Et aujourd'hui, direction la Tour Eiffel, à la rencontre d'une guide qui propose une visite immersive avec l'aide d'un casque de réalité virtuelle pour redécouvrir l'histoire de la Dame de Fer. Et depuis cette semaine, cette visite a été réactualisée pour plus de surprises. Romain, vous êtes bien devant la Tour Eiffel, elle est belle, hein?
5: Oh, qu'est-ce qu'elle est belle. En plus, je la regarde, cette Tour Eiffel, face à moi, en effet. Et j'ai à mes côtés, c'est Vladina, les cofondatrices et guide chez Viality Tour, qui propose... Ah, j'en dis pas plus, tiens, elle va nous expliquer. Bonjour Vladina.
6: Bonjour Romain.
5: Vous nous proposez une expérience immersive.
6: Absolument, puisqu'on propose une expérience au pied de la Tour Eiffel, mais à une autre époque. On la connaît, la Tour Eiffel du 21e siècle, mais est-ce qu'on connaît la Tour Eiffel du 19e siècle? Eh ben non, c'est ce qu'on vous propose de voir avec nos casques de réalité virtuelle.
5: Donc, on est avec vous, on enfile un casque, on s'arrête de temps en temps et on découvre quoi dans ce casque?
6: Alors d'abord, on découvre le chantier, la construction, et après on découvre l'exposition universelle et la Tour Eiffel dans son écrin d'origine, au cœur de cette exposition qui a marqué les esprits à l'époque.
5: Alors, si nous sommes aujourd'hui ensemble, c'est qu'il y a de la nouveauté.
6: Absolument, puisque c'est une visite qu'on a créée il y a déjà quelques temps et qu'on met à jour à chaque fois au fur et à mesure des remarques et des évolutions technologiques. Et là, c'est encore plus immersif avec des meilleures qualités d'image, avec plein de petits détails aussi qu'on rajoute au fur et à mesure. Pour les petits, pour les grands, pour les goûts de tous.
5: Et ce qui est intéressant, c'est que vous êtes à nos côtés, vous en tant que guide, pour nous expliquer ce que l'on voit à travers le casque.
6: Tout à fait, je vous explique un petit peu ce que vous voyez autour de vous, à quoi correspondent les différents bâtiments, ce que sont en train de faire tous ces personnages qui forcément ont des réactions très différentes de celles que nous on a au 21e siècle. Et les gens posent des questions, réagissent, interagissent. Donc c'est vraiment une visite interactive aussi avec le guide et avec les autres participants du groupe.
5: Vladina, elle vous est venue comment cette idée de visite immersive avec un casque de réalité virtuelle?
6: C'est une idée qu'on a eue donc avec Michel, le cofondateur, parce que moi je suis guide à la base conférencière, je fais des visites plutôt traditionnelles. Et lui est une personne qui a toujours beaucoup de mal à se projeter. Comme il est plutôt à l'aise avec toutes les nouvelles technologies, on s'est dit qu'on allait combiner nos compétences. Moi, la guide, lui, voilà la réalité virtuelle. Et ça a donné Viality Tour.
5: C'est officiel, on peut voyager dans le temps grâce à vous et grâce à la technologie que vous avez mise comme ça à la portée de tous. Et je sens qu'on se reverra parce qu'au-delà de la Tour Eiffel, vous proposez une autre destination, ça s'appelle le Louvre.
6: C'est une autre aventure, voilà. C'est une autre histoire qu'on découvrira ensemble plus tard.
5: Merci beaucoup Vladina.
6: Mais de rien, avec grand plaisir et je vous attends sur le Champ de Mars.
5: Voilà, venez tous franchement visiter et découvrir, redécouvrir la Tour Eiffel autrement.
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1: J'avoue, j'ai un faible pour les Vosges discrètes. Ce ne sont pas forcément les Vosges célèbres, hein, du côté de Gérardmer, de la Bresse. Ce ne sont pas les Vosges tranquilles, comme j'aime les appeler, du côté de Rambervillers. Ce ne sont pas les Vosges historiques, du côté de Senon ou de Moyen-Moutier, ni même la plaine des Vosges, à Vittel, Neufchâteau, Contrex et Ville. Non, les Vosges discrètes, ce sont les Vosges, allez, on va dire entre Remiremont et Plombières, entre le Val d'Ajol et le Saint-Mont. Ici, il y a Éloy, Vecoux, Saint-Amé, Girmont-Val d'Ajol, et c'est d'une grande beauté. Entre forêts fournies, où le sapin commence à abdiquer sa royauté vosgienne au profit des feuillus, on trouve des chênes, des hêtres qui font aussi leur place et leurs longues branches font jouer la lumière sur la route, du côté de la feuillée Dorothée par exemple, avant de découvrir plus loin une carte postale, le Val d'Ajol et son église. Il y a ici le Saint-Mont, lieu mythique dont on dit que les Gaulois avaient fait une forteresse face aux Romains avant que Saint-Romaric n'en fasse une forteresse de la foi. On sent au Saint-Mont, comme à Sion d'ailleurs, de ces forces qui viennent du plus profond de la terre et de l'histoire, qui font vibrer l'âme avant de partir je ne sais où dans les nuées du ciel. Ici, dans les Vosges secrètes, il y a l'élégance toute aristocratique de Remiremont, la ville des femmes, des chanoinesses, ces dames abbesses qui ont tellement imprimé leur marque, notamment l'envie de beauté qu'on retrouve non seulement autour de l'église Saint-Pierre, dans le quartier des chanoinesses, mais aussi partout dans la ville. Ben oui, à Remiremont, les monuments ne sont pas juste utiles, on sent qu'ils ont été faits pour être beaux. Ici, c'est l'antique beauté de Plombières. Plombières, autour de son clocher pointu, dans sa vallée d'histoire, qui se souvient avoir vu passer Voltaire, Beaumarchais, Rabelais, et qui se sent prête à soigner ou même apaiser juste, qui voudra s'offrir une bulle où on est ici tout à soi. Juste ça, être à soi, c'est si rare. Les Vosges discrètes, c'est un joli chemin découvert au-dessus de Vecoux ou dans la forêt près de Saint-Amé. C'est un rayon de soleil au-dessus de Éloy ou une bonne table au Val d'Ajol. Un moment vosgien est tellement fin bien que je vous souhaite de le découvrir ou d'y revenir.
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2: Avaler des légumes aux ados, c'est souvent mission impossible.
3: Parce que c'est pas bon.
2: Et si en plus les légumes sont moches, bah là c'est carrément la guerre.
4: Oh, toi, file dans ta chambre, avec ça saute. Dépêche-toi, allez, housse.
2: Carottes tordues, navets craquelés, patates trop grosses ou trop petites, difficile de leur faire avaler tout ce qui sort des standards parfaits des supermarchés.
5: Non, j'ai pas faim.
2: Du coup, les légumes moches finissent à la poubelle. Pourtant, ces légumes-là ont autant de goût, voire plus de caractère. Mais non, non, non, ils ne rentrent pas dans le moule. Comme dans la vie, ce qui n'est pas dans la norme est souvent mal perçu. Et dans l'alimentation, bah, carrément jeté.
6: Je me rappelle dans le temps que, quand j'étais petite, qu'on ne gaspillait rien.
2: Au lycée d'Avier à Joigny, on a décidé de casser les codes et de ne rien gaspiller avec une soupe un peu spéciale.
7: Tiens, ça c'est de la soupe au chou.
2: Alors, elle n'est pas forcément au chou, mais tous les mercredis, entre 10h-10 et 10h10, c'est l'effervescence dans la cafétéria. Des centaines d'ados, des cuillères qui s'agitent, des verres de soupe qui disparaissent en un clin d'œil, 150 portions englouties avec le sourire. Le secret ? Une soupe préparée avec des légumes moches. C'est tellement bon. Bah oui, des carottes difformes, des pommes de terre irrégulières, transformées en un délice réconfortant.
8: Avant, j'étais moche. Ma vie était un enfer.
2: Et puis l'équipe choc de l'association Lycévasion, née en 2025, est arrivée et elle a tout changé. Avec cette idée choc, et si on montrait que moche ne veut pas dire mauvais? Et ça marche, les élèves adorent, tout se passe comme sur des roulettes au lycée Louis Davier. Voilà un geste d'éducation de bon goût, doublé d'un geste solidaire et anti-gaspi, qui met dans le mille. Du coup j'ai envie de m'y mettre aussi. Allez, sauvons les légumes moches.
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9: Ce sont les chemins qui étaient empruntés par les pèlerins, qu'on appelle les Miquelots, qui sillonnaient toute l'Europe pour aller au Mont-Saint-Michel. Et les chemins de Saint-Michel, il y en a un qui passe notamment à Mortain.
3: En fait, il y a des chemins de Saint-Michel un peu partout en France ?
9: Oui, un peu partout. Si vous voulez, c'est l'équivalent des chemins de Saint-Jacques, de Compostelle. C'est juste que les chemins de Saint-Michel sont plus anciens théoriquement que les chemins de Saint-Jacques. C'est que les chemins de Saint-Jacques, ils ont été popularisés, beaucoup plus.
3: Ah, ben là, c'est plus dégagé, j'ai l'impression.
9: Alors là, c'est le bas de la Grande Cascade. Vous voyez la passerelle un petit peu plus bas ?
3: Ouais.
9: Et c'est de là qu'on a le meilleur point de vue.
3: D'accord,
9: allons-y. Juste derrière.
3: Donc là, on descend. On a une belle vue sur... Là, c'est la Canse.
9: C'est la Canse, oui.
3: Qui est plus large que le Canson.
9: Exactement. Alors, la Canse, on l'appelle aussi la rivière dorée. Elle emmène avec elle des sédiments argileux qui donnent une couleur dorée.
3: Ah oui, c'est pour ça que là, ça fait un peu doré,
9: oui,
3: justement,
9: c'est
3: là-bas.
9: Ça.
3: On est au pied d'un gros rocher. On a la marque du GR blanc et rouge et c'est indiqué GR 22. Donc là, on emprunte une passerelle qui passe au-dessus de la Canse. Donc, qui est beaucoup plus grande que toutes les passerelles qu'on a empruntées jusque-là, forcément, puisque, on le disait, la Canse est plus large. On a la cascade en face de nous.
9: Donc voilà, avec une puissance relativement incroyable, hein, on s'en rend bien compte ici avec les dernières précipitations, c'est. Il y a du débit.
3: Elle est plus resserrée aussi.
9: Oui, elle est plus resserrée, alors elle repart de plus haut, elle est en virage.
3: Donc forcément, l'eau prend de la vitesse, là.
9: Oui.
3: Et donc là, on voit les rochers un peu typiques aussi du massif armoricain.
9: Un peu rouge-marron, aussi très ciselé.
3: Ah, c'est un vrai toboggan. Il n'y a personne qui l'a pris en toboggan ?
9: Non, c'est fortement déconseillé.
3: Et là, il y a de beaux reflets du soleil encore sur la Canse qui poursuit sa route après. Dans une espèce de cheminement boisé, puisqu'il y a des bois tout autour. Là, on reprend des escaliers qui nous permettent de quitter le lieu de cette grande cascade, de la voir aussi avec un autre point de vue. Vous les avez découverts il y a longtemps, vous, ces cascades-là ?
9: Je les connais depuis que je suis enfant. En fait, ma famille est originaire en fait, du Mortainais en partie. Et on venait ici les dimanches après-midi en famille. Je pense que tous les Mortainais sont fiers de leur cascade et de leur patrimoine. C'est quand même un patrimoine naturel exceptionnel. On est connu et les gens viennent aussi pour ces cascades.
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2: Gros ce vin là, il est ben trop bon pour la modurer.
10: En Berrichon dans le texte.
2: À modurer le vin, ça veut dire y rajouter de l'eau. Je vous avoue que je connaissais pas ce mot là, puis que je l'ai trouvé dans mes livres. 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
11: Les petits bonheurs, généralement, ce sont des sourires qui se récoltent tous les jours au hasard des rencontres. Il suffit d'un micro ici, de ne surtout pas prendre de rendez-vous et de ne pas se présenter. Ça marche très bien à Megève, par exemple. Nous sommes donc en Haute-Savoie, sur les hauteurs de Megève, au Mont d'Arbois, pendant que des chevaux sont en train de monter dans une bétaillère.
12: Bonjour.
11: Bonjour. Matin de bonne heure, venez vous occuper des bêtes.
10: C'est ça, on vient les mettre au chaud, ouais.
11: Ah, c'est-à-dire que là, ils quittent la montagne?
10: Ouais, ce coup-ci, ouais, c'est bon. Ce coup-ci, on va les ramener, on va les mettre en pension pour cet hiver, ouais. Ils ont passé tout l'été en montagne, donc ce coup-ci, ça y est. Ils vont aller se mettre au chaud pour l'hiver.
11: Ah oui, ils font toute la saison,
10: là,
11: ici?
10: Ouais, ouais, ceux-là, ils font toute la saison ici. Il y en a qui sont là pour la monte, il y en a qui sont là pour l'attelage, et puis vu que nous, on est élevage, il y en a, ils sont juste là pour grandir.
11: Vous, c'est pas juste un loisir, c'est votre métier?
10: Ouais, ouais, moi, c'est mon métier, ouais. Je suis cocher palefrenier. Ouais.
11: Quand vous dites pour l'attelage, c'est les calèches qu'on peut voir à Megève, par exemple?
10: Exactement, c'est ça.
11: Donc, les chevaux, quand ils sont pas attelés, on les voit ici, sur les hauteurs de Megève?
10: Ouais, c'est ça. Nous, on en a bah, à l'Alpette, comme là en face, en haut de la côte 2000. On en a aussi au Mont d'Arbois, là, juste derrière. Et puis, bah, après, au fur et à mesure de la saison, on les fait descendre petit à petit. Puis bah là, ils atteignent leur point le plus bas sur Megève. Puis après, on les change de département et puis voilà.
11: Donc là, ils montent dans le bus?
10: C'est ça, ouais. Ils montent dans le bus. Là, je vais en mettre 4. Là, après, j'ai mon patron qui va arriver. Il va prendre le reste. Et puis après, on va prendre un camion et une remorque. Puis on y charge tout dedans. Puis lui, il part cet après-midi.
11: Et là, ils partent où, là, en résidence d'hiver?
10: Ils partent dans l'Allier, ceux-là. Ils partent dans l'Allier. Ils ont des gros champs de plusieurs hectares où c'est qu'ils ont du foin, des abris pour eux, de l'eau à volonté. Et puis voilà.
11: L'Allier, donc en Auvergne, si je ne m'abuse, il fait pas beaucoup plus chaud qu'ici l'hiver.
10: Non, non, il fait pas beaucoup plus chaud. Mais par contre, ils auront plus d'herbe qu'ici, on va dire. Ils auront moins de neige, ils auront un peu plus de foin, un peu plus d'eau. Parce que nous, ici, bah, c'est qu'on est tout de suite dans la neige. Et puis nous, on n'a pas assez de foin pour tous les nourrir l'hiver. Donc on préfère les mettre en pension. C'est beaucoup plus agréable pour eux. Puis bah, pour nous, l'hiver, on a déjà bien assez de boulot comme ça. Donc au moins, ils sont un peu tranquille aussi de leur côté.
11: Alors justement, vous faites quoi l'hiver si vous n'avez plus de chevaux?
10: Alors c'est pas qu'on en a plus, c'est qu'on en a moins. Toute la partie élevage en fait part tout en pension. Et en fait l'hiver nous on fait énormément de calèches sur Megève. On a des grosses calèches qui montent jusqu'à 12 personnes. C'est qu'on fait les fondus en calèche en soirée ou midi. Et on fait juste des balades en calèche.
11: Bon, vous, j'imagine que le cheval c'est une passion, on fait pas ce métier là par hasard.
10: Mon grand-père était déjà éleveur de chevaux. Là maintenant je bosse chez un ami de mon grand-père. Puis voilà, après on fait ça par passion. De toute façon c'est pas par l'argent qu'on va le faire, hein, comme dans tout métier agricole.
11: Même à Megève?
10: Même à Megève, l'agricole, ça reste l'agricole, à Megève ou pas.
11: Je peux vous demander votre prénom?
10: Moi, c'est Mathieu, moi.
11: Et c'est quoi le dernier petit bonheur de Mathieu, s'il vous plaît?
10: Mon dernier petit bonheur, c'est d'avoir fait un galop sur les crêtes de la côte 2000 en plein été avec le soleil couchant. Et ça, je pense que je m'en souviendrai jusqu'à ma mort.
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12: Bonjour à toutes et tous, Thierry Sagarloïto pour Affaires Classées, le podcast. Nous sommes en juin 1884. Un vieil homme habitant le village sous le teint d'Escule est sauvagement assassiné dans une auberge du village voisin de Lannes en Barritous. Qui lui en voulait donc et pourquoi? Réponse dans un instant.
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12: Au village sous le teint d'Escule vivait naguère un certain Joseph Larras. Cet ouvrier d'origine espagnole, âgé de 58 ans, était vaillant, bien que de santé assez faible. Sa sobriété et ses habitudes économes le rendaient, disait-on, à l'abri du besoin. D'origine modeste, Joseph n'hésitait jamais à faire état du fruit de son labeur, des espèces sonnantes et trébuchantes qu'il trimballait fièrement dans sa ceinture. Le soir venu, au troquet du coin, cela devenait même un sujet de plaisanterie. Combien avait-il exactement dans sa poche? 1600, 1800 francs? Nul ne savait vraiment. Nous sommes en 1884 et pour l'époque, ce joli pécule a de quoi susciter l'admiration, la jalousie, voire même aiguiser l'appétit de sujets peu fréquentables. Joseph eut un jour le malheur de prêter une somme d'argent à une certaine Madeleine. L'intéressé était connu dans les environs et pour cause. Elle tenait dans le village de Lannes en Barretous un cabaret où les hommes du canton venaient volontiers s'encanailler lorsqu'ils le pouvaient. Les dames de joie y servaient de l'alcool à volonté avant de faire commerce de leur charme. Ladite Madeleine flaira sans peine le pigeon. Malgré son inconduite notoire, elle put approcher Joseph et le convaincre de lui prêter une petite partie de son bas de laine. Les mois passèrent et le brave ouvrier eut toutes les peines du monde à se faire rembourser. Le 1er juin, il finit par se rendre chez sa débitrice, laquelle, pas gêné pour deux sous, le reçut très amicalement en lui offrant à boire et à manger. La nuit suivante s'avéra cauchemardesque pour le pauvre Joseph, qui fut pris de fortes douleurs au ventre.
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0: près de la vilaine Madeleine, laquelle ne fut guère rebutée par l'insuccès de son premier essai de l'empoisonner. Excitée par la convoitise du magot de Joseph, elle se décida cette fois à l'assassiner, non sans voler au préalable le pognon avant de faire disparaître sa dépouille. Un projet préparé 13 jours durant. Le 10 juin 1884, comprenant que Joseph rechignait à se présenter au cabaret, Madeleine eut l'idée de solliciter l'aide d'un certain Bidard. Et selon le plan ourdi par la maquerelle du village de Lannes, le Basque devait se rendre au domicile du vieux Larras afin de lui demander un petit service. Bidard, recherchant soi-disant un guide connaissant comme sa poche les routes du royaume d'Espagne, devait accompagner deux dames qui se disaient désireuses de faire un pèlerinage à Saint-Jacques-de-Compostelle. L'idée consistait donc à mettre le marché en main à Joseph. Ah, la belle histoire. Sachant la perversité de sa voisine, Bidard eut un mauvais pressentiment et il se garda bien d'honorer la mission. Deuxième échec pour Madeleine, qui ne songea pas un instant à lâcher prise. Elle revint à la charge le lendemain, mais Bidard ne bougea pas.
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0: Peu importe, le 22 juin, la tenancière de cabaret change son fusil d'épaule. Elle recrute cette fois deux autres acolytes, Thérèse et Jeanne-Marie, qui iront frapper séance tenante à la porte du vieux Larras afin de lui demander de l'aide. Prétextant se rendre demain à Raca, les deux dames ont pour mission de convaincre le futur pigeon de leur montrer la route. Moyennant finance, évidemment. Flairant l'entourloupe, Larras refuse. Il profite de cette visite inattendue pour leur demander de passer le mot à Madeleine, qu'elle se dépêche d'éteindre sa dette, sans quoi il n'hésitera pas à la traduire en justice au tribunal d'Oloron. Ne voyant rien venir, l'ouvrier espagnol se présente le lendemain dès 7h chez la Madeleine, laquelle l'envoie promener au motif qu'elle dort et qu'il vaudrait mieux qu'il revienne à 16h. Assuré que Jo Larras se pointera ce soir, la tenancière de cabaret lui prépare cette fois un comité d'accueil plutôt musclé. Elle sollicite une nouvelle fois ses deux complices, Thérèse et Jeanne-Marie, afin qu'elle lui prête main forte. Et le plan fonctionnera à merveille. Tout commence vers 15h30. La fille aînée de Madeleine, postée en sentinelle sur le chemin, court à l'auberge afin de prévenir les trois mégères de l'arrivée imminente du vieil homme. Quelques instants plus tard, Larras frappe à la porte de l'auberge. L'endroit a l'air désert. Il entre. À peine franchit-il le seuil que Madeleine se rue sur lui afin de le jeter au sol, tandis que Jeanne-Marie claque la porte et ferme le loquet intérieur. Les deux dames empoignent violemment Joseph, le tirant dans une chambre de la maison. Mais vous l'avez compris, le pire est à venir.
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0: Thérèse, la troisième comparse, les rejoint. Elle s'empare des jambes de Joseph tandis que Jeanne-Marie lui maintient les bras. Madeleine exulte. Elle peut enfin faire la peau de son créancier et pour cela, elle l'étrangle de toutes ses forces avant de s'emparer d'une corde qu'elle a préparée pour l'occasion. Quelques minutes plus tard, le vieux Joseph pousse son dernier souffle. L'horrible Madeleine va enfin pouvoir s'emparer de la fameuse ceinture qui recèle les économies du malheureux. Le fameux magot caché n'était donc pas une légende. La tenancière sans scrupule arrache les liasses de billets. Elle en distribue quelques-uns à ses deux complices. 35 francs pour Thérèse, 25 francs pour Jeanne-Marie et le reste pour Madeleine. Leur bonheur sera pourtant de courte durée car, et elle ne l'avait pas prévu, il y avait un témoin dehors et c'est très gênant. Marc, un domestique trentenaire, a scruté le manège depuis la maison voisine. Il a vu l'arrivée du vieux Larras, il a surtout entendu ses cris et, ne le voyant pas reparaître, il a décidé d'aller jeter un œil dans l'auberge de l'horreur. Madeleine l'accueille, pas gênée pour deux sous. Aucune émotion

0: lumineux traverse son visage. Marc jette un rapide coup d'œil, sans résultat. Il quitte les lieux, puis fait un rapide tour de maison, quand soudain, il aperçoit par une fenêtre le corps du malheureux gisant au sol d'une chambre du rez-de-chaussée. Le jeune domestique fait part de la macabre découverte à sa maîtresse, laquelle s'empresse d'alerter monsieur le maire. Le soir même, les gendarmes rappliquent à l'auberge de l'âne, suivi du juge de paix et du procureur. La perquisition commence. Elle durera toute la nuit.
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0: Après de longues recherches, on finit par retrouver le cadavre du vieil homme. Il a été enveloppé dans un sac de toile, dissimulé entre le matelas et la paillasse d'un lit où dormait, détail macabre, le plus jeune fils de la maîtresse des lieux. Surprise en quasi flagrant délit, croyez-vous que les trois femmes avoueraient leur forfait? Même pas! Elles commencent par nier effrontément l'assassinat de leur proie, avant de se rejeter mutuellement les responsabilités les unes sur les autres. Les gendarmes n'auront pourtant guère de mal pour les confondre. Les trois mégères n'ont même pas eu le temps de dépenser l'argent qu'elles ont volé et qui traîne dans leur poche. La fouille des lieux livrera un autre indice. L'arsenic utilisé lors de la tentative d'empoisonnement du vieux Jo repose dans une boîte en métal. Détail accablant. Embarrés tous, comme en saoule, l'arrestation des trois mégères criminelles sème l'émoi. On savait certes que Madeleine traînait une sale réputation de mère maquerelle, mais de là à assassiner de sang-froid un vieil homme sans défense parce qu'il a eu le tort de réclamer le remboursement d'un prêt, somme toute modeste, il y a un pas. Voilà 10 ans que Joseph habitait la France. Le décès de son épouse n'a sans doute rien arrangé à son tempérament radin. N'ayant plus de contact avec ses trois enfants, il tuait donc le temps dans les troquets du coin, parlant sans doute beaucoup trop de ses économies planquées dans sa ceinture. Moralité, ton secret est ton sang. Et si tu le partages, tu meurs. Le procès s'ouvre à Pau, devant la cour d'assises des Basses-Pyrénées, en décembre 1884. Verdict, Madeleine finira ses jours en prison, au bagne. Ses deux comparses purgeront, elles, 20 ans au cachot.
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0: Trois mégères dans le box. Nous étions en 1884 sur les hauteurs de Soule et aux confins avec la vallée du Barétous. Je vous propose dans un prochain épisode d'aller dans la cour de l'hôpital de Bayonne un après-midi de mars 1980. Soudainement, en milieu d'après-midi vers 16h, une voiture explose. C'est la voiture du sous-préfet. Pourquoi cette explosion et par qui? Réponse dans un prochain numéro intitulé « Cheval de Troie ». À bientôt.
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2: Un auteur, compositeur et chanteur, depuis peu acteur, entré dans l'œil du grand public en 2019. Il avait alors 19 ans, bébé, et avait représenté fièrement la France à l'Eurovision.

0: s'en est passé des choses depuis pour Bilal Hassani. 3 albums, des tournées, des collaborations diverses et variées. Et toujours cette même idée, avancer, évoluer, se dépasser. Bilal Hassani vient de dévoiler une toute nouvelle chanson qui s'appelle « Beaucoup » et qui me laisse penser qu'il a beaucoup de choses à vous raconter. Ça tombe bien, il est ce soir l'invité de Décibel. Bilal Hassani, bonsoir.
1: Bonsoir Émilie Mazoyer.
0: Comment vas-tu Bilal?
1: Ça va super, et toi?
0: Moi ça va très bien, ravie de te voir en pleine forme.
1: Oui.
0: Avec plein de projets, ça c'est important. La nouvelle chanson s'appelle « Beaucoup », mais avant, pour savoir d'où on part, j'aimerais qu'on écoute ensemble la dernière chanson qu'on a écoutée quand tu étais là dans ce studio tous les deux. Elle s'appelle « La question ».